0: américain est porté disparu. Ces attaques ont été qualifiées de crimes de guerre par le secrétaire général du Conseil de coopération du Golfe. Il s'agit en tout cas de la 8e nuit consécutive de frappes américaines sur l'Iran. Téhéran a également visé à 2 reprises des infrastructures civiles au Koweït et notamment une usine de dessalement d'eau. C'est donc un nouveau palier qui est franchi depuis que les hostilités ont repris la semaine dernière, faisant voler en éclats le protocole d'accord signé le 17 juin dernier. Écoutez à ce sujet l'analyse de David Rigoulet-Rose, chercheur à l'Institut français d'analyse stratégique et rédacteur en chef de la revue Orient Stratégique.
1: L'Iran avait indiqué que si ses propres infrastructures civiles étaient visées, il y aurait une réplique similaire de l'autre côté de la rive du Golfe. Donc c'est ce qui s'est passé puisque les Américains, dans le lancement de la seconde phase, ont décidé de viser un nombre important de ponts, de centrales électriques. Du point de vue des Iraniens, ça justifie effectivement une réplique équivalente. Et ce qui explique qu'ils aient fait effectivement un certain nombre de frappes importantes, notamment sur le Koweït, à 2 reprises d'ailleurs, sur les centrales électriques et groupes électrogènes et de usines de dessalement d'eau, ce qui est effectivement une logique d'escalade actée, puisque on sait très bien que la question de l'eau est centrale, que ça constitue une ligne rouge pour les pétromonarchies, tout particulièrement pour le Koweït qui dépend à 90% du dessalement d'eau. Alors les proportions sont pas équivalentes dans toutes les pétromonarchies, c'est 70% pour l'Arabie Saoudite, mais de manière générale, c'est une question vitale. Donc on rentre en territoire inconnu, compte tenu de effectivement la logique escalatoire qui est à l'œuvre.
0: Le chercheur David Rigoulet-Rose au micro de Daniel Valo. Le guide suprême iranien Mojtaba Khamenei a lui menacé d'infliger des leçons inoubliables aux États-Unis après la reprise de ses frappes contre l'Iran, qui prouve selon lui que la signature de Donald Trump est sans valeur. Nouvelle étape dans les consultations autour du dialogue national en République démocratique du Congo. Après leur rencontre avec le président Félix Tshisekedi, la CENCO et l'ECC ont reçu ce samedi les responsables de la plateforme C64. Les deux églises ont demandé le report de la marche de l'opposition prévue le 22 juillet. Elles estiment qu'il faut laisser une chance au dialogue qui vient de s'engager. Le pasteur Eric Senga, porte-parole de l'ECC, explique pourquoi.
2: Parce que nous estimons que dès lors, le processus est déjà lancé, le processus de dialogue, et nous, dans ce rôle de médiation, avons l'obligation d'obtenir des uns et des autres leur engagement. C'est le signe et l'engagement qui montrent qu'ils acceptent d'adhérer et d'accompagner le processus qui vient d'être lancé. Voilà pourquoi nous avons eu le temps d'échanger avec eux. Ils ont posé des questions, notamment la question sur l'inclusivité, où ils voulaient comprendre dans quels termes le dialogue va se passer. Ils ont aussi soulevé la question sur le sort de la Constitution. Donc vous savez que leur dynamique a été mise en place en rapport avec la question constitutionnelle. Et donc il était de notre devoir de rassurer. Et ça c'est un point important sur lequel je voudrais insister. Cette initiative prise par le président de la République et qu'il confie à juste titre aux églises d'amorcer, relève d'une dimension pastorale.
0: Propos recueillis par Patient Ligaudy. La figure emblématique de la nouvelle dissidence cubaine, Luis Manuel Otero Alcantara, est arrivé samedi à Miami pour entamer son exil aux États-Unis après avoir purgé une peine de 5 ans de prison sur l'île communiste. Le secrétaire d'État américain Marco Rubio a appelé le gouvernement de Cuba à libérer plus de 700 prisonniers politiques dans l'île. C'est une découverte qui apporte une pièce de plus dans le puzzle de la recherche d'une vie ailleurs que sur Terre. Une équipe d'astrophysiciens a détecté pour la première fois la présence d'une atmosphère autour d'une planète semblable à la Terre, faite de roches. Cette annonce fait l'objet d'une publication dans la prestigieuse revue Science, mais ses auteurs restent évidemment prudents. Il reste beaucoup de travail à faire pour mieux comprendre cet autre monde, Simon Rosé.
3: LHS-1140b est une planète faite de roches comme la Terre, elle est cependant bien plus massive et son étoile ne ressemble pas du tout à notre Soleil. À 49 années-lumière de chez nous, c'est ce qu'on appelle une naine rouge, petit astre situé dans la constellation de la Baleine. Calme et peu lumineux, LHS-1140b en fait le tour en 25 jours. Avec ces informations, les astrophysiciens ont pu déduire que la planète se trouve dans ce qu'on appelle la zone habitable, ni trop près ni trop loin de l'étoile pour que les températures qui y règnent soient compatibles avec la la présence d'eau liquide. Cela ne démontre pas qu'il y en a, seulement que c'est possible, et ça l'est devenu un peu plus avec cette découverte, une atmosphère autour de LHS 1140b. Sa présence a été trahie par la détection de l'hélium qu'elle contient. On n'en sait pas encore beaucoup plus, mais c'est la première fois que l'on observe cela sur une planète rocheuse qui se trouve dans la zone d'habitabilité de son étoile ailleurs que dans le système solaire. Et si on en a trouvé au moins une dans l'immensité du cosmos, c'est qu'il y en a certainement sans doute beaucoup d'autres.
0: Des explications signées Simon Rosé du pôle science de RFI. Ainsi se referme ce journal. L'information revient dans 50 minutes sur la radio du monde. Tout de suite, c'est la marche du monde et il est 2h10 ici à Paris.
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1: La marche du monde en reportage dans les rues de Dakar, où je me dirige vers l'avenue Malik Sy, depuis laquelle je peux d'ailleurs voir le minaret de la grande mosquée Hassan II. D'un côté, j'ai le quartier de la Médina, de l'autre, le quartier de Rebeus. C'est d'ailleurs un quartier qui tient son nom de la prison créée par les colons. C'est un quartier hyper vivant, populaire, multiculturel. C'est ici que je suis venue retrouver l'un des professeurs les plus brillants de sa génération, l'historien Omar Gueye de l'université Cheikh Anta Diop. Omar est spécialiste du Sénégal contemporain. Et nous avions déjà raconté ensemble le mouvement étudiant de mai 1968. Mais cette fois-ci, c'est une histoire inédite qui nous réunit. Il s'agit de la première grande grève générale du Sénégal, celle de 1946, dont la revendication est une véritable révolution. À travail égal, salaire égal. Un slogan repris jusque dans les marchés qui a permis aux travailleurs africains de la OAF de bénéficier des mêmes droits que les travailleurs français. Bien moins connue que celle des cheminots de 1947, cette grève de 46 est pourtant l'acte 1 du processus qui va mener aux indépendances. Et vous savez quoi? Nous ne connaissons pas la voix de son leader, Lamine Diallo, et nous rêvons de pouvoir l'entendre. Une enquête dans laquelle nous voici embarqués avec Omar Gueye, direction la RTS, la radio-télévision sénégalaise, dans l'espoir de retrouver ce trésor d'archives.

0: Donc nous qui voulions visiter les lieux, tu vois, donc là, on est là autour d'un rassemblement sphérique. Par exemple, quand tu lis les livres, quand on dit qu'il y a Lamine Diallo qui a parlé devant 2000 personnes, c'était là où on va. Et là, c'est la Médina. Tout ça, c'est la Médina.
1: Comment s'appelle le lieu où avaient lieu les rassemblements?
0: Oui, c'est toujours là, c'est la Médina. C'est là où on va, le champ de course.
1: Le champ de course?
0: Le champ de course. C'était un champ de course, là où on faisait la course des courses hippiques.
1: Ah, des chevaux?
0: Oui, les courses hippiques, c'était là, c'est pourquoi on l'appelle champ de course. Mais le quartier, c'est la Médina. C'est le grand quartier. Et tu vois ça, c'est le...

0: Le flamenco, mais loin des bases du flamenco, plutôt plus à l'est sur la côte vers Alicante, mais qui a vraiment une culture gitane et qui est un guitariste extrêmement doué. Et ce qui est intéressant dans cet album-là, c'est que c'est un guitariste flamenco remarquable, mais il met cette musique-là et son jeu au service d'une forme qui est finalement assez pop également. C'est-à-dire qu'il va offrir cette musique au monde entier et nous offrir une porte d'entrée très accessible, notamment avec ses voix. Il est allé chercher des danseuses qui l'entourent sur scène et qui chantent du coup. Ce qui est intéressant, c'est qu'il voulait des chanteuses qui soient pas professionnelles, qui aient cette liberté-là. Et il dit en fait, elles chantent comme on chante bon anniversaire dans une fête, voilà. Et c'est ça qui est touchant. Donc on a ce jeu-là entre le très virtuose et le extrêmement populaire. Et d'ailleurs, c'est le nom de l'album qui forme un disque qui est vraiment vraiment remarquable, entre des chansons qui ont des formes assez pop et des interludes, on va dire, qui tiennent beaucoup plus de la pure guitare flamenca, comme la joue Yeray Cortés. C'est vraiment un des grands disques sortis depuis le début de cette année 2026, je pense.
1: Anna Ferrer, on reste dans le même coin.

0: Sophie Anfonen, on a bien compris que votre cœur et votre esprit étaient tournés vers l'Espagne. Quelques mots sur le nouvel album d'Anna Ferrer.
1: Oui, c'est une jeune femme dont on avait déjà parlé dans cette émission. Je vous avais parlé de son album, non pas le précédent, mais celui d'avant, qui s'appelait Paris Nostiche. Anna Ferrer, elle revient, elle est, c'est quelqu'un qui a grandi à Minorque, au Baléares, et qui explore, pareil, le patrimoine des chansons des Baléares et de la côte catalane. Et alors là, elle fait une sorte de pas encore plus personnel dans cet album-là, où en fin de compte, Anna Ferrer nous dit qu'elle vient d'une famille de boulangers depuis 4 générations. Tout le monde fait du pain dans sa famille, sauf elle qui fait des chansons. Et du coup, à un moment, elle s'est sentie un peu redevable de ce patrimoine familial-là. Et donc, elle fait un disque entier sur le pain, sur qu'est-ce que c'est que faire du pain, qu'est-ce que c'est que faire du pain pour les gens, parce que c'est l'élément de base de la nourriture en Espagne comme en France et ailleurs. Et d'ailleurs, elle explore, même elle va beaucoup plus loin parce qu'elle va aller chercher une chanson arménienne qui n'est pas pareil, une sorte d'hommage au pain. Donc on a comme ça un voyage. Et ce qui est intéressant, c'est qu'elle va aussi prendre les éléments sonores qui font le pain, c'est-à-dire des gestes, des machines, le four, etc., des paroles, etc., pour fabriquer sa musique à partir

0: de ça. C'est vraiment un disque de pure folk musique sur cette thématique-là, et surtout La Ferrer a une voix merveilleuse, elle c'est une compositrice merveilleuse également, et donc elle en fait un disque qui est extrêmement tendre et vraiment un des très très beaux disques aussi à nouveau de ce début d'année.
1: Heureusement que la famille n'était pas plombier. On part en Afrique du Sud, vous êtes d'accord? De toute manière, là où vous êtes, Sofian, c'est moi qui ai le pouvoir.
2: Allez.

0: Alors, il s'appelle Bongezi Wemabandla, c'est son nouvel album.
1: Oui, c'est son quatrième album déjà. Alors ce jeune garçon, il est plus que repéré en Afrique du Sud. Hein. C'est vraiment devenu une figure, un moteur, et il explose petit à petit à l'international. Et je pense qu'avec cet album-là, justement, il a une démarche vers la pop internationale, une sorte d'internationalisation de sa forme musicale. Il y a toujours ce chant en Xhosa et alors notamment dans ce morceau-là qu'on a entendu, qui s'appelle Walila, il reprend beaucoup la tradition des chœurs d'hommes qui a vraiment marqué de nombreuses musiques sud-africaines. Mais ce que j'aime beaucoup dans son album qui arrive, c'est que toutes les productions sont toujours vraiment modernisées, vraiment tirées vers des choses surprenantes. On a des choses, alors c'est très léger, c'est délicat, on n'est pas du tout dans quelque chose qui cogne, mais on a toujours des choses un peu électroniques, des instruments surprenants. C'est vraiment un album qui emmène sa musique, et notamment la pop sud-africaine, ailleurs. Et voilà, Bongezi Mabandla, je pense c'est vraiment quelqu'un qu'il faut suivre, et il est aussi, je le mentionne, dans un très bon album qui est sorti, un autre album sud-africain très bon en ce moment, d'un musicien qui s'appelle Mudzi, et l'album s'appelle Electric Zululand. Alors là, on est vraiment dans une exploration électronique, mais vraiment les deux albums se parlent magnifiquement. Donc c'était pour les mentionner, faut suivre cette scène musicale en ce moment.
0: On va regrimper le continent africain par la côte ouest et on débarque à São Tomé et Principe.

0: Alors le groupe Sofia Fanon, c'est votre choix, c'est Pedro de Lima et Conjunto Popular et Leonens. Enfin bon, bref, je suis pas trop sûr de mon accent. Je vais vous laisser présenter ce nouveau titre.
1: Bon, je ferais pas mieux que vous hein, sur l'accent, vraiment.
0: Oh, bah vas-y.
1: Il faut dire merci à un label suisse pour cette sortie qui s'appelle les disques Bongo Joe. On en parle de temps en temps dans cette émission parce qu'il y a souvent des bonnes sorties. Il y a quelques années, ils avaient sorti un album de Pedro Lima, grand chanteur de São Tomé et Principe, archipel qui fut portugais, dont on parle très peu. Et Pedro Lima a laissé des albums vraiment de une sorte de mélange qui va prendre des musiques d'Afrique de l'Ouest et d'Afrique centrale, mais aussi de l'autre côté de l'Atlantique, des Antilles, il y a de la cadence, notamment il y a du compas haïtien, et il en avait fait une musique vraiment qui pouvait être en même temps très dansante, mais avec des morceaux extrêmement émotionnels parce qu'il avait une très belle voix. Et là, ce qui est chouette, c'est que dans cette compilation, donc qui s'appelle Lève Lève, c'est le volume 2, on a les débuts de Pedro Lima avec un groupe qui s'appelait donc Corunto Popular ou Leonenses, et qui tirait notamment son nom d'un autre groupe qui, ayant vu ces jeunes personnes, ces jeunes musiciens qui avaient presque rien et qui n'avaient pas d'instrument pour faire de la musique, mais qui faisaient des concerts incroyables, ce groupe avait dit, bon ok, on arrête et on vous donne nos instruments. Vous voyez à quel point Pedro Lima était talentueux dès son adolescence. Et il a fait une carrière absolument majeure à São Tomé. C'est le musicien le plus important de loin sur l'archipel, et c'est aussi quelqu'un qui a été important politiquement parce qu'il a beaucoup porté les messages d'indépendance de l'archipel qui a gagné son indépendance en 1975. Et donc cette compilation, dans ce volume 2, revient sur toute cette histoire musicale, toutes ces fusions musicales, avec un angle plutôt de musique dansante. On est sur des morceaux qui s'étirent des fois sur 5, 7, 8 minutes, et on est là pour s'oublier dans la danse et dans la nuit.
0: Alors ça tombe bien parce que la personne qui a fait cette compilation, c'est DJ Tom Bignon, il sera prochainement l'invité de cette émission, comme ça vous pourrez en profiter, Sofian. Encore une fois, je dis encore une fois parce qu'on y va souvent, enfin en tout cas d'ici à la radio avec des invités, on part en Colombie, il y a une connexion, il y a ça se trafique entre ces deux pays, je ne comprends plus rien.

0: Rissot Magique, c'est le dernier groupe qui sera choisi aujourd'hui par Sofian Fenen, donc un groupe colombien, planant, j'ose pas faire de parallèle. Dites-moi ce qu'il en est, Sofian.
1: Oui, mais c'est ça, c'est un groupe colombien planant. Je pense que c'est exactement la meilleure définition de ce groupe. L'album qui arrive s'appelle Cumbión Planetario.
0: Oh,
1: on est vraiment dans le planant. Alors, c'est un groupe qui explore la cumbia qu'on appelle rebarada, c'est-à-dire la cumbia mexicaine. Alors, très enfumée, très droguée, très clairement. C'est-à-dire qu'on va prendre des morceaux de cumbia, des vieux morceaux de cumbia, et on va les ralentir jusqu'à ce qu'ils soient déformés et qu'ils deviennent qui prennent le rythme de quelqu'un qui a un peu trop fumé. Il y a toute une culture, une vaste discographie musicale dans le domaine. Notamment, il y avait un groupe péruvien qui a beaucoup exploré cette cumbia rebarada qui s'appelle Dengue Dengue Dengue, aussi très bon groupe. Les Omagic, eux, ils sont pas dans le remix ralenti. Ils vont composer directement une cumbia, et d'ailleurs, il n'y a pas que la cumbia dans ce disque, mais en tout cas, explorer ce temps lent, tout en gardant les rythmes et en y insérant. Alors ici, il y a de l'accordéon avec un accordéoniste qui s'appelle Corunto Media Luna. Et donc, petit à petit, leur musique se transforme en une sorte d'ambiante cumbia avec aussi, pareil, parfois des rythmes électroniques qui sont beaucoup plus, des grosses basses très pesantes, plutôt à la façon du dubstep britannique. Donc, on a vraiment une musique qui regarde un petit peu dans tous les sens, et c'est un disque attachant et qui a un côté un peu étouffant dans le bon sens du terme, c'est-à-dire qu'il est lancinant, il est prenant, et c'est vraiment un disque assez surprenant qui arrive très bientôt.
0: Merci Sofian Fenen. On va partir maintenant dans la session live. On reçoit un groupe franco-congolais. Je ne sais pas si vous connaissez Jocelyn Balu. Il a sorti un album qui s'appelle Borumba. Le mec est bien. Il est très très bien. Merci Sofian.
1: Merci Laurence, merci.
0: À bientôt.
1: À bientôt.
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0: Jocelyn Balu sort enfin un premier album sous son nom, Perfusé à la rumba. Son album Borumba fait la part belle à cette fameuse rumba congolaise des années 40 aux années 70. C'est vrai que la nostalgie est parfois un moteur d'avion de chasse.
3: Pas beaucoup, vraiment une petite crotonnette.
0: Et on ne va pas s'en priver. Balu est accompagné par Damien Bianchotto à la guitare, Damien Hiller à la batterie et Benjamin Etour à la basse. Le quartet est en place pour le titre Borumba Song.
3: Attends.
0: Bonsoir.
3: Ouais.
0: Non, parce que faut y aller.

0: Balou était au chant, Damien Banciotto à la guitare, Damien Hiller à la batterie et Benjamin Iture à la basse. C'est le groupe de Balou, l'album s'appelle Borumba. À table, on a pris Damien et Balou, je vais pas m'y faire, hein, cette affaire. J'adore les prénoms. Voilà, pour parler de cette sortie, messieurs, bonsoir.
1: Bonsoir.
0: Comment allez-vous ?
1: Très bien.
0: J'aime bien quand il y a très bien. La suite en général est catastrophique. Il faut aller au-delà du très bien. Borumba, c'est le nom de cet album. C'est aussi le nom de la formation ou d'un état d'esprit.
1: Voilà, c'est une démarche artistique. Et puis, c'est les plans qu'on met en place sur tous les albums à présent et les albums du futur.
0: Borumba, ça veut dire l'esprit de la rumba. Est-ce qu'on revient 100 ans en arrière? On revient en 1930. Que faisiez-vous il y a quasiment 100 ans, cher Balou?
1: Je pense que je serais dans le bar, dans le bistrot, en train de célébrer et de chanter la rumba.
0: En 1930, vous imaginez?
1: En 1930.
0: Dans un bar.
1: En train de chanter. Mais ça serait pas avec des guitares, je pense.
0: Ça serait avec
1: ça
0: quoi?
1: Ça serait avec des tam-tams, des percussions.
0: Vous êtes né à Kinshasa?
1: Oui.
0: Et alors?
1: Ouais, c'était bien, je suis né dans la rue. C'est la rue qui m'a choisi, donc je suis né dans la rue et c'est pour ça que mon premier projet était appelé Folk de la rue, parce que j'aime cette énergie de la rue et je me situe bien.
0: Kinshasa, c'est pas une ville très très douce, c'est une ville où dès qu'on dépasse une rue, il y a une nouvelle musique, il y a beaucoup de bruit, puis il y a beaucoup de difficultés aussi, c'est une ville un peu cabossée.
1: C'est une salle d'expo. Dispo d'art. Donc, Kinshasa, ça vibre l'art en général, musique, peinture ou même des marcheurs ambulants, ils chantent et ils jouent la musique pour attirer les clients. Et malgré toutes les difficultés qui est autour, mais le peuple quinois et quinoise reste joyeuse et puis ça va.
0: Balou, donc vous êtes né dans la rue. Vous avez eu plusieurs groupes, notamment un qui s'appelait les Aigles de la Révolte. On dirait le nom d'un club de foot, c'est marrant. Pourquoi les Aigles de la Révolte? Qu'est-ce qui vous a plu là-dedans?
1: Parce que déjà au départ, j'ai voulu faire la musique différente de ce qu'on écoutait quand on était ado. Donc la rumba des années 70 aux années 2000, ça a changé. C'était une autre musique, c'était pas la rumba de Wendo Colosso et de Polo Kamba. Du coup, quand j'ai réfléchi à faire un projet musical, j'ai dit, je vais faire les Aigles de la Révolte et je vais aller plus sur le folk et du rock.
0: Donc loin de Werrason.
1: Loin de Werrason, loin de Kofi Olomide.
0: Oui. Damien Bianchotto, quels sont vos rapports avec le continent africain et la République démocratique du Congo en particulier?
2: Guitare. Essentiellement via Jocelyn, mon rapport avec la musique.
0: Balou, donc.
2: Ouais, j'y arriverai pas non plus. Avant de se rencontrer, déjà, c'était une musique que j'appréciais, que j'écoutais, que j'avais travaillée. Et puis là, de la faire à ses côtés et de l'accompagner, c'est un plaisir. Sans compter tout ce qui peut nous apprendre sur la culture aussi. Ce à quoi on n'a pas forcément accès. C'est surtout quand on parle pas Lingala. D'ici, on va alors éventuellement relever une phrase de guitare, ça peut se faire, mais de là à comprendre le fond d'une chanson, le fond d'un style, ça nous a pris quelques longues soirées d'after pour...
0: Vous lui expliquez ce que c'est que le sebem?
1: Ouais, en fait, il savait déjà jouer et c'est juste qu'on est rentré plus en profondeur de tous ces grands noms de la guitare congolaise, de Papa Luambo Makiadi, Docteur Nico. Moi, je suis très content d'être entouré de ces musiciens.
0: Relema, il n'y a pas très longtemps, a fait un album hommage à Franco.
1: Franco Luambo, ouais.
0: Oui.
1: Ouais, ouais.
0: C'est parti des papas. Et ça... vous, c'est surtout Wendo Colosso, vous avez été son directeur artistique, hein, même.
1: Ah, c'est Papa Bikunda qui est mon maître. C'est Papa Bikunda qui était directeur artistique de Wendo. Mais après, j'ai intégré le groupe Bakolo Musique International, mais là, Papa Wendo était déjà parti. Et j'ai fait la direction artistique pour la dernière tournée qu'on avait fait. Quoi.
0: Alors, parmi les artistes de la République démocratique du Congo qui tournent pas mal à l'international, il y a Jupiter et Okwes, donc Jupiter Bokonji, que vous avez invité.

0: C'est très joli vos rapports de voix. Bon, Jupiter, on le reconnaît, grosse voix, il ambiance tout le monde. Qu'est-ce que vous racontez sur le titre Eyo?
1: On raconte une histoire après la révolution. Les jeunes, ils sont allés demander aux vieux du village si leurs problèmes étaient finis.
0: Et
1: le vieux du village, il regarde et dit, le problème n'est pas encore fini. Tant qu'on n'a pas soigné la source, la maladie va continuer.
0: Alors, de quelle maladie parle-t-on? Voilà, on parle par métaphore. Maintenant, on va dire les choses. Donc, la révolution, c'est l'indépendance.
1: C'est l'indépendance et la maladie, c'est l'injustice, c'est les détournements, c'est
0: la corruption. La France-Afrique. Voilà. je vais vous donner les mots si vous voulez.
1: Ben voilà, c'est ça quoi. Et tant qu'on n'a pas encore soigné ça, tant qu'on met pas l'humain au centre des tours, les problèmes vont continuer parce que c'est ça qu'on doit soigner, l'intérieur.
0: Comment vous avez travaillé votre voix, Balou?
1: J'ai dit toujours, c'est l'environnement où je suis né. Mon père chante, José Balou, que j'étais. Ma maman, Wanzambi Malonda aussi, elle chantait. Et tous mes frères et sœurs...
0: Temple protestant?
1: Protestant, ouais. Mais focus vraiment sur la tradition parce que beaucoup de chansons c'était des chansons traditionnelles et tout. Mais ils ont juste changé, ils ont mis les noms des prophètes et tout.
0: Mais c'était plus de... On va avoir beaucoup de soucis, Malou.
1: C'était des chansons traditionnelles. Et j'ai commencé à l'âge de 4 ans à intégrer la chorale, à commencer à chanter, ouais. Et à l'âge de 6 ans, j'ai commencé à être vraiment dans les commissions techniques, des arrangements, des compositions. Et je pense, le fait d'avoir confiance à ces grands-là que j'admirais à l'église et tout, ça m'a donné la confiance de continuer à ce que je fais jusqu'à aujourd'hui. Donc, je remercie tout le monde qui ont tracé ces chemins.
0: Donc, à 6 ans, vous étiez déjà arrangeur?
1: À 6 ans, j'ai travaillé déjà dans la commission technique de ma chorale en tant qu'arrangeur et compositeur.
0: Oui. Cher Mozart, vous allez nous chanter Marie-Louise de Wendo Colosoy. Premier titre important de... Il veut pas. Vous savez qui est Marie-Louise? C'est le premier morceau qui a été connu de Wendo Colosoy. Vous connaissez par cœur?
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0: Qui dit mieux? Monsieur Bianciotto.
2: Non, je ne voudrais pas lui faire de l'ombre.
0: Ouais. Alors, comment vous êtes retrouvé avec Benjamin Damien et avec les deux Damien?
1: Après Covid, c'est là où j'ai créé ce projet Borumba. J'ai rencontré les deux Damien, Bianciotto et Hilaire, par la voix de Benjamin Etur. Benjamin Etur par la voix de Jeanne Vivane, qui est mon épouse. Et ils aimaient déjà la rumba congolaise. Et quand j'ai parlé de ces projets, ils étaient intéressés, ils sont en fond. Moi, ça me fait plaisir d'avoir les gens. Au-delà d'être des bons artistes, c'est des bonnes personnes. Et ça fait du bien dans un projet.
0: Est-ce que vous avez déjà mis les pieds sur le continent africain, Damien?
2: Assez peu.
0: Bah alors.
2: Assez peu.
0: Vous n'avez pas cette ignorance crasse.
2: C'est prévu, puis ce serait un souhait, puis ça va se faire.
0: La rumba a quand même évolué en 100 ans. La rumba que vous faites aujourd'hui, enfin ce style que vous avez un petit peu hybridé avec le rock et puis votre personnalité n'a peut-être pas grand chose à voir avec celle qui est arrivée dans les années 30, et je parle du 20e siècle. Vous l'avez un peu arrangé quand même.
1: Oui, je l'ai un peu arrangé parce que j'ai voulu d'abord présenter la mère de la rumba congolaise qui est la kumba, qui s'est jouée dans mon... Parce que moi je suis Muyombe, je suis un peuple Congo, et c'est le peuple là qui jouait la kumba, qui l'ont amené au Cuba. Et c'est au Cuba que ça a né la rumba cubaine et puis revenir à Kinshasa. Donc j'ai voulu faire ce mélange-là de la rumba des années 30 aux années 70 avec mon influence de la musique traditionnelle du peuple Congo.
0: qu'est-ce qu'on chante, qu'est-ce qu'on raconte en Lingala quand on joue de la rumba congolaise, par exemple sur Mokili, qui va terminer cette émission. Qu'est-ce que vous mettez en avant?
1: Sur Mokili, on parle de ce qui devient le monde actuel. C'est comme si les antivaleurs deviennent normes. Des détournements deviennent le symbole des réussites. Les gens qui sont en train de détourner, qui sont en train de créer vraiment des problèmes comme au Congo, il y a des gens qui rentrent, ils massacrent et ça devient le symbole de la réussite. Les gens, ils préfèrent...
0: Inversion des valeurs.
1: Inversion des valeurs, c'est ça
0: que... Loi du plus fort.
1: Voilà. Mmh. Ils préfèrent rentrer en guerre que suivre le chemin démocratique. Moi, je parle... Comme au Congo, c'est bien d'inventer qu'on a du coltan, on a du cuivre, on a du cobalt, mais c'est mieux d'inventer plus la culture congolaise, les Congolais et Congolaises, parce que c'est ça, la vraie richesse, la richesse naturelle et la richesse humaine, quoi. C'est le plus important que les coltan et les cobalt.
0: Eh bien, écoutez, sur ces belles paroles, je vais vous laisser rejoindre Damien Hiller à la batterie, Benjamin Etur à la basse, Damien Bianchodo qui était à la table à la guitare pour le titre Mokili. Et vous jouez vous-même de la guitare, Balou. Vous avez tout appris dans la rue. Tout.
1: Tout.
0: Tout.
1: Tout dans la rue.
0: Vous voulez remercier encore quelqu'un? Vous en avez parlé au début de cette interview, mais de votre maître à jouer, maître à penser de la musique.
1: Paix à son âme, Papa Bikunda. Et puis, je remercie mon père de m'avoir... malgré qu'il était contre de m'avoir laissé à faire ce que j'aime faire. Et quand il me voit aujourd'hui sur scène, il me voit dans les télés ou les radios, il est fier et moi ça me fait un plaisir. Et puis paix à l'âme de ma mère qui m'a amené au premier groupe de musique que j'ai joué.
0: Balou sur RFI dans la session live pour l'album Borumba.

0: Musique du Monde, c'est terminé pour aujourd'hui. 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Au son, il y avait Mathias Taylor, Benoît Le Tyran, à la réalisation, Donatien Cahu.
1: Ah, je rappelle quand même, Balou, vous êtes un artiste RFI talent.
2: Yes.
1: Beaucoup d'argent, ça va être.
2: Oh là, attention là.
1: Oh, les pognons.
2: Je vais avoir des appels.
1: Oh, gomme-balle. Pardon. Merci Daniel Lieuze. Au revoir.
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9: Jérôme Bastion.
8: Au sommaire de cette édition, l'Iran à nouveau sous les bombes américaines pour la quatrième nuit consécutive. Cette nuit, en ce moment même, en représailles au bombardement iranien qui a coûté la vie à 2 militaires américains la nuit dernière en Jordanie. Autre conflit qui se poursuit sans perdre en intensité, la guerre russo-ukrainienne qui a fait des victimes des deux côtés ces dernières 24 heures. C'est dans ce contexte que le président Zelensky a fait un geste en direction de la Pologne, son principal allié, pour solder les contentieux remontant à la Seconde Guerre mondiale. À l'approche du dialogue national en République démocratique du Congo, annoncé par le président Félix Tshisekedi, les représentants religieux du pays demandent à l'opposition de reporter sa marche prévue le 22 juillet, mais en vain. Enfin, nous nous attarderons sur l'enjeu de la grande finale de la Coupe du Monde 2026, ce dimanche bien sûr. Au-delà du défi sportif, il s'agira d'un duel entre les deux joueurs stars des deux sélections, qu'une génération sépare mais qui se retrouve par un hasard de l'histoire. Nouvelle escalade militaire au Moyen-Orient où l'on a appris ce samedi la mort de deux soldats américains. Ce sont les premiers depuis la reprise des hostilités au début du mois et même les premières victimes depuis le mois de mars dernier. Deux décès survenus vendredi en Jordanie dans des frappes iraniennes. Un autre soldat américain est également porté disparu. Dans un message écrit et rapporté par la télévision d'État iranienne, le guide suprême Mojtaba Khamenei a promis des leçons inoubliables aux Américains après plus de 10 jours de bombardement sur le pays. L'Iran, qui continue de riposter en visant des alliés de Washington au Moyen-Orient, à deux reprises des infrastructures civiles ont été visées au Koweït et notamment une usine de dessalement de l'eau. Un nouveau palier a donc été franchi, faisant voler en éclats le protocole d'accord signé le 17 juin et renforçant la possibilité d'une guerre de grande ampleur. Écoutez à ce sujet l'analyse de David Rigoulet-Rose, chercheur à l'Institut français d'analyse stratégique et rédacteur en chef de la revue Orient Stratégique.
10: On n'est pas dans une logique de frappe ponctuelle, hein, clairement. D'ailleurs, il y a des signes qui ne trompent pas. L'augmentation des KC-135, c'est-à-dire des avions ravitailleurs, puisqu'il y en avait déjà une soixantaine en Israël, ils s'étaient plus localisés dans les pays où se trouvent les bases américaines pour éviter d'être exposés aux tirs iraniens. Et une quinzaine supplémentaire devrait arriver en Israël. Ça veut dire que ça permet, en termes de calendrier, une séquence de frappes quasiment ininterrompue sur plusieurs semaines. Donc on est clairement, effectivement, dans une logique, il y a un scénario de grande ampleur, à la fois sur le plan temporel et sur le plan de la logique escalatoire, à la fois géographique et verticale, puisqu'il y a une modification du paradigme des cibles. Donc c'est préoccupant parce qu'effectivement, du côté iranien, vous évoquiez notamment la déclaration de Moshe Mourezai, qui est le conseiller militaire du guide suprême, qui prévoit une guerre totale, avec évidemment des attendus potentiellement non maîtrisables quand on rentre dans cette logique-là.
8: Le chercheur David Rigouleros qui répondait à Daniel Valot. Pendant ce temps, la défense civile de Gaza a annoncé ce dimanche matin la mort de 11 personnes, dont un couple et 3 enfants. Et elles ont été tuées par des frappes israéliennes dans l'enclave palestinienne malgré le cessez-le-feu conclu en octobre 2025. La guerre entre Russie et Ukraine qui se poursuit également et semble même se durcir après une attaque de drones ukrainiens contre 2 centres logistiques en Russie qui a fait au moins 8 morts ce samedi. Tandis que des frappes russes ont fait 1 mort et 13 blessés dans la région d'Odessa. Cette nuit même, une attaque de missiles russes sur Kiev, la capitale ukrainienne, a fait au moins une victime. Et c'est le moment qu'a choisi le président ukrainien pour tenter d'apaiser les tensions avec son voisin polonais, né de querelles mémorielles remontant à la Seconde Guerre mondiale. Ce alors que Varsovie, rappelons-le, est le principal soutien de Kiev dans sa guerre contre Moscou. C'est pourquoi le président ukrainien annonce ouvrir les archives des services spéciaux de son pays sur les massacres de Volhyny et augmente le nombre de permis de fouilles pour procéder aux exhumations exigées par la Pologne. Les explications d'Adrien Sarla à Varsovie.
4: C'est avec satisfaction et espoir que Donald Tusk a réagi aux paroles de Volodymyr Zelensky sur X, rappelant le respect mutuel et la vérité censée être au fondement des bonnes relations polono-ukrainiennes. Début juin, l'attribution du nom « Héros de l'UPA », une brigade militaire ukrainienne par le président, avait ravivé de vieilles tensions mémorielles entre les deux pays. Responsable du massacre de près de 100 000 civils polonais durant la Seconde Guerre mondiale, cette armée insurrectionnelle ultranationaliste reste glorifiée dans le roman national ukrainien, notamment pour son opposition soviétique. Une glorification qui passe mal côté polonais, alors que les massacres de Volhyny sont officiellement reconnus comme un génocide par Varsovie. Ici, l'image des raids pour piéger les villageois polonais dans les églises et les assassiner reste encore vive. Alors après avoir retiré la plus haute distinction au président Zelensky et suggéré de bloquer la candidature de Kiev à l'UE, le camp nationaliste a attisé une vague de haine ces dernières semaines, appuyée par la désinformation russe sur les réseaux sociaux. De quoi occasionner une hausse du nombre d'agressions physiques envers le million d'Ukrainiens présent dans le pays. Alors avec ces déclarations, Kiev espère apaiser sa relation avec la Pologne, à la fois voisine et alliée, dans sa guerre contre Moscou. Adrien Sarla, Varsovie, RFI.
8: Et rappelons que la semaine dernière, le Premier ministre polonais Donald Tusk avait annoncé qu'un mur de souvenirs serait érigé pour honorer les victimes du génocide imputé par la Pologne aux nationalistes ukrainiens en pleine bataille mémorielle donc entre Varsovie et Kiev. En un mot, l'influenceur masculiniste américano-britannique Andrew Tate et son frère Tristan ont été arrêtés samedi à Miami aux États-Unis sur demande du parquet britannique. Dans un communiqué, le parquet du Royaume-Uni les réclamait pour des accusations de viol, agression et autres infractions à caractère sexuel. RFI, 4h et bientôt 7 minutes ici à Paris et 2h, bientôt 7 minutes en temps universel. En République démocratique du Congo, maintenant la plateforme d'opposition C64 maintient sa marche prévue le 22 juillet malgré la demande de la CENCO et de l'ECC de la reporter pour favoriser le lancement du dialogue national annoncé par Félix Tshisekedi. Les deux églises estiment qu'il faut laisser une chance à la médiation engagée avec le chef de l'État, mais pour l'opposition, il n'est pas question à ce stade de renoncer.
11: À l'unanimité, la conférence des présidents de la coalition article 64 pour la défense de la Constitution a décidé de maintenir la grande marche populaire prévue pour le mercredi 22 juillet afin d'exiger le respect des textes. Nous sommes conscients de la gravité de la situation, mais nous entendons qu'il y ait des actes concrets de la part de M. Félix Tshisekedi. La coalition article 64 a été créée pour défendre la Constitution, pour exiger le respect. Si du côté des messieurs, tu sais que dit, les actes d'apaisement sont posés, évidemment, nous sommes très disposés à poser également des actes dans ce sens-là.
8: C'était Prince Epenge d'ADD Congo, interrogé par Passion Ligaudy. Et puis ce soir, la grande finale de Coupe du Monde, Argentine-Espagne, mais c'est aussi une finale entre Lamine Yamal et Lionel Messi, qui s'étaient retrouvés sur une photo en 2007, Cédric de Oliveira.
12: Le cliché a fait le tour du monde. On y voit Lionel Messi donner le bain à Lamine Yamal, encore bébé. Photo improbable entre les deux stars du foot, qui en a fait douter beaucoup sur son authenticité. Mais rassurez-vous, le maire de New York, Zoran Mamdani, s'est lui aussi fait piéger.
13: Moi qui aime penser que je suis plutôt à l'aise avec la technologie et capable de distinguer une image faite par IA d'une vraie photo, j'ai cru que cette photo de Messi et Yamal était fausse. Et en fait, non. Et voir ces deux-là vraiment s'affronter dimanche, c'est incroyable.
12: En 2007, le petit Yamal et sa famille avaient été tirés au sort pour participer à une opération conjointe de l'UNICEF et du FC Barcelone. Depuis, Lamine a grandi, il est devenu le leader technique du club catalan et de la Roja, et Lionel Messi a construit sa légende, remportant les trophées à l'époque avec le Barça, devenant champion du monde il y a 4 ans. Interrogé, l'idole argentine s'est montré lui aussi amusé par cette situation improbable.
14: C'est incroyable, franchement cette photo est incroyable. Elle montre comment la vie peut parfois réserver des choses étonnantes. Il était bébé et maintenant on se dispute une Coupe du Monde. À 19 ans, c'est déjà une référence mondiale et il peut réaliser quelque chose d'historique.
12: Même s'il n'a marqué qu'une fois aux États-Unis, si Yamal et l'Espagne s'imposent, il aura déjà remporté l'Euro et la Coupe du Monde. Mais si son aîné de 20 ans soulève le trophée, il sera double champion du monde. De quoi continuer d'écrire encore sa légende.
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17: Depuis la Côte d'Ivoire, alors, j'ai traversé la Guinée pour me rendre au Sénégal, en traversant aussi la Gambie, dans l'autre sens, Ghana, Togo, Bénin, Nigeria, bref, tous ces pays, je les ai fait à vélo, parce que je suis Yasmine Diawara, connue sous le nom de Lago à vélo, et je pédale pour impacter, je pédale pour montrer qu'il n'y a aucune limite à ce qu'on peut réaliser, et je suis... Tenez-vous bien, la première femme d'Afrique subsaharienne ayant grandi sur le continent à faire de tels voyages à vélo.
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19: Bonjour à tous, bonjour à toutes. Aujourd'hui, on va voyager avec une femme africaine au sacré pédigré. Écoute pédale. Yasmine Diawara, alias la Go à vélo, est un phénomène à sa manière. Car l'Ivoirienne de 35 ans a décidé d'enfourcher son vélo pour arpenter un jour ses contrées africaines, partir à la rencontre de l'autre et plaider pour un certain goût de l'aventure au moyen d'une mobilité douce, durable, dans un continent où la petite reine, le vélo, demeure encore marginal, voire dédaigné. Le plus souvent en Afrique, ce sont les Occidentaux qui se lancent de tels défis, qui en ont les moyens. Yasmine, elle, se les est donnée, donnant du sens surtout à ses cyclo-voyages. Car voyager à vélo, c'est prendre possession du paysage, célébrer la beauté, les champs sur la route, cultiver l'effort à la portée de tous et de toutes. Après 10 ans passés à développer des projets sociaux avec des institutions internationales et des ONG, Yasmine Diawara quitte son travail en 2024 et elle se lance à 100% dans ses voyages à vélo. Et 2 ans plus tard, elle a traversé 8 pays sur près de 5000 kilomètres. Sans jouer les modèles ou les aventurières, Yasmine a su faire du vélo un outil de plaidoyer social et profite de ses échappées pour interpeller la jeunesse, s'arrêter dans les écoles, rencontrer des entrepreneurs et jeunes leaders afin de leur insuffler confiance et fierté. Abidjan, dans la roue de Yasmine Diawara, c'est un reportage de Raphaël Constant qui nous emmène à Bingerville, non loin d'Abidjan, là où Lago à vélo et sa famille chez qui elle vit l'ont accueillie.
20: Bonjour madame.
21: Bienvenue.
20: Merci. Raphaël, enchanté.
21: Enchanté, Raphaël. C'est Véronique.
20: Véronique,
21: la maman de Yas. Monsieur Diawara.
22: Bonne arrivée, Raphaël.
20: Bonjour, monsieur. Vous êtes le papa.
22: Oui, je suis le papa.
20: Vous allez bien?
22: Ça va par la grâce de Dieu.
21: Et voilà que ce matin, l'ange Raphaël vient dans notre maison. Alors que Raphaël, c'est un grand nom dans la Bible, l'ange voyageur avec lequel Yasmine voyage. Quand je lui donne la bénédiction, je dis que l'ange Raphaël t'accompagne.
23: Maman, faut bien raconter d'abord. Tout a commencé. Alors que je vous ai annoncé que j'allais faire Côte d'Ivoire-Sénégal à vélo et que vous n'étiez pas d'accord. Et que tu me disais, là tu vas prendre la route toute seule. Et puis je t'ai dit non, moi je voyage pas seule, je voyage avec l'archange Raphaël.
21: Et puis l'ange Raphaël arrive.
23: C'est ça.
21: Voilà.
20: On s'assoit pour discuter de tout ça justement.
17: On peut aller s'installer sur la terrasse pour papoter.
24: Donc, tu déplies une carte de tout le continent africain, très détaillée. Alors, j'irai pas jusqu'à dire que c'est une carte routière, mais en tout cas, il y a un certain nombre de grandes villes indiquées dans chacun des pays que tu as traversé. Alors, si on reprend un peu les choses dans l'ordre, l'historique, comment ça a commencé? Quel premier voyage? Et c'était quand?
17: Alors, mon tout premier voyage, c'était...

0: et donc qui vit à Fresco et à cause de l'arthrose ne peut plus marcher. Pourtant, voilà, c'était une grande aventurière qui aimait bien faire des marches dans la forêt.
1: Ah, donc il y a quelque chose de familial alors
0: quand même. Exactement. Et c'est ça, le message, c'est de dire à ma tante, voilà, l'esprit là, il est pas mort, hein. Et donc, j'avais planifié le voyage toute seule. Et je me souviens que quand j'en ai parlé à un de mes amis, Mustapha, il m'a fait, ah ouais, moi, je veux bien t'accompagner. Et ensuite, je parle à une autre amie, Julia, elle me fait, oui, je veux bien venir aussi. Et puis finalement, on était une bande de 5 copains avec Benjamin, qui lui m'a accompagné encore sur un autre voyage, et ma mère qui était avec nous, parce que quand je lui ai dit, elle a dit, ah, mais c'est mon village, donc je peux vous accompagner.
1: Ta maman, elle t'a accompagnée à vélo.
0: Elle m'a accompagnée, oui, moi j'étais à vélo, mais elle prenait le transport public, donc les minibus qui vont d'une ville à une autre. Et donc notre premier arrêt, c'était Grand Laou, la belle ville de Grand Laou, où on a dormi, et puis on s'est réveillé le lendemain, et on a pédalé encore 80 kilomètres pour nous rendre à Fresco.
1: Et j'allais te demander, ça représente combien de kilomètres ce périple au total?
0: Au total, donc jusqu'à Fresco, on était dans les 160-170. Une fois à Fresco, j'ai une de mes amies, Lamia, qui est d'origine française. Alors Lamia me dit, mais Yasmine, on peut bien pousser jusqu'à Sassandra. Je lui dis, mais allez, écoute, on y va. Et donc, c'était le début de quelque chose que j'avais pas du tout mesuré, parce que je m'imaginais pas être aujourd'hui cette voyageuse à vélo là. Mais ce que le voyage à vélo m'a appris, c'est que on minimise ce que notre corps est capable de porter et de supporter. Et là, je parle pas seulement que de voyage à vélo, mais ça m'a fait réaliser que même quand on gère un projet, qu'on soit en train de faire du sport, on minimise énormément en fait les capacités qu'on a en nous.
1: Ce qui nous amène donc à parler de ton second voyage. Abidjan, Accra, capitale du Ghana, en 2023.
0: C'est venu 2 ans après. J'étais en mission, je pense, à l'intérieur du pays. Et puis d'un coup, je me dis, ah, on dirait que c'est le moment de mon Abidjan, Accra.
1: En mission.
0: J'étais en mission. À cette époque, je travaillais encore pour l'UNICEF. Et j'étais en charge d'un projet que je développais qui s'appelle Voix des adolescentes. On développait les compétences des filles sur les questions de genre, de leadership. Un coup, il me vient cette idée en tête de... Bah, on dirait que c'est le moment.
1: Et de là, repartir.
0: Ouais, c'est le moment de repartir. Je pense que être sur les routes, même quand je voyage en voiture, c'est toujours ce truc où je vois cette liberté en fait d'être sur la route à vélo, quoi. Alors, comment ça se passe? Moi, je planifie le voyage, je devais aller seule. Je pense une semaine avant mon voyage que je reçois l'appel de Benjamin, qui me dit...
1: Benjamin, un ami?
0: On s'est mon petit frère de cœur. Et donc, Benjamin, il m'appelle une semaine avant mon voyage et il me dit, la vieille mère, j'ai appris que tu voyages là. Je dis oui. Il dit, ah, moi, il est venu aussi, hein. Je dis, ah, mais ta maman va jamais accepter. Et le même soir, il m'appelle, il me dit, la vieille mère, c'est géré, hein. Non, c'est très beau, l'entrée là. Donc on va rouler comme ça sur une belle voie en bordure de mer. Avec le mot droit là, qui est...
1: Alors pour reprendre le fil, vous passez donc la frontière du Ghana et ensuite, Yasmine, le prochain projet, ça a été d'Annané Dakar, c'est ça?
0: C'est ça, dans la même année, quand j'ai fini Abidjan, Accra, je savais que je n'allais pas m'arrêter. Alors quand je préparais d'Annané Dakar, je me suis dit, je veux faire bien plus que rallier 2 points. Je sais qu'il y aura un impact social derrière et je vais le faire. Parce que pour d'Annané Dakar, en fait, j'avais prévu que j'allais faire une levée de fonds pour pouvoir acheter jusqu'à 2000 vélos. Je prévoyais faire 2000 kilomètres. Et je me suis dit, pour chaque kilomètre, un vélo à offrir à une fille dans une zone rurale ou périurbaine et qui va à l'école à pied en bravant des kilomètres.
1: Et parfois, donc, les enfants peuvent marcher jusqu'à 10 km à pied, matin, soir, il faut se lever très tôt. En plus des devoirs, des tâches ménagères aussi pour les filles. Donc pour vous, c'est aussi une façon de lutter contre le décrochage scolaire?
0: Oui, oui, c'est exact. Et donc je me disais que j'allais pouvoir faire tellement de bruit que la campagne...

0: Il y a les marchés et qu'on aurait pu avoir beaucoup d'argent pour acheter 2000 vélos, c'est énorme. Faut dire que j'ai rêvé. Je rêve grand, ça. Ouais.
1: Qu'est-ce qu'on ressent à l'arrivée du premier périple? Quand justement on est passé de point en point sur la carte et qu'on arrive à son point de chute, le premier, ou je sais pas, peut-être chaque arrivée est différente, ou en fait il y a ce sentiment commun de fierté.
0: Oui, il y a ce sentiment de fierté et puis ce, comme si c'était pas réaliste, je sais pas, c'est comme, enfin, un rêve qui devient vrai, quoi. C'est genre unbelievable. C'est parce que voilà, je me charge de faire mes itinéraires et en fait à chaque dépassement de ville, déjà t'es en mode ah ouais, c'est ce que j'ai vu sur la carte, et le rendre ça physique comme ça, les gens te disaient que c'était fou, les gens te disaient que c'était pas une chose à faire, tu vois. Il y a, je pense, il y a toutes ces choses là qui font que le sentiment de fierté est très grand, en fait, parce que vu que c'est pas quelque chose de commun, si on prend le contexte de la Côte d'Ivoire seulement, être la première Ivoirienne à faire ça, t'as aucun autre Ivoirien qui vient beaucoup t'encourager, quoi. Parce qu'ils se disent, ah non, mais c'est pas intelligent ce que tu fais, parce qu'il n'y a pas de piste cyclable, parce qu'il n'y a pas de voie de vélo, parce que, ouais, tu te prends pour une blanche, parce que c'est les blancs qui font d'habitude. Donc, tu as beaucoup de réception de ça, que, bah, faut canaliser, faut décider de jeter quelque part où tu considères pas. Donc, c'est comme quand souvent on me demande, mais est-ce que t'as pas peur? Oui, la peur existe, mais je vais pas la soulever, la charger et la transporter. Il y a une communauté existante. Il y a un groupe de voyageurs sur WhatsApp, à vélo, de l'Afrique de l'Ouest et du Centre. Et c'est vrai que dans cette communauté, elle est majoritairement, enfin, occidentale. Mais pour moi, aller sur cette base de déjà fait, je transporte pas de peur, quoi.
2: Bonjour, bonjour, comment ça va? Alors, je suis Yasmine, je pédale en ce moment avec Julia de la Côte d'Ivoire au Sénégal. Et là, on a laissé la Côte d'Ivoire à un peu plus de 700 km derrière nous. On pédale depuis 2 semaines. On espère atteindre Dakar dans 2 semaines. Je suis là à l'entrée du Fouta Djallon, comme ça. Et notre levée de fonds est en ligne parce qu'on pédale pour financer des vélos pour les filles et les garçons qui font de longues distances entre la maison et l'école. Donc on espère que vous allez donner. Yes!
0: Donc en Guinée, on a été trop chanceuses. Et puis on était 3 voyageuses, moi, maman et Julia.
1: On voit sur la carte, si on peut voir par où tu es passée.
0: Voilà, j'ai commencé à Danané qui est pas loin de Mans.
1: Mans qui est la région des montagnes de Côte d'Ivoire, à la frontière avec la Guinée.
0: Oui, donc de Danané, on a pédalé jusqu'à d'abord Nzo. Nzo, on est arrivé à Lola, qui était la première ville où on a dormi, chez une amie qui s'appelle Fatou. Fatou a une ONG, elle a adoré le projet de voyage avec la levée de fonds et le message qu'on voulait passer aux jeunes. Donc elle nous a aidé à entrer en contact avec une école où on est parti. On a eu un petit discours pour dire aux jeunes, voilà, il n'y a aucune limite à ce que vous pouvez réaliser. Voilà, je suis une fille, je suis noire, africaine comme vous, je voyage à vélo. Et bon, il y avait mon amie Julia à côté qui est allemande, qui est blanche. Donc Julia, elle répétait souvent le message aux gens, elle dit, ne me voyez pas et puis vous allez penser que c'est moi, c'est mon initiative. Non, moi j'ai demandé à Yasmine si je pouvais l'accompagner et elle a accepté. Donc vous devez être fière de Yasmine.
1: C'est ce que j'allais vous demander quand vous parlez de ces voyages ou quand vous voyagez. Quel accueil on vous réserve quand vous arrivez avec votre vélo, votre casque, accompagné ou non? C'est quoi la réaction en fait des gens?
0: Bah, les gens sont très étonnés, que ce soit les forces de l'ordre aux frontières ou aux postes de contrôle. Ils sont épatés, ils le disent et on sent dans leur regard, ah oui, vous avez vraiment fait ça? Non, c'est pas vrai. Ils sont très accueillants et d'ailleurs, en parlant d'accueil, la Guinée a été un pays extraordinaire. Je me souviens par exemple, il y a des sœurs où on avait dormi dans la ville de Sérédou, des religieuses. Le lendemain, elle nous a dit, bah, vous partez dans telle ville, mais au lieu de partir dans cette ville-là, allez 10 kilomètres moins loin, il y a ma famille là-bas, mon père, mon frère et tout ça, vous pourrez dormir chez nous. Et ça, je vous raconte, ça a été ça dans plusieurs familles. Je sais qu'on parle de solidarité africaine. On sait que ça fait partie de notre carte d'identité. Mais, vivre ça comme ça en live, là, c'était au-delà des attentes que je pouvais avoir du voyage, mais vraiment au-delà. Et ça, en fait, ça te fait oublier la difficulté parfois du voyage, que ce soit dans les montagnes que tu vas devoir pédaler, dans ton confort que tu as laissé chez toi derrière. Ça donne un goût particulier, mais tellement bon au voyage, tellement bon.

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2: Un des plus beaux moments que j'ai vécu, je roulais seule dans le footage à long. Je souffre sur une côte, c'est dur. Et puis, j'arrive en haut, je prends mon souffle, je tourne à droite là la tête et je vois à des kilomètres. On a cette liberté de comme appartenir à, d'être un élément en symbiose avec la nature parce qu'il n'y a aucune barrière en fait. On est là. Il y a cette frugalité du vélo là, ça déconstruit des barrières. On peut parler à des gens, moi j'adore. Quand je leur dis je viens de Côte d'Ivoire, ils disent Côte d'Ivoire, Ivory Coast. Waouh, donc ils sont impressionnés que j'ai fait cette distance et puis ils se demandent mais pourquoi. Il y a un homme au Ghana qui m'a dit mais pourquoi tu te fais souffrir. Pour moi, c'est pas de la souffrance, je le fais parce qu'il y a un message à passer, parce que ouais, il y a l'urgence de résoudre des problèmes.
3: Je pense que vous allez manger quelque chose et puis continuer. J'ai du riz avec une soupe de poisson et puis de l'attiéké, l'huile rouge.
2: Ok, moi je prends ça.
4: Est-ce que je peux même venir jeter un œil en cuisine avec vous, Véronique?
3: Oui, bien. Avec plaisir. Voilà.
4: Ça sent bon.
2: J'apporte mon assiette en même temps, je perds pas les dents.
3: Prends les deux assiettes.
4: Okay. Il y a deux grosses marmites sur le feu. Je vois quoi? Des morceaux de poisson, il y a du navet, non?
3: Oui.
4: Dans une sauce rouge.
3: Une soupe de carpe. Parce que moi, je suis lagunaire. C'est mon mari qui est musulman. Mais chez nous, les lagunaires, c'est le poisson frais comme ça, là. Avec la soupe très légère.
4: Ça a l'air délicieux, j'ai hâte de goûter.
3: Ok, bon appétit. Attends.
4: Et Véronique, comment vous avez réagi quand elle a parlé de ses premiers voyages à vélo en 2021? Qu'est-ce que vous avez dit, vous, en tant que maman?
3: Moi, un matin, je la réveille et puis j'ai dit, mais écoute, tu veux prouver quoi? À qui? C'est quoi cette affaire de vélo? Je réfléchis, je comprends pas, ça m'énerve. Il faut travailler pour nous aider. Donc, tu vas aller faire le vélo, il y a pas de fond, il y a pas... On n'était pas content. Même papa même disait, mais c'est quelle histoire? On n'était pas content. Quand elle a fait Abidjan Accra, on a cru qu'elle allait arrêter. Quand après, la radio locale l'a interrogée, puis elle a dit, mon prochain voyage sera à Dakar. J'ai dit, mais attends! Mais c'est quoi? Nous, on ne dit pas ça. Il faut arrêter. Elle dit non, j'irai à Dakar.
4: Qu'est-ce qui a changé alors?
3: Elle a fait. Et puis bon, quand tu la regardes frêle comme ça, ça me fait de la peine. Et puis j'ai dit, elle a fait quand même. Bon, bravo, que Dieu te bénisse. Et puis bon, suis tes rêves. Voilà, suis tes rêves.
4: Et alors Véronique, vous, vous avez suivi votre fille, vous avez suivi Yasmine dans ses périples un peu fous à travers une partie de l'Afrique. Ça a été quoi le déclic pour vous dire, bon, je pars avec elle?
3: Je suis à la retraite depuis bientôt 4 ans. Voilà, j'étais assistante dentaire. Les autres voyages, elle faisait avec toujours un compagnon. Voilà, et puis ce voyage de Danané Dakar, on voyait que le moment arrivait, mais il n'y avait personne, elle allait voyager seule. Ça me faisait peur, seule sur la route, bon, je voyais ça un peu mal. Et moi, je venais d'être à la retraite. Je dis, bon, mais qu'est-ce que je fais? On va aller ensemble.
4: Alors, aller ensemble, ça veut pas dire que vous avez pédalé, vous?
3: Non, je n'ai pas pédalé, je sais même pas faire le vélo, j'ai pas pédalé, mais je devais prendre les voitures de transport et elle me trouve à la ville prochaine. Bon, et puis j'ai commencé à aimer les voyages, j'ai adoré.
4: C'est la première fois que vous voyagiez comme ça?
3: On a déjà voyagé quand même, on est allé à Dubaï, à l'intérieur du pays, j'ai déjà fait des déplacements, mais voyager comme ça, des longs trajets, c'est la première fois. Et moi-même, ça m'a fait découvrir mon pays parce que je connaissais même pas Danané, Mans, il y a des petits villages là que je connaissais pas. Et là, j'aime. Il y a les forêts profondes, il y a les cascades, tu vois les montagnes, comme si c'est encore ancien quoi. Tu vois,
4: réservé en fait.
3: Voilà, tu vois la création dans toute sa beauté. Mes yeux brillaient à chaque fois qu'on s'enfonçait.
4: Vous étiez dans le Fouta Diallon, c'est vraiment une région pleine de collines, voilà, de forêts très denses, qui courent jusqu'au Sénégal.
3: Voilà. J'étais en train de découvrir quelque chose que je n'allais jamais connaître, parce que je n'allais jamais me lever comme ça pour dire que je m'en vais en Guinée. Ou même aller encore dans le village du président Sékou Touré, le président guinéen, sous les pas de Myriam Makeba, qui a été une grande artiste sud-africaine, mais qui était réfugiée en Guinée. Donc, quand j'ai découvert tout ça là, oh, j'étais émerveillée.
4: Est-ce que c'était difficile de la suivre, de tous les jours prendre des transports, les taxis brousses, les bus, de la suivre, de la retrouver?
3: Je trouvais que ça me fatiguait plus. Au contraire, quand elle se lève le matin tôt, elle s'en va, je commence à ranger, à refaire les bagages. Et puis, allez, je vais à la gare pour la prochaine destination. On a commencé à m'appeler la flèche que j'aimais. Puis j'avais un sifflet où je sifflais pour l'encourager quand je la dépasse au bord de la route. Oui, c'est magnifique. Je trouve que c'est des choses à vivre.
4: C'est une vraie aventure mère-fille.
3: Oui, une vraie aventure, parce que on sait pas qu'est-ce qu'on va rencontrer dans la ville. Il y a des fois où on est parti, on voulait un hôtel, il y avait pas d'hôtel dans la ville. Et puis on nous a logé, les gens étaient gentils, on dit bon, quand c'est comme ça, allez chez le chef. On va chez le chef, mais on nous donne une maison là. Tat. Les poulets dormaient là, sur le côté. On a placé notre tente à côté toute la nuit. Ah, voilà. Et puis après, on s'adapte. Et puis, non. C'est ça. C'est vrai que je suis infatigable, mais elle est courageuse. Quand je suis en voiture quelquefois et puis je vois les routes, je dis, tiens, elle est passée ici. C'est dangereux, oh. J'ai peur, quoi. Je me dis, mais quelqu'un peut la balancer, là, dans ce coin-là, ou bien, bon, il y a des peurs quand même, elle est courageuse.
5: Le paysage est très joli. C'est une ville qui s'appelle Asankaré. Il y avait une autre colline quelque part, très mignonne. Un peu au centre de la ville. On a dépassé. Et il y a un camion qui est passé, il nous a fait un gentil signe d'encouragement. Ça fait trop plaisir. Il avait les mains qui étaient en train de me faire mal. Et ça m'a fait oublier tout de suite. C'est trop chic.
4: Et puis enfin, en 2025, Yasmine, tu vois grand, tu décides de monter un projet qui part de Korogo, au nord de la Côte d'Ivoire, pour rallier à l'origine l'Afrique du Sud, le Cap de Bonne-Espérance, et finalement tu t'arrêteras au Nigeria.
6: Je me suis arrêtée au Nigeria parce que mon père est tombé malade. Le Cap de Bonne-Espérance, c'est là-bas que je partais. Pour moi, c'était aligné avec le message que je passais, ce message d'espoir. Voilà, on peut traverser le continent. Il y a des choses à voir sur le continent.
4: 8000 kilomètres.
6: 8000 kilomètres, oui. L'idée, c'était de dire, je quitte le pays du premier producteur mondial de cacao pour me rendre au pays où là-bas, il y a eu la première greffe de cœur au monde qui a été réalisée et qui a été successful. Pour dire, mais on est sur un continent riche, faut en parler, faut montrer ces histoires. Et je devais faire un documentaire avec ce voyage qui montrait des jeunes qui, dans leur communauté, ont réalisé des choses impactantes.
4: C'est ce que quand même tu réussis à faire en partant du nord de la Côte d'Ivoire jusqu'au Nigeria en passant par le Ghana, le Togo et le Bénin. Mais c'est quoi l'histoire derrière ces périples?
6: Ce nom que porte ce voyage, cette aventure, c'était Wiri. Wiri pour dire debout, en djoula, en malinké, on va dire. Et le message derrière, c'était de dire debout, il y a personne d'autre qui peut réaliser pour vous les rêves que vous avez pour vous. En tant que jeune aujourd'hui, on grandit souvent avec beaucoup de craintes, beaucoup d'espoir, mais étouffé par beaucoup de craintes. Quand on regarde les guerres, quand on regarde l'instabilité politique de plusieurs pays sur le continent ou ailleurs même, hein. Donc le message ici, c'était de dire que c'est vrai que ta réalité peut être dure. Ta réalité peut être tellement dure que tu te dis, en tant que jeune, bah je préfère traverser la Méditerranée, là, risquer ma vie parce que ailleurs il y a mieux. Mais l'idée, c'est de montrer que bah sur le continent, il y a des choses à faire. Et ces choses-là, c'est personne d'autre qui va aller faire pour vous. S'il y a un rêve qui t'appelle dans ton cœur, bah c'est toi seul qui sais ce que c'est et c'est toi qui peux aller chercher. Je veux dire, chacun de nous, individuellement, déjà, on a un rôle à jouer pour que collectivement, on ait un plus grand impact. Et c'est pour ça que ces voyages que je fais, ce que mon cœur a envie de crier, c'est « Il n'y a aucune limite à ce que tu peux réaliser, il faut te lever, ce que tu as à faire, il faut faire, ce rêve qui coince dans ton cœur là-bas au point où tu te dis « Non, c'est pas possible parce que c'est trop dur, j'ai juste envie de dire « C'est vrai que je connais pas ta difficulté, mais c'est possible ».

0: Au Ghana, où les radios, les télés ont commencé à demander des audiences, j'ai dit, hey, ma fille, comment ça devenir? Donnez-nous quelques minutes, on vous attend au Parlement. Donc je voyais déjà que bon, mais c'est pas une petite affaire, hein. Ça commence à devenir grand. Comme il n'y a pas de gain pour le moment, quelquefois je me décourage un peu. Mais j'ai compris que c'est grand parce que avoir fait des fonds et offert des vélos à des jeunes, aider aussi des pauvres enfants. Donc je vois que elle a le sens de la responsabilité, un grand cœur. Oui, je considère ce qu'elle fait.
1: Je peux dire aussi que je vois son soutien. C'est vrai que moi aussi, ça me fait mal de ne pas peut-être jouer mon rôle pleinement d'aîné de famille, tu vois, d'aider souvent un peu plus que ce que je fais parfois. Je suis reconnaissante énormément d'avoir le soutien de ma famille, mon père et ma mère, qui n'hésitent pas à m'accompagner. Là, au tour qu'on a fait, j'ai organisé à l'occasion de la Journée mondiale du vélo une petite parade.
2: C'était une parade pour demander des pistes cyclables à Abidjan.
1: C'est ça, exactement. Donc oui, je vois leur soutien. Donc je peux dire qu'elle comprend, mais c'est bien de l'entendre dire aussi. Il faut dire, j'ai été chanceuse de grandir avec une mère qui est puissante. Moi, je l'appelle, alors c'est le nom que je lui ai donné Hercule. Incroyable, Hulk. Elle a cet enthousiasme-là à transformer les réalités. Elle a su me faire rêver. Mon père, lui, il a été la personne qui a su me faire garder les pieds sur terre. Il me rappelait souvent, il dit, toi, tu te crois sorti de la cuisse de Jupiter? Ou bien encore, c'est lui qui m'a acheté mon premier vélo. Il m'envoyait...
2: Vous aviez quel âge?
1: J'avais 11 ans. Et avec ce vélo-là, il m'envoyait partager la viande de Tabaski souvent aux gens dans différents quartiers. Mais je pense qu'ils m'ont donné l'espace pour être une personne qui n'a pas peur. Pour être une personne qui se sent autorisée. Donc, j'ai pas grandi comme, voilà, t'es une fille, tu touches pas à la daba. On pouvait réaliser des choses. Mais en même temps, hein, c'était dur. Moi, j'ai grandi en manquant un peu de confiance en moi par moment. Parce que, aussi, on grandit dans des sociétés où les gens veulent toujours te placer dans des cases. Avec plusieurs portes fermées, des fois, tu te dis, mais je sais que je suis capable, en fait. Et je pense, une des choses qui m'a poussée à faire mes voyages, c'était de sortir de ces cases, de me dire que Yasmine, il y a rien qui est impossible à réaliser. Il y a aucune limite à ce que tu peux réaliser, Yas.
3: C'est un peu inédit pour moi de voir une femme à laquelle je voudrais ressembler. Je ne veux pas mentir. Je suis en sciences et technologies, mais j'ai un amour pour le social, mais un amour qui n'est pas souvent compris de mes proches. Chaque semaine, je réfléchis à une nouvelle manière d'aider. Seulement la semaine passée, en passant, je me suis rendu compte qu'il y avait des enfants qui erraient dans la rue. Puis je me disais, de quelle manière possible je pouvais soit approcher une association, ou soit écrire un projet qui pourrait aider ses enfants plus tard.
2: Quel regard ce voyage vous a permis de poser sur votre pays et sur les pays que vous avez traversés?
1: Quel que soit là où on va, on partage... disons une priorité en fait d'investir dans la jeunesse un peu partout. Je me souviens en Guinée-Conakry d'avoir rencontré dans la ville de Mamou qui est une ville carrefour où on retrouve aussi plusieurs nationalités. Là-bas, j'ai rencontré un jeune homme du nom de Bao, Barry Alpha Oumar, et il travaillait pour un centre de jeunesse. Alors il racontait un peu l'urgence en fait de régler la question de migration qui prenait de plus en plus de l'ampleur. Grâce à lui, j'ai rencontré plusieurs associations qui travaillent non seulement donc dans l'engagement des jeunes, mais dans la restauration de la biodiversité. Donc l'immersion que j'ai pu avoir dans la ville de Mamou m'a permis de comprendre que on partage des priorités universelle, en fait, d'un pays à un autre. Et c'était directement lié, si tu veux, à la problématique de mon voyage. Donc, cette urgence, en fait, d'investir, voilà, dans la jeunesse. Et pour moi, qui était, que je m'attendais pas forcément à voir, enfin, en me rendant là-bas. Une chose, en fait, qui m'a fait un peu mal au cœur, c'est que d'un pays à un autre, on a l'impression que les gens ne se connaissent pas. Le narratif qui est offert est plus un narratif de danger qu'autre chose. Donc quand tu quittes la Côte d'Ivoire et que tu dis tu vas en Guinée, on te dit, même à la frontière, hein, on va te dire « Ah, mais c'est dangereux !» Et puis moi, j'ai trouvé aucun danger, en fait. J'ai trouvé beaucoup de beauté. Ouais, c'était riche, en fait.
2: Et c'est quoi la notion du voyage pour les Africains? Puisqu'en fait, ce que vous dites, c'est que quand on voyage, c'est pour aller transporter quelque chose, pour aller travailler, etc. En fait, c'est pas inscrit dans la culture, vraiment dans la façon de vivre. Et donc, c'est pour ça que cette notion de danger, elle prime.
1: Il y a la place du voyage dans notre culture, mais c'est comme tu l'as dit, il y a toujours quelque chose à faire. Il y a des funérailles, il y a un mariage. Il y a un déplacement qui doit se faire. Ça peut être faire bouger un enfant parce qu'il n'y a pas d'université dans sa ville. Mais c'est toujours pour quelque chose. Donc les gens se donnent une raison de voyager. C'est comme si finalement, si tu voyageais que pour des vacances ou pour du tourisme, c'est un peu comme du gaspillage et de temps et d'argent. Peut-être que quelque part, j'ai un peu pris cet héritage aussi de voyager de façon utilitaire parce que je ne vois pas mes voyages à vélo aujourd'hui sans cause. Là, je suis émue, mais c'est... Je pense que le début de mes voyages a été très inspiré par un peu de réalité triste du continent. Et en même temps, les espoirs que j'ai.
2: Qu'est-ce qui vous touche, là? Qu'est-ce qui fait que vous avez des grosses larmes qui coulent le long de vos jolies joues?
1: C'est que ce que je fais, c'est important. Il y a des barrières immenses, en fait. Aujourd'hui, en tant que femme noire, par exemple, qui fait du vélo pour des actions sociales, je parle des institutions et tout ça, souvent ils peinent à te faire confiance pour travailler. Ce que je veux, c'est travailler, faire avancer certains agendas de développement. Faut qu'on investisse dans plus de choses qui vont aider les jeunes à s'autonomiser. Je veux dire, j'ai rencontré des jeunes qui font des choses incroyables, mais souvent qui n'ont même pas la conscience qu'ils sont en train de juste changer le monde et qui n'auront même pas souvent aussi cette lumière sur eux pour valoriser ce qu'ils font. J'aimerais qu'on en parle un peu plus, tu vois. Et c'est un peu difficile parce que tu sais, en même temps, c'est vrai qu'en voyageant, j'ai pas envie de montrer la pauvreté et la difficulté de l'Afrique parce que ça, les médias internationaux font déjà ça assez bien. Et donc, je suis au milieu où je me dis que, ouais, j'ai pas envie de pointer du doigt ce qui est mauvais, mais c'est la réalité. Voilà un peu, je suis quelqu'un de très enthousiaste, une grande rêveuse et tout ça, mais ouais, parfois, je trouve très difficile de m'exprimer sur ce qui me touche, vraiment. Ah, maman, il pleut, hein. On pensait qu'il n'allait pas pleuvoir. D'ailleurs, les nattes en haut là, faut que je déplace. Ah, tu enlevais? Tu vois, c'est incroyable.

0: Alors Yasmine, j'ai qu'une seule envie là, c'est de te demander de m'emmener faire un tour de vélo pour découvrir Bingerville, c'est possible ?
1: Oui, absolument, et j'attendais que tu me demandes ça, donc allons-y. On va récupérer un vélo pour toi dans l'atelier de travail là. Ok. Mon vélo est déjà au garage.
0: Donc ça, c'est mon bolide.
1: C'est ça.
0: Orange et noir.
1: Yes.
0: Je suis presque aux couleurs de la Côte d'Ivoire, finalement.
1: Et, oui, hein, c'est vrai, bien vu.
0: C'est parti.
1: À droite. Let's go.
2: Quand on pédale sur le bitume du Grand Abidjan, on constate très vite que le vélo est quasiment absent. Car la reine ici, c'est la voiture, entre gros échangeurs et embouteillages chroniques. À Abidjan, les rares vélos que l'on croise sont ceux des aventuriers des temps modernes que sont les livreurs à vélo. Un métier à risque, vu le trafic et le peu de pistes dédiées, que Yasmine a décidé d'exercer pendant un mois, à l'occasion de la COP30 en 2025. Cette immersion dans un quotidien de stress, de klaxons et de pots d'échappement lui permettra alors de documenter et d'alerter sur les dangers auxquels sont exposés les cyclistes et sur la précarité aussi des travailleurs de la livraison à vélo. Selon l'AMUGA, l'autorité de la mobilité urbaine dans le Grand Abidjan, le vélo représente 2% de la mobilité sur la voirie abidjanaise. On retrouve Raphaël et Yasmine arrivés à bon port après 10 km à vélo.
0: Yasmine, on a quitté le bitume, la route principale du centre-ville, voiture, les klaxons, la fumée. Et on est dans le jardin botanique de Bingerville, sous des grands arbres. Là, je vois les palmiers, les bananiers, les fromagers. Il y a un oiseau en face de nous, un héron, non ?
1: Ah oui, je pense que c'est ça.
0: Un héron blanc. On va garer nos bolides.
1: À côté de lui. Salut !
0: Ok, on se met là ?
1: Oui. Il y a un petit abri là-bas, un petit apatam.
0: Et donc, Bingerville, c'est l'une des villes les plus historiques de la Côte d'Ivoire.
1: Oui.
0: À l'est d'Abidjan, sur les rives de la lagune Ébrié, qu'on a vue en passant à vélo, au loin.
1: Exactement. C'est ce qui fait un des charmes de Bingerville. Je disais, une fois j'étais à vélo, je disais que Bingerville est tellement vert, ça lui ferait du bien d'avoir des pistes cyclables.
0: Justement, on est là pour parler de tout ça. On s'assoit sous la patam.
1: Oui. Let's do this. On le fait. Allez.
0: Au-delà de la performance, Yasmine, pourquoi tu avais besoin de pédaler ?
1: Aujourd'hui, globalement, dans le monde, partout, on parle de réchauffement climatique. On voit les effets du réchauffement climatique. Mais pourtant, beaucoup de jeunes restent sans être outillés vraiment à comment vaincre cette avancée du réchauffement climatique, les dégâts que ça fait. À travers ce voyage, dans les échanges que je faisais avec les jeunes, un rappel que je faisais, c'était de dire que chacun de nous peut contribuer de différentes manières, parce que beaucoup de jeunes n'ont pas souvent le courage d'aller contre courant de ce que veulent les parents, suivre des ambitions qui sont en lien avec sauver par exemple l'environnement, parce que c'est pas quelque chose qui est compris en fait en général. Y a pas beaucoup de parents qui vont t'encourager à dire oui allez va sauver la planète. Ouais, on peut t'encourager à devenir banquier, à devenir pilote, voilà, mais aucun moment on encourage certains métiers qui pourtant non seulement sauvent la planète et puis ils peuvent nous aider à créer des innovations environnementales qu'on ne se doute même pas.
0: Mais c'est quoi l'objectif ? Montrer que l'Afrique peut produire ses propres solutions ?
1: Oui, inspirer à comprendre que chacun de nous, en fait, nous sommes acteurs de changement et nous avons la capacité de sortir des solutions qu'on voit ailleurs. Mais je veux dire, chaque être humain, chaque individu est capable, en fait, d'apporter quelque chose dont le monde a besoin. Et pour moi, les jeunes ont davantage besoin de se rappeler ça.
0: Alors, au-delà de ton engagement pour la jeunesse, l'autre pilier de ton plaidoyer, c'est évidemment l'engagement pour la mobilité verte en Côte d'Ivoire. Est-ce que je peux dire que tu as fait du vélo un sujet politique ?
1: C'est avec les politiques qu'on fait des changements concrets. Parce qu'on aura beau parler, on aura beau dire que bah voilà ce qu'on veut, les changements qu'on veut, tant que c'est pas inscrit quelque part dans des lois qui vont le régir, c'est comme si on parlait juste pour faire beau, quoi. C'est vrai qu'aujourd'hui, les lois en Côte d'Ivoire disent que bah, le vélo a toute sa place parce que la route, elle est autant pour les voitures que les vélos.
0: Sauf que là, moi, je viens en tout cas de prendre la mesure du problème. Pas du tout. Les voitures te klaxonnent, les chauffeurs te crient dessus parce que tu es sur la route, alors qu'en fait, la route est censée appartenir à tout le monde, mais c'est vraiment pas du tout le cas. Et je n'ai traversé que 10 kilomètres.
1: Ben voilà, c'est exactement ça. Et beaucoup de personnes n'utilisent pas de vélo parce qu'elles ne se sentent pas en sécurité. Alors oui, je fais du vélo une question politique. Aujourd'hui, on fait à travers le monde des COP. Oui, on est bien intéressé de dire qu'on contribue à progresser dans la lutte contre le changement climatique. Mais avoir des pistes cyclables, non, c'est pas du tout important.
0: Voilà, c'est ça en fait ton combat, c'est l'instauration de pistes cyclables à Abidjan et dans le pays. Parce qu'aujourd'hui, il y en a qu'une le long du littoral.
1: C'est ça, il y en a qu'une le long du littoral. Elle fait 8 kilomètres. Et c'est pour ça que je me bats en ce moment en disant Abidjan mérite des pistes cyclables.
0: Il y a un point qui est souvent négligé en Côte d'Ivoire dont tu te saisis, c'est combattre l'idée selon laquelle le vélo serait réservé aux personnes qui n'ont pas les moyens d'utiliser une voiture ou une moto. Donc justement, toi, au contraire, tu vas en faire un symbole de modernité, de responsabilité écologique, on l'a compris, mais surtout d'innovation sociale, si je comprends tout ce que tu me dis.
1: Effectivement, ce n'est pas soit un luxe, soit une fatalité, c'est un choix responsable. Le vélo nous mène tous au même pied d'égalité en fait, mais aussi que ça puisse inspirer à créer des solutions responsables qui nous donnent de faire un grand pas pour la protection de l'environnement.
0: Yasmine, pour conclure, quel est le visage de l'Afrique vous souhaitez montrer et même incarner aujourd'hui?
1: C'est cette jeunesse qui ose, qui montre que c'est possible de créer, on y croit, à une Afrique debout, on y croit à une Afrique qui arrive à faire valoir ses talents immenses. Ça, c'est le visage que je veux montrer, pour lequel je vais continuer à pédaler un tout petit peu, peut-être avant de passer le flambeau.
2: Et parce qu'elle a toujours un coup d'avance et de pédale, Yasmine Diawara est déjà en train de finaliser son prochain projet. À savoir, relier Abidjan à Dakar pour arriver dans la capitale sénégalaise à l'occasion des Jeux Olympiques de la Jeunesse qui se tiennent là-bas du 31 octobre au 13 novembre 2026. Bonne route à elle et longue vie au vélo en Afrique et ailleurs. Auditeurs voyageurs, n'hésitez pas à suivre les aventures de la Go à vélo sur Instagram et TikTok, dont vous avez pu entendre des extraits tirés de ces vidéos en ligne. Merci à la famille Diawara, à Yasmine, son papa et sa maman Véronique. Merci aussi à Benjamin. Dans cette émission, vous avez aussi pu entendre les grandes maliennes Oumou Sangaré et Fatoumata Diawara, un choix musical de Yasmine. Laure Alary, Raphaël Constant, Céline Develay Mazurel, on vous salue, auditeurs d'ici et d'ailleurs. 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N'hésitez pas à nous liker, commenter ou à partager, mais surtout à nous écouter. À bientôt.
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7: Bonjour à toutes et tous. À la une de l'actualité, un dernier match entre la catastrophe et la prouesse. La défaite des Bleus 6-4 face à l'Angleterre en petite finale de la Coupe du Monde de football. L'équipe de France menait 4-0 à la mi-temps avant de se rebeller. Place à la finale ce soir entre l'Espagne et l'Argentine. Au Moyen-Orient, deux soldats américains tués par des frappes iraniennes en Jordanie. Et la réponse de Washington avec une huitième nuit consécutive de frappes sur l'Iran. Dans ce journal également, le sommet des dirigeants de la CDAO en Sierra Leone aujourd'hui, et puis avec le retour du phénomène El Niño, la crainte d'un été étouffant en Australie et dans l'hémisphère sud. Une sortie ratée, mais en beauté, c'est l'étrange résumé qu'on pourrait faire de l'étrange match des Bleus hier soir face à l'Angleterre. En petite finale de la Coupe du Monde, ils ont frôlé la catastrophe et l'humiliation avant de se réveiller, mais les Anglais n'en ont pas moins gagné 6-4, 10 buts en un seul match. Eric Mamrud, cette petite finale était tout simplement invraisemblable.
9: Effectivement, un match totalement fou, totalement dominé par une équipe d'Angleterre qui a infligé 4 buts à l'équipe de France en première période. Ce fut un 11 totalement apathique face à des Anglais qui avaient beaucoup plus envie que les Français d'aller décrocher la médaille de bronze. Premier but de Rice à la 3e, un autre de Konsa à la 18e, puis Saka à 2 reprises, donc ont permis aux Three Lions de mener 4-0. À la pause, c'était la consternation dans le camp tricolore. L'humiliation était proche, mais au retour des vestiaires, Didier Deschamps a lancé Ousmane Dembélé, Barcola, pas mal de 209 qui ont fait du bien à cette équipe de France qui a retrouvé son vrai visage avec un Kylian Mbappé percutant qui a amorcé la remontée fantastique dès la 48e minute. Un premier but, ensuite c'est Barcola, ensuite à nouveau Mbappé pour un 4-3 qui permettait aux Bleus de reprendre espoir, mais l'équipe d'Angleterre a ajouté un 5e but sur pénalty par Bukayo Saka avant que Jude Bellingham ne clôt la marque à la dernière minute. 6-4, score final. Le bronze va à l'équipe d'Angleterre, son meilleur résultat depuis la Coupe du Monde 66. Quant à l'équipe de France, elle terminera 4e de ce tournoi, mais au moins, elle a évité l'humiliation. Elle quitte le tournoi quand même avec une belle réaction. Tant mieux pour Didier Deschamps qui disputait ce soir son tout dernier match en tant que sélectionneur à la tête des Bleus.
7: Eric Mamrud à Miami, Didier Deschamps qui aura donc tout autant frôlé le déshonneur et l'exploit pour ce 185e et dernier match en tant que sélectionneur de l'équipe de France. C'est la fin de quelque chose qui a représenté ce qu'il y a de plus beau, a-t-il déclaré hier soir. Après donc 14 ans passés sur le banc des Bleus et un titre de champion du monde en 2018, le nom de son remplaçant sera connu d'ici la fin du mois, mais tout le monde s'attend déjà à voir Zinedine Zidane lui succéder. La défaite des Bleus qui marque aussi malgré tout un record français. Kylian Mbappé est devenu hier soir le meilleur buteur de l'histoire de la Coupe du Monde. Ce soir, place au clou du spectacle avec la finale Espagne-Argentine. Un match à suivre en direct et en intégralité sur RFI. Si vous nous écoutez en Afrique, rendez-vous à 19h, temps universel. Dans l'actualité également, une nouvelle série de bombardements américains en Iran cette nuit pour punir le pays, selon le commandement américain. Alors que des frappes iraniennes sur une base militaire en Jordanie ont tué 2 soldats américains hier et qu'un autre est porté disparu, le guide suprême iranien Mojtaba Khamenei a menacé hier d'infliger des leçons inoubliables aux États-Unis et affirme que la reprise des frappes cette semaine montre que la signature de Donald Trump est sans valeur. Les pays du Golfe dénoncent de leur côté les attaques iraniennes sur des infrastructures civiles de la région comme des crimes de guerre, alors que le Koweït fait état de dégâts et de blessés sur un site pétrolier vital pour le pays, qui font craindre des coupures d'électricité alors qu'il a fait jusqu'à 47 degrés hier. L'Iran annonce d'ailleurs à l'instant avoir de nouveau attaqué 2 bases militaires au Koweït à l'aide de drones. C'est dans ce contexte que Joseph Aoun est arrivé à Washington, le président libanais aux États-Unis, pour rencontrer Donald Trump alors qu'Israël continue de mener des frappes sur le Liban malgré la trêve conclue en juin et la poursuite des négociations entre les deux pays. Ballet diplomatique à Washington puisque le premier ministre irakien Ali El-Zaidi vient de terminer lui sa première visite officielle aux États-Unis. 5 jours de rencontres dont un tête-à-tête avec Donald Trump et la tenue d'un sommet d'affaires. 50 d'accords et 2 partenariats ont été signés. Il pourrait transformer les relations entre les deux pays jusqu'à présent très concentrées sur les questions militaro-sécuritaires. À Bagdad, Marie-Charlotte Roupy.
10: Aux côtés de Donald Trump, mardi, Ali El-Zaidi l'a dit sans détour, il était à Washington pour parler économie. 48 protocoles d'accord et partenariats ont été signés pour plus de 60 milliards de dollars d'investissement en Irak dans des secteurs divers, avec un accent particulier mis sur les énergies. Mazen Shaker, expert économique, y voit le signe d'un positionnement stratégique de l'Irak.
11: Ce Premier ministre espère changer les alliances et cela ne peut se produire qu'à travers de solides partenariats économiques. Par exemple, l'Irak dépend actuellement du gaz iranien pour produire de l'électricité. L'un des protocoles d'accord a pour but de permettre à l'Irak de produire son propre gaz. Nous n'achèterons plus de gaz à l'Iran.
10: Le Trésor américain a aussi conclu un accord avec la Banque centrale irakienne pour permettre à une partie des banques du pays d'intégrer à terme le système bancaire international. Un projet de reconstruction d'un oléoduc reliant l'Irak à la Méditerranée par la Syrie a aussi été annoncé, mais ces promesses de développement économique seront difficiles à mettre en place.
11: Les conditions qui ont été imposées au Premier ministre stipulent qu'au 30 septembre, toutes les factions armées doivent être désarmées. Donc maintenant, le Premier ministre est entre le marteau et l'enclume.
10: Le Premier ministre irakien devra défendre ses nouveaux partenariats en rentrant. Il se rendra ensuite à Téhéran à la fin du mois. Marie-Charlotte Roupy, Erbil, RFI.
7: RFI 3h06 à Fritain en temps universel. À la une également aujourd'hui, ce sommet des chefs d'État et de gouvernement de la CDAO organisé en Sierra Leone. Une douzaine de dirigeants sont attendus tout à l'heure à Lungi, près de la capitale, alors que selon nos informations, le général Biram Diop, ancien ministre sénégalais de la Défense, devrait prendre la tête de la commission après une semaine de réunions préparatoires. Place aux décisions politiques, les dossiers sur la table de l'organisation sous-régionale sont nombreux. Christina Okello.
12: Pour Melvin Manseré, analyste politique sierra-léonais, ce sommet est avant tout un moment où la CDAO redéfinit ce qu'elle est. Une organisation confrontée à l'insécurité, au coup d'État et à l'intégration régionale fragilisée. Premier défi, la sécurité. Face à la progression de groupes armés, les chefs d'État doivent discuter du renforcement de la coopération régionale. Parmi les pistes évoquées, une force de la CDAO capable non seulement de maintenir la paix, mais aussi de l'imposer lorsque les crises l'exigent. Les chefs d'État doivent également discuter des relations avec les pays de l'Alliance des États du Sahel, ainsi que des projets de monnaie unique, ECO, règlement repoussé. Pour Idriss Marcou Tarawali, universitaire sierra-léonais, les attentes sont fortes dans le pays hôte, car en Sierra Leone, la CDAO reste associée à la force militaire régionale, l'ECOMOG, qui avait contribué à mettre fin à la guerre civile. En accueillant pour la première fois un sommet des chefs d'État de la CDAO, Fritain rappelle ce lien historique. L'enjeu désormais est de montrer que le bloc régional ouest-africain peut encore apporter des réponses aux crises qui traversent aujourd'hui la région.
7: Christina Okello. Et puis alors que l'Europe traverse un été sans précédent, ponctué par des records de chaleur dus au réchauffement climatique, une troisième canicule attendue en Espagne la semaine prochaine, l'hémisphère sud pourrait-il lui aussi être confronté dans quelques mois à un été catastrophique, en raison cette fois du retour du phénomène El Niño. C'est en tout cas le scénario qui se précise, et l'Australie notamment pourrait être durement frappée. Grégory Pless.
13: Le printemps australien, qui débute au mois de septembre, pourrait être l'un des plus chauds jamais enregistrés. Selon les prévisions du Bureau de météorologie, la quasi-totalité du pays pourrait connaître non seulement des records de température pour cette période de l'année, mais aussi un niveau de précipitation très faible. Ce sont les conséquences envisagées alors que dans le Pacifique, le phénomène climatique El Niño, qui se nourrit des températures anormalement élevées de l'océan, pourrait être le plus puissant jamais enregistré, et de loin. Ceci étant dit, les météorologues australiens rappellent que ces conditions exceptionnelles ne se traduisent pas toujours par des conditions extrêmes sur le continent. Toujours est-il que ce sont les mêmes conditions météo qui, il y a 7 ans, ont préparé le terrain pour les feux de forêt les plus destructeurs de l'histoire. Lors de cet été noir, comme l'appellent les Australiens, 240 000 km² de forêt sont partis en fumée, l'équivalent en surface de pays comme le Royaume-Uni ou la Guinée. Grégory Pless, Sydney, RFI.
7: RFI 3h10, en temps universel, l'info continue sur la Radio du Monde.

0: Maghreb, Julia Trangeval.
1: Bonjour, Carrefour du Maghreb prend ses quartiers d'été. Nous irons à la plage à la Goulette en fin d'émission et puis je vous propose de profiter de cet été pour lire ou relire l'œuvre de Driss Schraibi, monument de la littérature arabe moderne. L'écrivain marocain aurait eu 100 ans cette année et ses livres résonnent toujours. Pour l'évoquer, nous recevons son épouse, Shina Schraibi, et Idir, l'un de ses enfants. Bonjour à tous les deux.
2: Bonjour et merci de l'invitation.
1: C'était un monument, votre père, Idir Schraibi?
3: Oui, c'était une légende et je pense que je m'en suis rendu compte la première fois où je suis allé au Maroc, au début des années 2000. Il y avait une conférence dans une université et c'était rempli. C'est vraiment à ce moment-là que je me suis rendu compte de la grandeur du personnage dans son pays natal.
1: Juste avant de commencer l'émission, vous m'avez dit comment vous l'appeliez, vous, à la maison. Alors, c'est pas très monumental, dites-nous.
3: À la maison, c'est vrai qu'on l'appelait le vieux parce que effectivement mon père est né en 1926, donc c'était déjà, on va dire, le témoignage d'une époque qui pour nous dans les années 90-2000 était déjà révolue. En fin de compte, on avait presque deux générations d'écart et puis une idée de la technologie et notamment des emails qui était vraiment différente.
1: Ouais. Il se servait beaucoup d'internet pour travailler, par exemple, Shina Schraibi. Comment est-ce qu'il travaillait, Driss Schraibi?
2: Il travaillait en fil de son inspiration. Il n'avait pas d'heure fixe. Ça pouvait durer 6 mois comme un an, voire 10 ans pour l'homme du livre. Et il fallait qu'il soit dans un cadre, comme par exemple lorsque nous vivions à l'Île-Dieu dans les années 80, il avait créé une pièce marocaine avec des tentures, on mangeait à la marocaine, on écoutait la musique arabe, on avait même un figuier et une pluie dans le jardin, comme dans le livre Une enquête au pays. Et justement, cette époque heureuse, on vivait à l'Île-Dieu, s'est préfiguré son retour au pays réel, parce qu'il n'était pas retourné depuis 20 ans à cette époque-là, en 81, et aussi un tournant dans son écriture, le retour au pays, et aussi le début d'une trilogie à Mazir, où il allait remonter l'histoire du Maroc et puis de l'islam. Et pour répondre à votre question, non, il utilisait absolument pas Internet. Il connaissait pas l'usage du téléphone portable. S'il fallait faire un email, c'est nous qui le faisions. Hein. Et même notre fille avait dit un jour qu'elle allait écrire un livre et qu'elle allait l'intituler « La technologie, mon père ».
1: Et après, la civilisation, ma mère.
2: C'est un clin d'œil.
1: Il y a eu plusieurs livres qui ont marqué vraiment et l'histoire de la littérature et l'histoire personnelle, j'imagine, de Driss Schraibi. Alors, le premier, c'est « Le passé saint » en 1954. C'est un livre qui est noir, qui est étouffant, qui est très violent quand on le lit. Une enquête au pays, c'est le début de la saga de l'inspecteur Ali. Et là, il y a quand même beaucoup de malice. Il avait des sources d'inspiration comme ça très différentes. Il avait un répertoire très large.
2: Oui, c'est-à-dire que ses romans reflètent toujours une partie de son vécu. Mais tout le reste, c'est l'imaginaire. Et même dans ses mémoires, Le Vieux Entendu et Le Monde à Côté, l'imagination y rentre beaucoup. Hein, ça, c'est vrai. Et Le Passé Simple, bien sûr, qui a fait scandale, sa parution en 54. Hein, plutôt bien reçu en France. Mais au Maroc, on l'a traité d'assassin de l'espérance, parce qu'on était dans le contexte de la lutte pour l'indépendance du pays. Et quand Driss, il a annoncé à son père qu'il avait quitté le parcours qui lui était tout tracé en tant qu'ingénieur chimiste et qu'il se mettait à l'écriture, son père lui a coupé les vivres du jour au lendemain.
1: Ça a été un double exil familial et rejeté par le pays qui était sous le choc de ce livre.
2: Exactement. Alors je pense, moi je le connaissais pas encore. Hein. Moi j'avais 5 ans dans mon Écosse natale à cette époque-là. Mais je sais que c'était très très dur pour lui, qu'il en a beaucoup souffert. Ouais. Il était très blessé parce que, bien sûr, il y a une critique du pays, pas que du Maroc d'ailleurs, hein, du monde en général. Hein. Mais je pense qu'il faut se dire que celui qui critique le plus son pays, c'est celui qui l'aime le plus.

0: à Moscou et à Washington,
1: ouais,
0: aussi.
1: Ouais, alors vous parlez d'une Europe vassalisée, isolée. C'est pas évident en ce moment pour l'Union européenne, mais vous proposez des solutions, à commencer par le narratif. D'après vous, l'Union européenne se vend mal?
0: Elle se vend très très mal. Elle fait beaucoup de choses dans beaucoup de pays, dans les voisinages et autres. Elle le fait pas connaître. Elle se vend très mal. Mais aussi, il y a, je crois, le besoin d'un narratif, d'un nouveau narratif en termes de conclusions. Par exemple, les conclusions du Conseil européen. C'est très lénifiant. Et je pense que déjà, il y a quelque chose à changer. Ouais. Y compris en reconnaissant ses erreurs, les difficultés.
1: Et puis, il y a la gouvernance, bien sûr. Vous êtes favorable à une remise en cause de la règle de l'unanimité. Mais sans modifier les traités, est-ce que c'est possible?
0: Oui, la remise en cause, mais le droit de veto est un droit important pour les petits États membres. Ils ont peur un jour que les grands ne se liguent et avancent dans des solutions, des politiques qui ne leur conviendraient pas du tout. Donc ils sont en faveur du droit de veto. Par contre, on peut trouver des solutions. Si un pays veut s'opposer, prenons le cas d'Orban sur l'Ukraine, qu'il n'ait pas le droit de le faire s'il est seul. Qu'il y ait trois pays, c'est une proposition de l'ancien premier ministre italien Enrico Letta. Donc ça permettrait de contourner. Alors comment peut-on le faire? On peut changer cette règle à l'occasion de la prochaine adhésion d'un pays. Par exemple le Monténégro. Dans le traité d'adhésion du Monténégro, on peut modifier cette règle si évidemment il y a une unanimité.
1: Ce sera la conclusion, Pierre Mirel, aux États-Unis, la Russie, la Chine, est-ce que l'Union européenne a encore sa chance, une carte à jouer?
0: Mais j'espère, sinon qu'allons-nous faire? Non, absolument. Mais je crois qu'il faut prendre des décisions courageuses, notamment en matière d'économie, technologie, pour combler le fossé qui existe, et puis en développant, malgré les difficultés, ce pilier européen à l'intérieur de l'OTAN.
1: Merci Pierre Mirel.
0: Merci.
2: Pierre Mirel, ancien diplomate invité de Daniel Valot, ce dimanche sur RFI, il publie « L'Europe dépendante, otage et proie » aux éditions L'Harmattan. Jusqu'où va la science? On se pose la question tous les dimanches sur la radio du Monde avec Caroline Lachowski. Bonjour Caroline.
3: Bonjour.
2: Aujourd'hui, on s'arrête sur une formule mathématique très complexe inscrite sur les murs d'un temple maya au Guatemala, puisqu'une équipe d'archéologues a pour la première fois réussi à identifier son auteur. Il s'agit d'un maître astronome mathématicien maya qui, selon ses spécialistes, avait autant de talent et de savoir que les plus grands astronomes de l'Antiquité.
3: Il s'appelait Sactanuax, renard à la poitrine blanche. C'était un grand érudit capable d'effectuer des calculs extrêmement complexes, prédisant les cycles orbitaux de la Terre, de Mars ou de Vénus au 8e siècle de notre ère. Si l'on savait que les Mayas étaient d'excellents astronomes, pour preuve le fameux calendrier Maya, et donc de grands mathématiciens, les deux allant de pair dans le passé, en Égypte comme en Grèce antique, en Chine ancienne, en Perse ou en Inde, c'est la première fois que des chercheurs identifient nommément aux Amériques un astronome mathématicien de ce calibre, équivalent de géants comme Archimède, Ptolémée ou Al-Khwarizmi. C'est en déchiffrant les formules mathématiques inscrites sur les murs du temple maya de Tikal, sur le site de Xultun au Guatemala, un site fouillé en 2011, orné de figures humaines et de textes hiéroglyphiques, dont ces fameux calculs mathématiques et astronomiques, que les archéologues américains et sud-américains ont eu la surprise de découvrir, tout à la fin d'une démonstration particulièrement virtuelle. Une expression signifiant « ainsi dit ». Ainsi disait Sactanuax, renard à la poitrine blanche, le génial et le premier mathématicien astronome maya jamais identifié.
2: Alors Caroline, que contiennent ces formules mathématiques très élaborées et inscrites sur les murs de ce temple maya et pour quel usage?
3: Ces calculs sont à la base des calendriers astronomiques, essentiels chez les mayas pour déterminer la date des grands événements royaux. Mais ce que ce texte 19, c'est le nom donné par les chercheurs à cet ensemble de démonstrations mathématiques complexes, inscrits sous forme de 11 hiéroglyphes à d'original et d'inédit, c'est qu'il relie les cycles astronomiques aux différents calendriers mayas. Une démonstration mathématique extraordinaire qui fait correspondre le cycle clé de 2,920 jours du calendrier maya aux 5 cycles de Vénus, aux 8 années solaires de 365 jours et même aux années martiennes de 780 jours. Ce sont des mathématiques de génie, explique l'archéologue Heather Hertz, co-autrice de cette étude parue le 14 juillet conjointement dans les revues Archaeology et Nature. D'autant plus difficile à déchiffrer que les hiéroglyphes utilisent des formes abrégées qui n'indique qu'une partie de la notation, le

0: reste de la formule étant sous-entendu. La preuve que les Mayas, dont on sait grâce à d'anciens manuscrits qu'ils maîtrisaient l'algèbre, l'arithmétique, les nombres négatifs et les facteurs multiplicatifs, sont, comme le souligne l'archéologue Eric Heller de l'Université de Californie du Sud, un peuple très intelligent, créatif et intellectuellement curieux, qui enseignait, apprenait et faisait même parfois des maths pour le simple plaisir d'apprendre il y a plus de 1200 ans.
1: Merci Caroline Lachowski. On vous retrouve dès demain et mardi. Qu'aura-t-on au programme d'Autour de la question ?
0: Lundi, nous ouvrirons notre série de rediffusions estivales par un hommage à l'immense sociologue et philosophe Edgar Morin, penseur aussi interdisciplinaire qu'indiscipliné, qui nous a quittés en avril dernier à l'âge vénérable de 104 ans, mais dont l'œuvre et l'engagement continuent de nous inspirer.
1: Merci Caroline et à demain. 7h26 ici à Paris, la fin de cette première demi-heure d'RFI Matin en musique avec Guillaume Thibault qui tout l'été nous emmène à la rencontre de ses pépites, des artistes, des musiciens, des chanteurs rencontrés tout au long de l'année dans des festivals, des concerts, parfois par hasard dans des hôtels ou même dans la rue. Ce dimanche, il nous présente Cherne Doy, bassiste sénégalais, fier de ses racines et même créateur de son propre instrument, la basse Ngoni. Guillaume Thibault a rencontré Cherne Doy à Essaouira lors de la 27e édition du festival Gnawa en juin dernier. Tête à tête.
2: Recherche de l'harmonie, goût pour les compositions équilibrées, volonté de pudeur dans l'expression. Cherne Doy porte en lui la définition du classicisme. Un héritage de son père, feu, le grand diplomate sénégalais, Mohamed Shams Eddine Doy.
3: Moi, je me considère comme global citizen parce que je suis né en Arabie Saoudite. J'ai appris à jouer les instruments à travers mon père qui m'achetait des jouets comme les pianos et la guitare. Tu sais, je suis le seul musicien dans ma famille. Le reste, ce sont des diplomates, donc moi, je suis l'actrice, quoi.
2: Arabie Saoudite, Syrie, Koweït, Égypte, puis les États-Unis. Cherne Doy a grandi en suivant les postes de son père ambassadeur, une longue route à l'étranger, toujours ancrée dans les racines du Sénégal.
3: On écoutait beaucoup plus de la musique traditionnelle. Il y a Sundur, il y a Africano, il y a Dourindjai Rose. L'inspiration vient de là-bas et tout est basé de l'instrument d'Ngoni. Même je l'appelle beaucoup plus le khalam. Il y a les griots au Sénégal, qu'on appelle en Wolof les Gewel. Donc l'influence vient de là-bas aussi, hein, c'est ça.
2: Et pour poursuivre cette quête de ses racines, autant passionné par la basse électrique que par le ralam, Cherne Doy va décider de construire un nouvel instrument.
3: Je tournais avec Baba Mar. Ça faisait 7 ans que je travaillais là-dessus. Et je me suis dit, pourquoi pas faire une ralam basse. Et finalement, il y a une forte relation avec ça.
2: Discret, mais magistral sur scène, Cherne Doy fait donc partie de ces artistes voyageurs qui parcourent le monde, qui font vibrer les foules, un diplomate musical, porteur de magnifiques ondes.
3: Quand je suis sur la scène, c'est comme si je suis chez moi. C'est tellement profond. Ça guérit aussi, et je pense bien, la musique, ça guérit. Hein. La musique fait l'unité. Moi, je suis pas dans la politique, quoi. Donc, tout ce que je sais, c'est que on doit promouvoir la paix, quoi, partout dans le monde.
1: Voilà les quelques notes de la basse de Cherne Doy pour refermer cette première demi-heure d'RFI Matin. Vous restez avec nous dans un peu plus d'une minute maintenant, l'actualité africaine avec Edouard Dupénoit.

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4: h30 à Paris, 6h30 à Kinshasa. Merci d'être à l'écoute de la Radio du Monde. C'est l'heure du journal. On vous retrouve, Édouard Dupénoit. Bonjour, Édouard.
5: Bonjour, Nemo. Bonjour à tous. Cette édition africaine qui commence par une forme d'avant-match. Nous sommes à quelques heures de la finale du mondial de foot entre l'Espagne et l'Argentine. Il y a les amoureux du FC Barcelone qui seront comblés quoi qu'il arrive. Ceux qui n'ont Dieu que pour Lionel Messi, ceux qui savourent la technique soyeuse de la Roja. Morceau choisi à Kinshasa dans une minute. La RDC et son actualité politique, l'opposition C64, salue la proposition de dialogue de Félix Tshisekedi, proposition qui la laisse aussi dans une forme d'impasse. Que faire de la manifestation prévue dans 3 jours contre la modification de la Constitution? Une élection présidentielle ce dimanche à Sao Tomé, petite île atlantique au large du Gabon. Le parti au pouvoir s'est fracturé ces dernières années. Ces élections seront révélatrices de l'ampleur de cette cassure. Sommet de la CDAO, aujourd'hui en Sierra Leone, sommet ordinaire. Changement prévu à la tête de la commission de cette sous-région ouest-africaine. Et puis au Cameroun, un programme agricole qui prend racine et qui porte ses fruits. 3 ans que les paysannes sont accompagnées dans plusieurs localités du Nord et de l'Adamawa. Et ça fonctionne plutôt pas mal. Pronostic, préférence et coup de cœur. On commence donc ce journal par l'approche de l'événement foot le plus suivi de la planète, la finale de la Coupe du Monde ce soir, 19h TU. New Jersey, l'Espagne affronte l'Argentine. Il y a ceux qui admirent la solidité du bloc espagnol, son jeu de passe tout en velours et son admirable coordination technique. Les autres qui ont le cœur en bleu et blanc pour les fulgurances argentines et leur mental de feu. Et puis les troisièmes qui n'ont en tête que la photo de Lionel Messi qui donne son bain au bébé Lamine Yamal. Autant de commentaires que nous propose donc Olga Massangou.
6: Pour certains Kinois comme Patrick, c'est précisément le contraste de style entre les deux sélections qui fait toute la beauté de cette finale.
7: D'un côté, on a l'Argentine qui a plusieurs joueurs qui sont habitués à des grands matchs. Ils savent vraiment garder le calme lorsqu'ils sont sous pression. Et puis d'un autre côté, on a l'Espagne qui a une excellente possession, fort collectivement. Ils ont vraiment des joueurs créatifs.
6: Mais au-delà du jeu, l'autre grand duel se joue sur le terrain des statistiques. Car malgré la redoutable force collective de l'Espagne, l'Argentine part avec la faveur des pronostics, du moins à en croire Benjamin.
8: S'il y a une équipe dans cette compétition qui est capable de malmener, au fait, cette équipe d'Espagne, je pense très bien que c'est l'Argentine, parce que l'Argentine sait souffrir, sait réagir avec sa grinta, avec sa mentalité et tout ce qui va avec. C'est l'équipe la plus compliquée que l'Espagne aura rencontrée tout au long de cette compétition.
6: Et puis, impossible d'évoquer cette finale sans penser à cette fameuse photo historique. Sur la portée symbolique de ce cliché, Benjamin a son idée.
8: Également, il y a ce duel entre Messi et Yamal et la photo qui ne fait que circuler depuis plusieurs mois. Certains parlent du passage de flambeau entre les deux. Donc, moi, je me bats sur une victoire de l'Argentine en finale.
6: Ici, à Kinshasa, les supporters du FC Barcelone se disent déjà comblés. Ça sera soit la consécration ultime pour Léo Messi, soit le premier sacre mondial du prodige Lamine Yamal. Olga Massangou, Kinshasa, RFI.
5: Rendez-vous en direct ce soir sur les antennes de RFI pour suivre le match si vous nous écoutez depuis le continent africain. Le journal du mondial au complet, c'est dans 10 minutes avec Antoine Grenier. Et puis vous pouvez déjà noter notre édition spéciale demain matin, quel que soit le résultat de ce soir, autour de Marion Kazanov et de ses invités. Retour à la République démocratique du Congo proprement dite, où la proposition de dialogue initiée par le président Tshisekedi embarrasse un peu son opposition. Le cardinal Ambongo et les leaders protestants ont rencontré hier les ténors de la C64, coalition d'opposants qui refuse l'idée d'une modification constitutionnelle. tous saluent le projet de ce dialogue, mais ne s'accordent pas, en revanche, sur le sort de la manifestation prévue dans 3 jours. Les religieux poussent pour qu'elle soit annulée, en gage de bonne foi, mais la C64 ne parvient donc pas à dégager de consensus sur le sujet, et les débats vont reprendre, Pascal Moulégois.
9: 2 heures de discussion, parfois tendues, mais aucune décision. Réunis après les rencontres avec les cardinals Fridolin et Mbongo, les responsables de la coalition de l'article 64 n'ont pas réussi à s'accorder sur le sort de la manifestation du 22 juillet, bien que tous ont salué l'annonce d'un dialogue. Selon nos informations, une partie des opposants est favorable à un report, estimant que l'annonce d'un dialogue inclusif constitue un signal d'ouverture. D'autres, en revanche, veulent d'abord un acte concret du pouvoir. Ils réclament la signature d'une ordonnance présidentielle convoquant officiellement ces dialogues avant d'envisager toute suspension de leur mobilisation. Pour d'autres, pas de recul sur aucune annonce d'abandon du projet de changement de la Constitution n'est faite. La coalition a donc décidé de se retrouver lundi pour arrêter une position définitive. En l'état donc, la marche de mercredi est maintenue comme l'assurait hier sur nos antennes Prince Epengué, le porte-parole de la coalition Lamouka de Martin Fayoulou. Au cœur des échanges figure également la question de l'inclusivité du dialogue. Les responsables des églises, tout comme les opposants, souhaitent qu'ils rassemblent tous les acteurs de la crise, y compris ceux armés, ainsi que les camps de l'ancien président Joseph Kabila. Une perspective qui reste toutefois entourée d'incertitudes et qui alimente les interrogations de l'opposition. Pascal Moulégois, Kinshasa, RFI.
5: La RDC et ce rapatriement de ressortissants en Afrique du Sud. Le ministère des Affaires étrangères annonce que 121 Congolais ont atterri hier à Njili. Les autorités ont validé 260 dossiers éligibles à ces rapatriements à cause des violences xénophobes qui secouent la nation arc-en-ciel. Ces violences contre lesquelles le Nigeria et le Ghana continuent par ailleurs de faire entendre leur colère. Les deux pays demandent que l'Union africaine se saisisse de ce sujet de l'afrophobie lors de son prochain sommet. Selon les décomptes enfin de l'agence France Presse, 150 000 personnes ont quitté la nation arc-en-ciel ces dernières semaines. Jour d'élection à Sao Tomé et Principe, environ 143 000 électeurs de ces îles d'Afrique centrale au large du Gabon sont appelés à élire leur nouveau président. 4 candidats sont en lice, mais la campagne est essentiellement dominée par 2 noms. Carlos Villanova, le président sortant, et Nito Dabreu, candidat de l'ancien parti du président sortant. Un scrutin, Willy Diallo, qui devrait donc permettre de sonder la fracture au sein du parti majoritaire.
10: Dans cette élection, 2 branches de l'ADI, l'Action démocratique indépendante, se feront face dans les urnes. On a d'un côté le président sortant, Carlos Villanova. Chef de l'État depuis 2021, il se présente comme le candidat de la continuité en expliquant que ce second mandat va lui permettre de consolider le travail entrepris ces 5 dernières années. Il n'est plus soutenu par l'ADI, le parti qu'il a mené au pouvoir lors de la précédente élection. En janvier 2025, le président a limogé le gouvernement de Patrice Trovoada et perdu le soutien du parti. Il reprochait notamment à l'ancien Premier ministre ses absences répétées, un moment de crise institutionnelle dans le pays qui a connu 3 premiers ministres en une semaine. Depuis cette fracture, le parti donc est divisé entre d'un côté les soutiens du président et les soutiens du parti traditionnel de l'autre. Résultat, pour cette élection, Carlos Villanova est soutenu par une coalition de partis d'opposition, avec face à lui Nito Abreu, député soutenu par l'ADI. Lui est présenté à l'inverse comme le candidat du renouveau politique et soutenu par l'ancien gouvernement.
5: Willy Diallo aussi, aucun candidat ne franchit aujourd'hui la barre des 50%. Un second tour est prévu le 9 août prochain. Des législatives, des régionales et des municipales devront clore cette séance électorale le 27 septembre. La communauté économique des États de l'Afrique de l'Ouest réunit ses dirigeants. Sommet de la CDAO, aujourd'hui à Lungi, nous sommes à côté de Freetown, la capitale Sierra Leonaise. Une 12aine de chefs d'État et de gouvernement sont attendus sur place. On prévoit du changement à la tête de la commission de cette CDAO. Selon nos informations, c'est l'ancien ministre sénégalais de la Défense, le général Biram Diop, qui devrait en prendre les rênes. Plus globalement, Christina Okello, qu'attend-on de ce sommet sous-régional?
11: Pour Melvin Manseré, analyste politique sierra-léonais, ce sommet est avant tout un moment où la CDAO redéfinit ce qu'elle est. Une organisation confrontée à l'insécurité, au coup d'État et à l'intégration régionale fragilisée. Premier défi, la sécurité. Face à la progression de groupes armés, les chefs d'État doivent discuter du renforcement de la coopération régionale. Parmi les pistes évoquées, une force de la CDAO capable non seulement de maintenir la paix, mais aussi de l'imposer lorsque les crises l'exigent. Les chefs d'État doivent également discuter des relations avec les pays de l'Alliance des États du Sahel, ainsi que des projets de monnaie unique, ECO, règlement repoussé. Pour Idriss Mahmoud Tarawali, universitaire sierra-léonais, les attentes sont fortes dans le pays hôte, car en Sierra Leone, la CEDEAO reste associée à la force militaire régionale, l'ECOMOG, qui avait contribué à mettre fin à la guerre civile. En accueillant pour la première fois un sommet des chefs d'État de la CEDEAO, Fritain rappelle ce lien historique. L'enjeu désormais est de montrer que le bloc régional ouest-africain peut encore apporter des réponses aux crises qui traversent aujourd'hui la région.
5: Christina Okello, sommet qui sera par ailleurs le premier pour le nouveau président du Bénin, Romuald Ouadani, qui a pris son poste ces derniers mois. Il devrait aussi marquer le retour formel de la Guinée. Au Mali, un convoi de l'armée nationale et ses alliés mercenaires russes sont tombés dans une embuscade hier dans le nord du pays, embuscade menée par les indépendantistes du FLA et par les djihadistes du JNIM liés à Al-Qaïda. Plusieurs véhicules de ce convoi de l'armée ont été visés. Il n'est pas encore possible d'établir le nombre de victimes éventuelles. 3 ans, 3 saisons agricoles et l'heure d'un premier bilan. Nous sommes au Cameroun maintenant pour évaluer les premiers résultats d'un programme mis en œuvre par l'Union européenne, accompagné de 3 organisations de la société civile. Un programme sur la gouvernance des ressources naturelles dans certaines localités de 2 régions, le Nord et l'Adamawa, des zones qui sont souvent concernées par l'insécurité alimentaire. 3 ans donc que ce programme fonctionne pour l'accès des femmes à la terre, la gestion des périodes de soudure ou encore des intrants agricoles et des résultats, Emmanuel Juntap, qui sont jugés encourageants.
12: Parmi les avancées notoires, l'accès à la terre pour les femmes, comme à Banyo, dans la région de la Damawa. Petel Gogo, à Soumao, est l'une des bénéficiaires.
13: On a des grands champs de bananes plantains. Dans un peu de temps, on va commencer à récolter pour vendre ça sur le marché local.
12: À Guider et Ngong, 2 localités de la région du Nord, les producteurs ont été formés au changement des pratiques agricoles pour mieux faire face à la période de soudure. Dominique Kegoum, chargé du volet sécurité alimentaire au sein du réseau de lutte contre la faim, Relufa.
14: Par exemple, sur une superficie d'un hectare, il y avait des producteurs avec des engrais chimiques qui récoltaient pratiquement 1,5 sac. Avec l'utilisation du compost, des biofertilisants, certaines organisations sont allées à 7 sacs du mil ou bien du maïs sur 1 hectare.
12: De bons résultats, mais d'autres défis persistent, comme les conséquences de l'orpaillage sur les rares terres cultivables. Stéphane Pidel, chef d'équipe environnement, agriculture et changement climatique au sein de la délégation de l'Union européenne au Cameroun.
15: Ce que nous voulons, c'est de rendre le terrain utilisable de nouveau pour les autres activités.
12: Selon les statistiques de 2024, plus de 3 millions de personnes dans les 3 régions du Nord Cameroun sont en insécurité alimentaire. Emmanuel Juntap Yaoundé, RFI.
5: Et du secteur agricole, on passe donc à celui des hydrocarbures en Centrafrique cette fois, où vient d'être adoptée une nouvelle loi d'encadrement. C'est un domaine particulièrement stratégique et qui fait l'objet d'une attention toute particulière ces dernières années, après que l'entreprise camerounaise Neptune Oil avait été désignée comme importatrice exclusive de carburant dans le pays. Après aussi que de nombreuses pénuries ont touché les stations de Bangui. Charlotte Cosset, vous êtes plongée dans ce texte. Que stipule-t-il ?
16: L'article 6 libéralise officiellement les activités d'importation des produits pétroliers et dérivés. Cette loi laisse donc la possibilité aux acteurs du secteur de demander de nouveau leur agrément d'importateur et donc de concurrencer Neptune Oil en situation de monopole depuis 2023. Le texte précise que tout importateur a obligation de faire passer ses produits par un dépôt sous douane, une mesure qui doit permettre d'améliorer les prélèvements fiscaux. Au moins un quart des revenus de l'État dépend de ces taxes. Un récent audit pointé une érosion fiscale alimentée par la contrebande et l'opacité des mécanismes. La structure des prix critiquée n'est pas abordée. L'audit pointait des marges trop grandes et donc des prix à la pompe les plus élevés de la sous-région. La loi ne mentionne pas non plus d'objectifs d'importation par voie fluviale, plus fiable et moins onéreuse que par voie routière. Selon un expert du secteur, les autorités centrafricaines cherchent avec cette nouvelle loi à tendre la main aux institutions et partenaires internationaux, mais ils s'interrogent sur la réalité de sa mise en œuvre.
5: Charlotte Cosset du service économie de RFI. Il est 6h43 à Bangui. La suite de RFI Matin, c'est avec Nemo Ampis.
4: Merci Edouard Dupénoat et à tout à l'heure pour un prochain journal.
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4: Avec vous Antoine Grenier. Bonjour Antoine.
18: Bonjour Nemo.
4: Spectaculaire et crépusculaire, la fin de mandat de Didier Deschamps restera dans les mémoires.
18: D'abord parce qu'il y a eu défaite face à l'Angleterre, ensuite à cause du scénario pour des Bleus passés à côté de leur première période. Menés 4-0 à la pause, les coéquipiers de Kylian Mbappé se sont révoltés mais trop tard. Défaite 6-4 avec un triplé côté anglais signé Bukayo Saka, l'ailier d'Arsenal, devenant ainsi le 4e joueur anglais de l'histoire à signer un triplé lors d'un match de Coupe du Monde. Une médaille de bronze et un record, double satisfaction donc pour l'homme de cette petite finale.
19: On méritait de bien finir ce tournoi. On méritait de terminer à la meilleure position que l'Angleterre ait connue depuis 60 ans. Ce groupe ne mérite rien de moins. C'était notre état d'esprit. Et vous l'avez vu en première mi-temps. Elle a été parfaite. Et au final, c'est ce qui nous a fait gagner ce match. Sur le plan personnel, j'ai travaillé très dur pour être prêt pour ce tournoi, pour fournir des prestations comme celle-là. Pour moi, c'est une réussite incroyable. Il n'y a que 4 autres Anglais qui ont fait ça, donc oui, c'est un beau record. Je suis fier de l'avoir réalisé.
18: Bukayo Saka avec Eric Mamrut.
4: Et ce dimanche, c'est l'heure de la finale entre l'Argentine et l'Espagne.
18: Les champions du monde en titre face aux champions d'Europe, affiche idéale à New York. Et en Espagne, les supporters sont confiants, Diane Cambon.
16: Gonflés à bloc, les supporters espagnols sont conscients du défi qui les attend ce soir. La Roja a démontré au cours du mondial que l'équipe a toutes ses chances de son côté. C'est ce que veut croire Unai, âgé de 18 ans, et qui ira place Colonne dans le centre de Madrid suivre le match.
20: L'Espagne a joué et a démontré que son talent lui permettait d'avoir une vision du début jusqu'à la fin du match. Et c'est donc avec une totale confiance que l'équipe va affronter son rival aujourd'hui. On a beaucoup d'espoir, car si on réussit à battre la France et que l'on est arrivé jusqu'ici, eh bien l'Argentine, cela représente une équipe de plus et rien d'autre. Oui, on peut gagner.
16: Pedro, la cinquantaine, se montre aussi très confiant sur le jeu de la sélection espagnole.
21: L'Espagne est très puissante. Nous avons pratiqué le meilleur football qui s'est joué durant ce mondial et on est prêt à vaincre les Argentins sans aucun doute.
16: Pour Nicolas, c'est une question d'équipe. La Roja est très soudée.
22: C'est une sélection très jeune qui agit vraiment comme une équipe avec une solidarité totale. On a une très bonne défense, celle qui a reçu le moins de buts de tout le mondial. Et puis on a Lamine Yamal, qui est notre grande star.
16: Avec une équipe unie et sûre d'elle, l'Espagne espère remporter son second titre de champion du monde. Diane Cambon, Madrid, RFI.
4: Argentine-Espagne, une finale inédite et évidemment une histoire de suprématie, Antoine.
18: Entre deux équipes aux antipodes, le collectif très bien huilé de la Roja face à la solidarité, la combativité et le talent argentin symbolisé par Lionel Messi. La star a marqué 4 buts, ajouté 4 passes décisives. L'ancien Barcelonais, deuxième meilleur buteur de l'histoire de la Coupe du Monde, derrière Kylian Mbappé après le doublé du Français hier face aux Anglais. Messi donc en chasse d'un record face aux Espagnols, des adversaires admiratifs, à commencer par le capitaine de la Roja, Rodri.
23: Je ne pense pas qu'il soit nécessaire de revenir sur ce qu'il représente pour l'Argentine et pour le football d'ailleurs. Il est évident que pour moi, c'est le meilleur joueur de tous les temps. C'est un leader qui a su mener son équipe nationale jusqu'au titre mondial il y a 4 ans et même en finale cette année. Mais l'Argentine a montré que ce n'était pas que Lionel Messi. Nous sommes les deux équipes qui jouent le mieux collectivement. Bien sûr, il faudra faire attention à Messi, mais aussi à beaucoup d'autres joueurs.
18: Rodri avec Cédric de Oliveira, Espagne-Argentine. Finale donc de la Coupe du Monde, ça sera à vivre en direct et en intégralité sur l'antenne africaine de RFI. Coup d'envoi 19h, temps universel.
4: Le rendez-vous est noté. Merci Antoine, à tout à l'heure. Guillaume Ouattara est également avec nous en studio pour la revue de presse des hebdomadaires. Bonjour Guillaume.
24: Bonjour Nemo, bonjour à tous.
4: Avec deux unes d'hebdo français qui se répondent ce matin. Un même visage, celui de Marine Le Pen, et cette même question, et si le Rassemblement National gouvernait vraiment ?
24: Oui, l'Express la met en scène assise sur un trône doré, entouré de chats, et titre « Les 100 premiers jours du RN au pouvoir », sous-titre « Enquête sur le programme qui plomberait la France ». Le dossier passe chaque promesse au tamis du réel. La mesure phare, le référendum sur l'immigration, eh bien elle se fracasse sur l'article 89 de la Constitution, un article qui encadre les révisions constitutionnelles et qui impose qu'avant tout référendum, le texte soit voté dans les mêmes termes par l'Assemblée et par le Sénat. Autant dire un verrou quasi infranchissable pour le RN. L'hebdo cite d'ailleurs un proche du dossier désabusé. Ce n'est pas la peine de faire croire aux Français qu'on peut consulter sur tout. Quant à la promesse de Bardella de réduire de moitié la contribution française à l'Union Européenne, le fiasco assuré tranche l'Express. Et puis ce mur très concret, le Rassemblement National n'arrive pas à recruter de hauts fonctionnaires, ce qu'il faudrait pour gouverner. Un proche de Le Pen confirme, on a un vrai sujet sur le RH, on ne trouve pas de gens qui tiennent la route. Même obsession chez le Nouvel Obs, mais l'angle est ailleurs. sous le duo Le Pen-Bardella, ce titre, les failles cachées. Pourquoi leur ticket n'est pas si gagnant? L'hebdo décrit la fébrilité du tandem après la confirmation en appel de la condamnation de Le Pen pour détournement de fonds publics. Bardella, écrit l'Obs, a vu s'envoler un bail virtuel de 5 ans à l'Élysée et doit se contenter d'un siège éjectable de Premier ministre. Le vernis craque, car dans le duo, des désaccords. Sur les retraites notamment, où Bardella affiche une posture pro-entreprise, là où Le Pen veut un départ à 60 ou 62 ans. Un député confie à l'Express que des divergences de points de vue comme celle-là, il y en a des dizaines. Le dossier de l'Obs se referme sur cette formule d'un vieil ami de la famille. Marine, quand elle est face à une difficulté, c'est là qu'elle devient vraiment une Le Pen. Ce qui, note l'Obs perfide, ne devrait pas rassurer l'extrême droite, car les Le Pen ont toujours perdu.
4: Sur un tout autre sujet à présent, Guillaume, vous avez été happé par une enquête du Point sur le blanchiment d'argent.
24: Oui, une balade dans Paris, rue de Bagnolet, devant un vendeur de kebab désespérément vide à l'heure du déjeuner. Pourquoi tient-il depuis des années? Parce qu'écrit le Point, ce commerce se moque éperdument de vendre des sandwichs. C'est une officine de blanchiment. Lui est assis sur une fortune en espèces d'origine inavouable. Le trafic de drogue, par exemple, dont il faut justifier la provenance, quitte à inventer des clients. S'il déclare avoir servi 250 clients à 50 euros dans le mois, le fisc n'a aucun moyen de vérifier. Voilà pourquoi les shops restent ouvertes, même vides, même mécanique, ajoute le Point, avec les salons de massage, les ongleries, les barbiers, et tenez-vous bien, jusqu'à des tickets gagnants de loterie rachetés pour blanchir des flux financiers. Les autorités traquent et les bandits innovent.
4: On termine avec une question presque philosophique. Pourquoi nous mourons?
24: C'est le titre du livre du prix Nobel de chimie Venki Ramakrishnan, interviewé par l'Express. Et si, grâce à la science, on pouvait ne plus mourir? Le savant nous raconte cette conversation bien réelle captée l'an dernier entre Poutine et Xi Jinping, où les deux hommes évoquaient leur intention de prolonger leur vie grâce à la recherche. Ce qui l'inquiète. Jusqu'ici, on savait que les dictateurs finissent par mourir, dit-il, laissant l'espoir que le régime suivant soit différent. Mais imaginez un monde où Trump, Poutine ou Xi vivraient pour toujours. Je ne suis pas sûr que ce serait un monde meilleur. Et c'est là qu'il dit une chose magnifique. Pour lui, la mort a du bon. Être mortel nous pousse à accomplir des choses. Mozart n'a vécu que 36 ans, mais il a eu le temps d'écrire 41 symphonies. Ce dont on a besoin, conclut-il, ce n'est pas de faire vivre quelques puissants pour toujours, mais de permettre au plus grand nombre de vivre longtemps et en bonne santé. Et ça, c'est tout un programme.
4: La revue de presse des hebdomadaires français. Merci Guillaume Ouattara. Très précisément 7h51 ici à Paris, c'est l'un de vos rendez-vous du dimanche sur RFI, la chronique L'Afrique en marche de Frédéric Gara qui nous fait découvrir des artistes, des créateurs, des personnalités qui font l'Afrique, qui font ce continent aujourd'hui, direction le Sénégal, à la rencontre de Maud Villaret, une créatrice née en Casamance qui a sillonné tout le continent ou presque. Elle qui a lancé sa marque de bijoux et de parures, Toubab Paris, des créations qui ont séduit des artistes comme Angélique Kidjo, Didi Bridgewater ou même Rihanna.
0: Je reviens à Dakar, c'est sûr.
1: Difficile de décrire les parures et bijoux de Maud Villaret, si ce n'est pour dire que ses assemblages de tissus africains, de pierres, de perles et de broderies sont spectaculaires. Un métissage soigné de cultures occidentales et africaines que cette ancienne élève de l'école Dupéré en France a développé à Dakar. Le Sénégal, un choix pas tout à fait anodin, ce serait même plutôt un retour aux sources pour Maud Villaret.
2: Comme je dis toujours, j'ai été maraboutée avant d'être née. J'avais mes parents qui travaillaient en Casamance. Quand ma mère était enceinte de moi, donc j'étais conçue au Sénégal, mais née en France. Et j'ai toujours voulu faire une passerelle entre l'Afrique et l'Occident, quel que soit le support artistique. Je pense que mes parents m'ont transmis le goût du voyage, de la diversité, et des rencontres qui nous enrichissent, le goût pour l'aventure. Et pendant mes études de design textile, en fait, je cherchais une excuse pour repartir en Afrique de l'Ouest. Et en fait, j'ai trouvé un stage de teinture à l'indigo avec le designer calligraphe Aboubacar Fofana au Mali. Et j'ai découvert qu'est-ce que c'était que le travail de textile traditionnel. Et ça m'a passionnée. Et j'ai commencé à partir, effectivement, au Burkina pour collaborer avec des artisans sur mes premières pièces, mes premières séries.
1: En 2007, Maud a créé une marque en forme de clin d'œil, Toubab Paris, qui associe des matières venues des quatre coins de l'Afrique et au-delà.
2: J'ai de tout. J'ai de tout, je collectionne tout, je récupère tout. J'ai des collections de perles anciennes, j'ai des choses j'ai beaucoup de raffia tissée de Madagascar, j'utilise des éléments du Congo, j'utilise des soies qui viennent du Cambodge, vraiment tout ce qui passe entre mes mains, quoi.
1: Certaines pièces de Toubab Paris peuvent prendre des centaines d'heures d'assemblage, de broderie, de sertissage, une minutie qui séduit des célébrités comme Rihanna, Angélique Kidjo, Sonia Roland ou encore Erika Badu, qui ont décidé de s'approprier un de ces bijoux et par là même un peu de leur culture. Tabou Ngouma est chef de secteur sciences sociales et humaines pour l'UNESCO au Sénégal.
3: C'est aussi un marqueur esthétique très très fort, avec des références très fortes et très positives au niveau du continent. Et ça dit aussi qu'en fait, au niveau de tous ces artistes, à la fois africains et afro-américains que vous citez, que je retiens ce mot, l'Afrique est aussi ouverte. Hein, donc on est très intéressé par des gens comme Maud pour s'intéresser aussi sincèrement, avec respect, à l'Afrique, à ce que l'Afrique a créé, et le réutiliser, le redéployer dans d'autres directions. Je pense que les artistes sont si sensibles en fait à ce travail qui n'est pas qu'un simple travail esthétique. Maud, quand elle vend un collier, quand elle vend une broche, c'est aussi une émotion qu'elle amène auprès de vous, c'est un sentiment, et tout ça, je pense que c'est des choses que les artistes qui sont peut-être le travail de Maud leur parlent encore davantage.
1: Les colliers, broches, parures de Toubab Paris se vendent à Dakar, à la galerie Munken de l'hôtel Soramone, mais aussi en France, où Jean-Paul Blacher, créateur de la fondation du même nom, a décidé d'exposer et de vendre ses créations.
6: Maud a été rencontrée dans un premier temps par les responsables de la fondation qui venaient à la Biennale repérer les artistes sur lesquels nous voulions apporter une aide ou exposer. Et elles ont été sidérées par l'énergie de cette jeune femme et la créativité de ses bijoux. Tout ce métissage de tissus, de perles, de fils, de 4 ou 5 matières différentes mises avec goût et avec personnalité donne un sens nouveau. Elle a innové un nouveau style par la dimension, par la grandeur, par son savoir-faire.
1: Maud Villaret fait dans l'excellence avec ses bijoux, mais propose des ateliers grand public de création à partir d'objets personnels. Récemment, elle a aussi animé un atelier de confection de lampes à partir de bidons plastiques usagés pour en faire des œuvres d'art.

L'Afrique en marche, la chronique de Frédéric Gara, à retrouver comme toutes les autres sur notre application RFI Pure Radio. Allez, dans quelques minutes sur RFI, le retour de l'actualité internationale. Avant cela, on poursuit en musique avec l'un des morceaux à retrouver ce mois-ci dans la playlist RFI. Il est choisi par nos programmateurs, ça s'appelle « Mieux que nous » et c'est signé Isia.

0: Mieux que nous, c'est signé Isia. 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Vous restez avec nous dans une minute sur RFI, le journal.
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0: Sébastien Tellier et Julia Darmanet.
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2: Il est 8h à Paris, 2h de moins en temps universel. 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
1: Nemo en piste.
2: Alors d'un nouveau journal, bonjour Gaëtan Plenet.
3: Bonjour Nemo, bonjour à tous.
2: Et à la une, Donald Trump face à Pedro Sanchez en tribune.
3: Mais surtout, l'Espagne face à l'Argentine sur la pelouse cette fois. Finale du mondial masculin de football ce soir. À suivre sur nos antennes africaines. Dans ce journal également, une nouvelle nuit d'affrontement entre les États-Unis et l'Iran. L'Iran qui frappe des infrastructures militaires et civiles chez ses voisins de la région. Rencontre à suivre avec des Malawites expulsés d'Afrique du Sud en pleine poussée de violences xénophobes. On va parler de la municipalité de Paris qui va doubler ses taxes sur les logements vacants. Et puis on se baladera à Rome au fil des Nasoni, ces fontaines d'eau potable qui sauvent pas mal de vies en ce moment.
2: Gaëtan, 103 matchs déjà disputés et il en reste un.
3: Le match, celui pour le titre, la finale de la Coupe du Monde masculine de football, c'est ce soir, Espagne-Argentine. Coup d'envoi 19h en temps universel au MetLife Stadium de New York, l'épilogue d'une compétition sportive, mais aussi politique. Elle l'a d'ailleurs été beaucoup pour cette édition. Bonjour Gwendal Lavina.
4: Bonjour à tous.
3: Correspondant de RFI à New York, il y a eu des matchs, c'est vrai, au Canada et au Mexique, mais la plupart c'était dans les États-Unis de Donald Trump.
4: Oui, et cette finale sera une nouvelle fois l'occasion pour le président américain de se mettre en avant. C'est le premier match de la compétition auquel Donald Trump assiste et il compte bien remettre en main propre le trophée au vainqueur ainsi que des bagues sur le modèle de ce qui se fait pour le Super Bowl, une nouveauté introduite cette année par la FIFA. Si le président argentin Javier Milei ne sera pas dans les tribunes, Donald Trump accueillera bien en revanche la famille royale espagnole ainsi que le premier ministre Pedro Sanchez avec qui les relations sont plutôt tendues. En raison du conflit à Gaza, de l'intervention américaine en Iran, ainsi que de la participation financière de l'Espagne à l'OTAN jugée trop faible par Trump, ces derniers mois, Pedro Sanchez n'a pas hésité non plus à critiquer publiquement le président américain. Mais les entourages des deux hommes affirment qu'ils auraient échangé de façon plus légère sur la Coupe du Monde et que tout le monde a intérêt à ce que la finale se passe bien. C'est aussi la position adoptée par le joueur espagnol très engagé Borja Iglesias qui s'est résigné à serrer la main du président américain, comme c'est prévu par le protocole, je cite, tant que ça passe vite.
3: Merci Gwendal Lavina.
2: Et s'il y en a d'autres, des joueurs pas très friands des poignées de main, eh bien ça tombe bien, c'est de leurs pieds dont ils vont avoir besoin ce soir.
3: Et au bout, une quatrième étoile pour l'Argentine tenante du titre, ou une deuxième pour l'Espagne. Deux équipes aux styles très différents et qui pourront compter sur le talent de leurs joueurs phares, Lamine Yamal dans l'Aurora, Lionel Messi pour l'Albiceleste, 20 ans les séparent, eux qui se sont succédés au Barça et qui se sont rencontrés pour la première fois il y a déjà bien longtemps. Ce n'était pas les crampons aux pieds, non pas encore, on en était plutôt au stade de la couche culotte. Ça remonte à 2007, Cédric de Oliveira.
5: Le cliché a fait le tour du monde. On y voit Lionel Messi donner le bain à Lamine Yamal, encore bébé. Photo improbable entre les deux stars du foot qui en a fait douter beaucoup sur son authenticité. Mais rassurez-vous, le maire de New York, Zoran Mamdani, s'est lui aussi fait piéger.
6: Moi qui aime penser que je suis plutôt à l'aise avec la technologie et capable de distinguer une image faite par IA d'une vraie photo, j'ai cru que cette photo de Messi et Yamal était fausse. Et en fait, non. Et voir ces deux-là vraiment s'affronter dimanche, c'est incroyable.
5: En 2007, le petit Yamal et sa famille avaient été tirés au sort pour participer à une opération conjointe de l'UNICEF et du FC Barcelone. Depuis, Lamine a grandi, il est devenu le leader technique du club catalan et de la Roja, et Lionel Messi a construit sa légende en remportant les trophées à l'époque avec le Barça, devenant champion du monde il y a 4 ans. Interrogé, l'idole argentine s'est montré lui aussi amusé par cette situation improbable.
7: C'est incroyable, franchement cette photo est incroyable. Elle montre comment la vie peut parfois réserver des choses étonnantes. Il était bébé et maintenant on se dispute une Coupe du Monde. À 19 ans, c'est déjà une référence mondiale et il peut réaliser quelque chose d'historique.
5: Même s'il n'a marqué qu'une fois aux États-Unis, si Yamal et l'Espagne s'imposent, il aura déjà remporté l'Euro et la Coupe du Monde. mais si son aîné de 20 ans soulève le trophée, il sera double champion du monde. De quoi continuer d'écrire encore sa légende. Cédric de Oliveira, New York, RFI.
3: Avec peut-être un nouveau record à la clé pour Lionel Messi, celui du nombre de buts inscrits en mondial. Il en est à 21, juste derrière Kylian Mbappé, l'attaquant français, auteur d'un doublé hier soir. Ça fait 22 buts au total, mais ça n'a pas suffi aux Bleus pour décrocher la troisième place de cette compétition. Ils se sont inclinés face à l'Angleterre dans une petite finale assez particulière. Une première mi-temps avec des Anglais intouchables qui mènent de 4 buts avant que les Français ne se réveillent et commencent enfin à jouer au football. Mais un peu tard, 6-4 au coup de sifflet final pour les Three Lions. La grande finale, Espagne-Argentine, je vous en rappelle l'heure, 19h en temps universel, ce sera à suivre en direct et en intégralité sur les antennes africaines de RFI.
2: Gaëtan à la une également ce dimanche, la vengeance américaine.
3: Les États-Unis annoncent avoir à nouveau bombardé l'Iran cette nuit en visant cette fois en particulier les auteurs d'une attaque menée la nuit précédente en Jordanie par les gardiens de la révolution iranien. Deux soldats américains avaient perdu la vie, une première depuis la reprise des hostilités il y a une dizaine de jours. Un troisième soldat est lui toujours porté disparu. Ces dernières heures, l'armée iranienne a à nouveau visé le Koweït, deux bases militaires américaines, après s'en être pris déjà à des infrastructures civiles ces derniers jours, notamment, toujours au Koweït, une usine de dessalement d'eau. Daniel Valo, un nouveau palier a été franchi.
8: Depuis la reprise des hostilités, l'Iran ciblait les bases américaines dans la région. Mais à présent, ce sont également des infrastructures civiles qui sont visées. Pour l'Iran, l'objectif est double, répondre aux bombardements américains et pousser les pays du Golfe à faire pression sur Washington. Mais la stratégie est risquée et pourrait bien se retourner contre Téhéran. David Rigolet-Rose, spécialiste du Moyen-Orient à l'Institut français d'analyse stratégique.
9: Ça pourrait renforcer de la part de ces pétromonarchies qui jusqu'à présent s'étaient efforcées de ne pas justement devenir des acteurs proactifs pour essayer de se préserver. Or, c'est là où il peut y avoir un mauvais calcul, c'est que justement, ça pourrait les pousser non seulement à serrer les rangs entre elles, alors même qu'elles sont souvent divisées, voire à organiser une réplique coordonnée contre l'Iran. Et donc, ce serait effectivement une erreur de calcul de la part de Téhéran.
8: En Iran, les autorités affirment que les missiles américains ont frappé également des cibles civiles. Washington assure pour l'heure n'avoir visé que des cibles militaires. Téhéran déclare en tout cas ne pas avoir d'autre choix que de donner une leçon aux agresseurs et estime désormais ne plus être lié par le protocole d'accord du 17 juin.
3: Car à propos de ce protocole d'accord, le guide suprême iranien Mojtaba Ramenei accuse la signature de Donald Trump de n'avoir, je cite, « aucune valeur ». Kiev bombardé cette nuit, plusieurs quartiers de la capitale ont été frappés par les Russes. Les autorités locales parlent d'au moins un mort et de 13 blessés. La veille, c'est l'armée ukrainienne qui avait attaqué la Russie à l'aide de drones. Deux centres logistiques avaient été visés, faisant au moins 8 morts. Une douzaine de chefs d'État et de gouvernement de la CEDEAO se réunissent en sommet à Lungi. Aujourd'hui, c'est près de Freetown, en Sierra Leone. Ils vont parler de sécurité régionale, de gouvernance stratégique démocratique ou encore d'intégration économique. Et selon nos informations, le général Biram Diop, ex-ministre sénégalais de la Défense, devrait prendre la tête de la commission.
2: En Afrique du Sud, les violences xénophobes continuent encore et encore.
3: Cette semaine, de nouvelles marches se sont transformées en chasse aux étrangers avec des violences, des intimidations, des arrestations arbitraires. Plusieurs dizaines de milliers de ressortissants étrangers ont déjà fui le pays et un immense camp de réfugiés a été installé au nord pour coordonner les rapatriements. La plupart de ces réfugiés sont originaires du Malawi où s'est rendu Valentin Hugues. Il a suivi deux amis de retour dans leur village. Reportage.
10: Après 5 jours passés dans un camp de fortune au nord de Durban, puis près d'une semaine sur la route, Jabil Daniel et Patrick Gérald rentrent au Malawi traumatisés par la violence.
11: Un jour, 5 types m'ont attrapé et ils m'ont fait les poches. L'un d'entre eux me tenait par le cou. Il m'a menacé. Si on te revoit ici, on te tuera, il m'a dit. Maintenant, je suis de retour au Malawi et je ne sais pas ce que je vais faire. On n'a pas de travail ici. Mais au moins, on a la paix. Ce qu'on a ici, c'est la paix.
10: Car si le Malawi est l'un des pays les plus pauvres du monde, dans ce petit village où le sol est recouvert d'une épaisse couche de sable, les deux amis n'ont plus peur des embuscades.
12: Moi j'ai vu un gars du Malawi se faire tuer sous mes yeux, je n'ai pas réussi à dormir pendant une semaine, j'ai dû raser les murs jusqu'à mon retour ici. Aujourd'hui, ma famille est heureuse de me retrouver en vie.
10: En Afrique du Sud, Patrick était agent d'entretien. Pendant 4 ans, il envoyait de l'argent à sa famille restée au pays. À présent, ce père de 2 enfants prévoit de travailler la terre et de vendre ses légumes.
12: Si j'y arrive, je n'aurai plus à quitter mon village.
10: Comme Jabil et Patrick, près de 50 000 Malawites ont déjà quitté l'Afrique du Sud en seulement quelques semaines. Un exode massif qui reflète un climat de violence et d'hostilité devenu insoutenable. Valentin Hugues, de retour de Salima, RFI.
3: Il est connu pour ses propos masculinistes, pour ne pas dire franchement misogynes. L'influenceur américano-britannique Andrew Tate a été arrêté hier à Miami en compagnie de son frère. Une arrestation à la demande de Londres qui réclame leur extradition alors qu'ils sont notamment accusés de viol.
2: Radio France Internationale, il est 8h10 ici à Paris où le conseil municipal croit avoir trouvé la solution pour lutter contre les logements vacants.
3: Doubler la taxe sur ces logements, ça a été voté hier. À terme, la mairie espère récupérer plusieurs milliers d'appartements qui ne seront pas de trop dans une ville où en trouver un, surtout en location, relève souvent du parcours du combattant, Laura Martel.
13: Face à la pénurie de logements, la loi de finances 2026 autorise les communes à doubler la taxe sur les logements vacants à compter du 1er janvier 2027. La capitale française compte 150 000 biens inoccupés, soit près de 10% de la totalité des logements, selon la ville de Paris, confrontée depuis des années à un déséquilibre persistant entre offre et demande. 80 000 de ces biens, considérés en vacances structurelles, pourraient être concernés par la taxe. La mairie de Paris espère inciter les propriétaires à louer ou vendre ces logements et en remettre ainsi quelques 20 000 sur le marché. Ce vote constitue une victoire historique après 10 ans de bataille, pointe Jacques Baudrier. L'adjoint au logement du maire socialiste de Paris estime en outre que cette surtaxe permettra aussi de décourager certains propriétaires de faire de l'optimisation fiscale en déclarant leur résidence secondaire en logement vacant. De son côté, l'opposition de droite, qui conteste les chiffres d'inoccupation, considère que le doublement du taux ne servira à rien et relève d'un matraquage fiscal.
3: La précision de Laura Martel.
2: Les Espagnols, Gaëtan, sont prévenus. Ils vont avoir chaud la semaine prochaine. Très chaud, trop chaud.
3: Encore, ce sera déjà la troisième vague de chaleur depuis le début de l'été. Ça va commencer a priori mardi avec des températures pouvant dépasser les 40 degrés sur une grande partie du pays.
2: Mais ça fait toujours du bien de le rappeler. Quand il fait aussi chaud, il faut aussi bien s'hydrater.
3: Et c'est plutôt facile quand on se promène dans les rues de Rome, alors que l'Italie aussi a connu une vague de chaleur assez exceptionnelle et précoce. Dans la ville éternelle, il y a pas moins de 3000 fontaines d'eau potable qui permettent de recharger les gourdes. 200 de ces fontaines rien que dans le centre historique. Les touristes en redemandent, reportage d'Anne Lenir.
14: Ces fontaines, appelées nasoni, en raison de la forme de leur bec, qui ressemble à un grand nez, offrent une eau potable bien fraîche, puisque le flux est incessant. Devant la Fontanella della Madonna del Divino Amore, près du Panthéon, les touristes ont hâte de se désaltérer. Maria et Daniel viennent de Madrid.
15: C'est très important, il fait vraiment chaud.
16: L'eau est très bonne et très rafraîchissante, elle nous sauve.
14: Marc, un Français accompagné de sa fille, n'en est pas à son premier séjour à Rome.
17: Là, c'est suffocant, donc on boit, hein. On reprend des forces, là. Ça fait 3 ans que c'est de plus en plus chaud. L'année dernière, il y a une guide touristique qui est carrément morte au Colisée. Hein.
14: Quant à Karen, une jeune Australienne, elle est ravie de découvrir cette fontaine du XVIe siècle.
18: Elle est bien jolie, l'eau est savoureuse, mais le climat est brûlant et c'est très pénible.
14: Et pour ceux qui travaillent, comme Paolo, représentant commercial, les nasoni sont réellement précieux.
19: Je souffre de la chaleur, comme tout le monde. Donc les multiples fontaines sont fantastiques pour nous, les Romains.
14: Oui, l'or bleu des fontaines est fantastique. Il redonne le sourire, même quand on traverse les cercles de l'enfer caniculaire. Anne Lenir, Rome, RFI.
3: Et à Rome comme à Paris, il est 8h13.
2: Et 4 secondes, merci Gaëtan Plené, à tout à l'heure. Les sports, on retrouve Antoine Grenier avec du football évidemment à la une et la conclusion de la Coupe du Monde 2026, l'Espagne et l'Argentine face à face ce soir en finale.
20: Dernière séance au MetLife Stadium de New York. L'Argentine, tenante du titre, va tenter de réaliser un doublé historique, porté encore une fois par Lionel Messi, par un groupe de vieux grognards dont Emiliano Martinez, conscient que son équipe a déjà réalisé quelque chose d'exceptionnel. Le gardien argentin veut que chacun savoure le moment.
21: Primero que ganar.
22: D'abord, il faut gagner. C'est mon unique objectif. Franchement, je ne pense à rien d'autre et ce sera une récompense pour toute notre équipe. Ça fait des années maintenant que nous construisons quelque chose de compliqué à décrire avec des mots. Parfois, j'ai les larmes aux yeux à simplement penser à ce qu'on a déjà accompli, ce titre mondial. Maintenant, il est temps de profiter. En tant que footballeur professionnel, on ne réalise pas toujours pleinement ce qu'on vit. Il faut savourer. C'est un souvenir qui restera gravé pour toute la vie.
20: Emiliano Dibu Martinez avec Cédric de Oliveira. Espagne-Argentine, finale de la Coupe du Monde. Ça sera à vivre en direct et en intégralité sur l'antenne africaine de RFI. Coup d'envoi 19h, temps universel.
2: Dernière séance également pour Didier Deschamps à la tête des Bleus, c'était hier soir.
20: La photo sur le mot fin peut faire sourire ou pleurer, mais le rideau est tombé après 14 ans sur le banc tricolore. Un 185e match et une défaite inoubliable, 6 buts à 4 face à l'Angleterre. Un moment forcément très spécial pour Dédé.
0: C'était une journée très particulière, puisque là, pour de vrai, je me suis dit, c'est la dernière fois que tu fais ça, c'est la dernière fois que t'es là. J'ai cette fierté avec mon staff d'avoir été au service pendant longtemps, trop longtemps peut-être pour certains, mais bon, d'avoir connu de grands, grands moments. Et puis depuis ces pas mal d'années, de maintenir l'équipe de France tout là-haut, certes, pas sur la première marche. Voilà, le sentiment d'avoir beaucoup donné. J'ai pris, je vais parler comme un Legends, un pied énorme sur cette Coupe du Monde, à passer du temps à échanger avec eux. C'était vraiment un pur bonheur, quoi. Et voilà, c'est fini.
20: Didier Deschamps avec Eric Mamrut. Petite consolation quand même pour les Bleus. Cette petite finale perdue aura permis à Kylian Mbappé de devenir le meilleur buteur de l'histoire de la Coupe du Monde. 22 réalisations après son doublé contre les Anglais.
2: Attention, Lionel Messi en est à 21. Du cyclisme pour conclure. Tadej Pogacar toujours devant. Paul Sexas à l'affût à l'issue de la 14e étape du Tour de France.
20: Une accélération dans la dernière ascension pour laisser Jonas Vingegaard à 4 minutes 30 au général. Le Slovène a une nouvelle fois montré qu'il n'avait pas de rival sur cette grande boucle. Derrière lui, Paul Sexas s'est accroché, terminant à 38 secondes sur la ligne d'arrivée à Fellering dans les Vosges. Le Français prend à cette occasion le maillot blanc de meilleur jeune.
1: C'est magnifiquement dur, on va dire. Voilà, aujourd'hui était encore une journée très difficile. Et voilà, on commence à s'y habituer sur le tour, c'est très dur. Et voilà, c'est vraiment ce que j'apprécie. Je me suis entraîné dur pour ça. Toute l'équipe a bossé dur pour ça. Et voilà, aujourd'hui, ils ont fait un travail super. Ils m'ont bien pris soin de moi depuis 2 semaines. Donc voilà, c'est vraiment un plaisir d'avoir ce maillot blanc et d'être toujours dans la course pour le podium. Ouais, forcément, ça me donne encore plus de confiance pour la suite. Après, le tour est encore long. Le plus dur reste à venir. Donc voilà, je reste pragmatique et beaucoup de choses à faire déjà demain encore.
20: Paul Sexas chez nos confrères de France Télévisions. Ce dimanche, 15e étape du tour, encore de la montagne, 184 km entre Champagnole et le plateau de Solaison.
2: Merci Antoine Grenier, à tout à l'heure. We'll be right back.

0: que son ministère a duré très peu de temps. Cette peine a été commuée en prison à vie. Il est mort en détention 30 ans après, dans la prison de Kasongo à Lubumbashi, hein, donc le 12 octobre 1951. 12 octobre qui est une date très importante dans le kimbanguisme encore aujourd'hui.
1: Oui, c'est vrai que c'est une date qui est très importante. Je vais dire doublement importante puisque il y a une partie des fidèles qui pensent que Simon Kimbangu s'est réincarné en Simon Kimbangu Kyangani, qui est l'actuel petit-fils de Simon Kimbangu, qui est donc l'actuel chef spirituel de l'église kimbanguiste. Oh!

0: Et donc, le corps de Simon Kimbangu a été rapatrié à Nkamba, donc sa ville natale, en avril 1960, juste avant la proclamation d'indépendance du Congo. Et le mouvement a continué à essaimer quand même, hein, donc en clandestinité de 1921 à 1959, hein, malgré cette répression, Aurélien Mokoko Gampio, grâce à sa femme notamment, donc Marie Mouilou Kiangwa Zatani, on la surnomme Mama Mouilou, elle aussi est très vénérée encore aujourd'hui. Quel a été son rôle dans l'expansion du mouvement kimbanguiste?
1: Oui, bon, il faut déjà reconnaître que le ministère féminin est reconnu et accepté au sein de l'église kimbanguiste, et c'est grâce à Mouilou Marie, l'épouse de Simon Kimbangu, qui a joué un rôle déterminant. C'est déjà, le mouvement s'est poursuivi après l'arrestation de Simon Kimbangu sous l'égide de Mouilou Marie, qui en réalité élevé les enfants qui vont prendre le relais bien plus tard. Mais Mouilou Marie, c'était quand même la première guide spirituelle de l'église kimbanguiste après l'octroi de liberté de culte en 1956. Et c'était lui, elle plutôt, la première guide de cette église.
0: Et donc, le mouvement finalement s'étend. Et le 24 décembre 1959, l'église kimbanguiste est finalement officiellement reconnue par l'État colonial belge sous le nom donc de Église de Jésus-Christ sur Terre par son envoyé spécial Simon Kimbangu, donc EJCSK. Expliquez à nos auditeurs en quoi ça consiste exactement, c'est-à-dire que finalement l'Esprit Saint, c'est Simon Kimbangu.
1: Oui,
0: c'est en même temps Jésus, Dieu et l'Esprit Saint?
1: Non, Kimbangu n'a jamais dit qu'il était Jésus, Dieu et Esprit Saint. Lui-même n'a jamais dit vraiment qu'il était Esprit Saint. Mais cette foi en Simon Kimbangu comme étant l'incarnation du Saint-Esprit vient aussi après Kimbangu. Bon, en même temps, c'est basé sur la relecture kimbanguiste des Saintes Écritures, puisque les kimbanguistes lisent les passages de l'évangile de Jean 14, verset, je crois, 15, 17, où Jésus promet la venue d'un consolateur qui allait vivre éternellement avec ses fidèles. Et finalement, l'Église kimbanguiste pense que cette promesse, le consolateur promis par Jésus, en réalité, c'est Simon Kimbangu. Donc, c'est lui qui est l'incarnation du Saint-Esprit.
0: Alors, les représentants donc de l'Église kimbanguiste, ce sont les enfants de Simon Kimbangu, puis ses petits-enfants et arrière-petits-enfants. Ce sont aussi les incarnations de l'Esprit Saint?
1: Non, on peut pas dire ça comme ça, mais on peut dire que l'inconscient collectif kimbanguiste est modélé au bénéfice d'une élite qui est forcément issue de la progéniture de Simon Kimbangu. Actuellement, vu qu'on est dans l'ère des petits-enfants, de ses fils en leur temps, ils étaient aussi considérés comme étant l'incarnation de Dieu. Actuellement, c'est l'un des petits-enfants, Simon Kimbangu Kyangani, qui est considéré comme celui qui perpétue l'incarnation du Saint-Esprit. Mais cela se fait dans la crise, et donc il y a toute une partie de l'Église qui n'adhère pas à cette croyance.
0: On va revenir effectivement sur cette crise qui divise le mouvement. Mais c'est à partir finalement du chef spirituel Joseph Ndiangyanda Kuntima, donc le fils cadet de Simon Kimbangu, que le mouvement se structure, s'organise, donc entre 1959 et 1992. Aurélien Mokoko Gampio, quelle est sa doctrine? Quelles sont ses croyances? On insiste beaucoup sur les 10 commandements de la Bible et aussi sur les 12 préceptes kimbanguistes.

0: liste.
1: Oui, en réalité, c'est Joseph Dianguenda qui a fait le kimbanguisme, hein, puisque Kimbangu n'a pas eu le temps, vous l'avez dit. En 5 mois seulement de ministère, il a été arrêté. Et sa femme a travaillé, c'est vrai, dans l'ombre, dans la clandestinité. Mais c'est Joseph Dianguenda vraiment qui a construit en bâtissant vraiment cette église et en créant des liens internationaux. Et il se base sur la réinterprétation de la Bible, finalement sur la situation de l'homme noir. Il s'inscrit dans l'héritage de son père en prenant en compte la situation d'oppression des noirs pour y mettre des interprétations théologiques. Donc selon sa doctrine, l'homme noir serait égaré parce que Adam et Ève c'était des noirs et ils ont du fait du péché originel qui est assimilé comme étant la sorcellerie et Dieu a tourné le dos donc à toute la postérité donc les noirs, ce qui explique que les noirs soient sous oppression permanente et qu'ils soient toujours un peu à l'écart des inventions scientifiques et qui espère sortir de cette situation après une demande de pardon à Dieu en 1992 après la mort de Joseph Dianguenda. Mais s'il faut parler des préceptes, des 10 commandements, c'est pour Joseph Dianguenda, c'est la clé pour que l'homme noir puisse recréer le lien spirituel entre Dieu et le noir. Donc il faut le respect des 10 commandements. Et les 12 préceptes de l'Église, ça vient en complément des 10 commandements.
0: Alors effectivement, il y a un certain nombre de préceptes, et notamment aussi contre la sorcellerie, donc on insiste beaucoup là-dessus. La musique, le chant, la fanfare sont très présents pour évangéliser aussi. La couleur blanche et verte, il y a une série de dates importantes aussi, on reviendra dessus. Certains voient dans ce mouvement kimbanguiste la forme la plus authentiquement africaine du christianisme. Aujourd'hui, l'église kimbanguiste compte donc plusieurs millions de fidèles, hein, le chef spirituel de l'église officielle au niveau mondial est donc Simon Kimbangu Kyangani. Des divisions existent au sein de cette église depuis 23 ans dans des successions familiales, on va l'évoquer. Une église kimbanguiste appelée dissidente par les officiels fonctionne et compte elle aussi des paroisses. L'essentiel du message spirituel est pourtant le même. Notre correspondant à Kinshasa, Pascal Moulegua, s'est rendu à un culte un dimanche de novembre. Reportage.
2: À quelques mètres d'une route secondaire, non loin d'un marché animé, se dresse une bâtisse pavoisée de verre blanc, la paroisse kimbanguiste de Monkoto. En ce dimanche des cultes ordinaires, les dispositifs d'accueil est déjà en place. À l'entrée, les membres du mouvement social et de surveillance kimbanguiste en uniforme et d'officier montent la garde, rejoints par une dizaine de jeunes volontaires, dont Edouard.
3: Nous sommes censés assurer la sécurité des fidèles kimbanguistes et tout ce qu'ils ont. Notre tenue a été instaurée depuis le 10 avril 1960, quand Papa Simon Kimbangu était mort, quand ils ont récupéré son corps depuis Lubumbashi pour Kinshasa et Kinshasa en Kamba. C'est là où que notre mouvement a été créé. Nous avons le toit, nous avons le béret, nous avons la couleur verte, nous avons la couleur blanche. Et la ceinture, tout ça a une signification. La couleur blanche pour nous, la pureté, et la verte, c'est l'espoir, la victoire chez nous.
2: Avant de franchir le seuil du temple, chacun sait des choses. Ici, les lieux sont réputés saints. Sur la tribune alignée de gauche à droite, les pasteurs prennent place. Au centre siège ce que l'Église présente comme la réincarnation du Saint-Esprit, les petits-fils de Simon Kimbangu, au nombre de 3 ce jour-là. Le pasteur Gabriel Nzao Ngoma, les pieds nus selon la tradition.
4: Alors, la tribune là, d'honneur là vous avez, la tribune là, à l'avant-plan, ce sont les petits-fils de Simon Kimbangu.
2: Les kimbangustes revendiquent une pratique rigoureuse et conservatrice, une ligne sur laquelle les pasteurs Benan Silou refuse tout compromis.
5: On doit être strictement monogame. Et les fiancés ne doivent pas cohabiter avant le mariage. En fait, c'est ce qui est dans la Bible que nous tenons à appliquer absolument. Nous ne prenons pas d'alcool, nous ne consommons pas la viande de porc, nous n'allons pas dans les concerts mondains, des musiques mondaines, etc. Parce que le Christ a dit, vous êtes dans le monde, mais vous n'êtes pas du monde. Notre éthique est strictement puritaine.
3: Y a-t-il d'autres interdits à part les 4 que vous avez cités?
5: Il y en a beaucoup. Et puis, tu peux peut-être me venir en aide.
4: On se lève pas nu. On dort pas nu, on ne pratique pas donc l'occultisme, donc les sociétés secrètes.
5: gens pensent que les Kimbanguistes ne sont pas chrétiens, mais alors que le nom même de notre Église, c'est Église de Jésus-Christ sur la terre par son envoyé spécial Simon Kimbangu. C'est Kimbangu qui nous prend pour nous conduire auprès de Jésus-Christ. Parce que la Bible a dit que personne ne va auprès du Père sans passer par moi. Plutôt que d'avoir été évangélisé comme les autres par des missionnaires, protestants, catholiques ou autres, nous c'est Simon Kimbangu qui a fait cette tâche. C'est là où nous rejoignons les autres dans la foi chrétienne. La Bible est le livre fondamental. Comme dans toutes les autres églises chrétiennes, il y a la Bible, bon, il y a des livres secondaires par exemple pour enseigner le catéchisme, etc. Mais la foi est principalement enseignée par la Bible. C'est le livre fondamental de la foi qui m'a guéri.

0: Alors, vos réactions à cette première partie du reportage de Pascal Moulégois, Aurélien Mokoko-Gampio?
1: Oui, là, ça rappelle bien l'ambiance kimbangiste. Souvent, les dimanches, et c'est toujours les fidèles qui se réunissent et vêtus de vert et blanc. Bon, il faudrait dire qu'en ce qui concerne le vert et blanc, ça vient de Joseph Dzenginda, hein, c'est lui qui est...
0: Donc le premier qui a organisé cette église kimbangiste.
1: Oui, qui a l'initiative de ces couleurs, puisqu'il a vécu l'EMI, l'expérience de mort imminente. Donc, à l'issue de cette expérience, et c'est là où il avait vu plein de fidèles, avant même qu'il devienne chef spirituel, il avait plein de gens qui étaient vêtus de vert et blanc, et c'est pour ça, au sortir de cette expérience, qu'il a donné cette couleur pour ses fidèles.
0: Et alors les tenues militaires, c'est vrai qu'il y a un côté assez martial.
1: Oui.
0: Comment l'expliquer?
1: La meilleure explication, ce serait comme la garde suisse pontificale. Donc ça s'appelle les surveillants, donc le mouvement de la surveillance, le mouvement social de la surveillance kimbangiste. Donc ils sont là pour veiller sur les personnes et sur les intérêts de l'Église, notamment les bâtiments et les élites de l'Église.
0: Mais ce sont des uniformes aussi très militaires, donc cette couleur vert un peu foncé, avec des boutons, avec des ornements, donc militaires, et puis cette fanfare. Écoutez la deuxième partie du reportage de Pascal Moulégois.
2: Comment devient-on kimbanguiste? C'est tout un cheminement, nous dit Gabriel Nzaou.
3: On devient kimbanguiste passant d'abord par suivre d'abord le catéchisme. Le baptême est administré à ceux qui atteignent déjà l'âge de 12, 13, 14 ans. Avant cela, on ne le fait pas. Parce qu'il faut que la personne elle-même ait donc la conscience de ce qu'elle veut entamer comme engagement. Un serment doit être respecté. Au sein de l'église kimbanguiste, le baptême, c'est le baptême du Saint-Esprit. Donc ce n'est pas par un agent don de l'eau.
2: Après un long moment d'intercession, l'atmosphère du temple change progressivement. Les chants s'effacent au profit d'une cadence plus martiale. La ferveur se transforme en discipline. Les fidèles serrés les uns contre les autres avancent en ordre pour rendre les honneurs au petit-fils du Saint-Esprit. Aucun âge n'est exclu du rituel. Les enfants ouvrent la marche, suivis des anciens, tous exécutant un salut impeccable devant la tribune de leur guide spirituel. La musique, tout comme les polyphonies sacrées, occupe ici une place essentielle.
3: La fanfare, c'est vraiment un instrument qui accompagne l'évangélisation. Parce que depuis 1921, le fondateur de cette église, l'envers Simon Kimbangu, il a utilisé comme un instrument qu'il a accompagné dans son évangélisation, dans son ministère, c'est la flûte. Il a joué la flûte. Et quand ça a évolué, depuis 1957, en septembre, le continuateur de son œuvre, son troisième fils, Dengenda Kontima, le bâtisseur de l'église, et il va créer la fanfare kimbanguiste en septembre 1957. Et partout, il a sillonné, et il est signé avec la fanfare kimbanguiste. Après la fanfare kimbanguiste, maintenant là, nous sommes en train de voir donc l'orchestre symphonique kimbanguiste. C'est aussi un instrument d'évangélisation. Parce que l'orchestre a déjà sillonné le monde. C'est une façon de transmettre le message, de proclamer la gloire de Simon Kimba.
2: Transmettre cette foi aux générations suivantes est une fierté revendiquée. Louise et Rémi en témoignent avec enthousiasme.
4: Dans ma maison, tous mes enfants sont kimbanguistes. C'est une fierté pour moi. Il y a des familles kimbanguistes dont les enfants ne sont pas aussi kimbanguistes. Moi, mon papa était kimbanguiste, bien qu'il n'ait plus de ce monde. Il nous a montré ses chemins. Alors, moi aussi, j'ai fait l'effort pour que mes enfants suivent ces chemins. Partout, il y a un kimbanguiste. Donc, il doit y avoir une différence avec ceux qui ne sont pas kimbanguistes.
5: Nous devons transformer le monde, inculquer les valeurs que passe Mugimbangu et ses fils, et c'est ça notre espoir, et que le monde arrive un jour à marcher selon la philosophie, selon l'éthique, selon les enseignements. L'obstacle c'est quoi? Ouais, actuellement nous vivons, le monde comme on le dit, c'est comme un grand village, il y a beaucoup de valeurs étrangères qui viennent envahir notre société, et c'est là vraiment un grand défi pour nous kimbanguistes. Donc on doit beaucoup travailler pour que l'éthique kimbanguiste s'impose à travers le monde.
2: Les Kimbanguistes revendiquent près de 10% de la population congolaise, plus que l'islam, mais moins important que les catholiques, les protestants et la kyrielle d'églises évangéliques et des réveils.

0: Voilà pour le reportage de Pascal Moulégois à Kinshasa. On entend aussi dans ses propos hein, qu'il a recueilli à Kinshasa donc cette revendication d'une église noire, une église africaine, sans éléments importés, entre guillemets. Donc c'est cela aujourd'hui qui est incarné dans cette église, Aurélien Mokoko Gampio.
1: On ne peut pas vraiment dire sans éléments importés, dans la mesure où qu'il s'agit de la fanfa, des instruments qu'ils utilisent, et ça n'a pas été inventé en Afrique, hein, ça vient de l'extérieur, et y compris la Bible, justement, mais il n'empêche que ça a été africanisé. Donc ils sont dans une relecture de la Bible, et notamment qu'il s'agit de la fanfa, c'est devenu une marque de fabrique kimbongiste. Donc la fanfare qui a vraiment un rôle de vulgarisation et d'évangélisation sur le plan national. Quand il s'agit de l'orchestre symphonique kimbongiste, c'est encore, je veux dire, sur le plan international, parce que c'est un orchestre qui est internationalement bien connu, hein, en contact avec vraiment des stars de la musique.
0: Alors on retrouve notre correspondant à Kinshasa, Pascal Moulégois. Pascal, que représente aujourd'hui le kimbongisme, notamment en RDC? Quelle est son influence?
2: Relativement jeune sur le plan institutionnel, l'église kimbanguiste se distingue aujourd'hui par un investissement socio-économique limité, hein, notamment dans des secteurs clés comme l'éducation ou la santé, domaine dans lesquels l'église catholique demeure la structure sociale la plus importante en République démocratique du Congo. Les kimbanguistes sont cependant souvent perçus à tort ou à raison comme proches des cercles du pouvoir. L'histoire politique du pays renseigne en effet des relations suivies avec les régimes successifs depuis la dictature du maréchal Mobutu jusqu'au président Laurent Désiré Kabila et de son fils Joseph. Le régime actuel de Félix Tshisekedi ne fait pas exception. Alors cette proximité est généralement justifiée par l'un des 12 préceptes de l'Église qui appelle à respecter l'autorité de l'État, même si l'institution se revendique officiellement apolitique. Cette posture tranche avec celle de l'Église catholique dont la Conférence épiscopale nationale du Congo, la CENCO, dénonce régulièrement les dérives des différents pouvoirs, la mauvaise gouvernance et la corruption qui affectent ces pays au cœur de l'Afrique subsaharienne. Alors ces contrastes sont d'autant plus frappants qu'à l'origine l'église kimbanguiste incarnait un mouvement de résistance spirituelle et politique à la colonisation belge, tandis qu'à l'époque l'église catholique était historiquement associée à l'entreprise coloniale. Certains chercheurs considèrent ainsi l'église kimbanguiste parmi d'autres institutions religieuses comme une antichambre du pouvoir, une perception distincte toutefois de la décision des autorités congolaises de faire du 6 avril une journée fériée, chômée et payée, en hommage à Simon Kimbangu et à l'éveil de la conscience africaine. Cette date commémore les débuts de son ministère public en 1921.
0: Merci beaucoup Pascal Moulégois. Alors Aurélien Mokoko Gampio, c'est étonnant effectivement ce rapport du kimbanguisme au pouvoir politique.
1: Oui, il faudrait dire que les kimbanguistes voient dans les dispositifs politiques des pays africains comme étant l'accomplissement des prophéties de Simon Kimbangu, puisqu'il avait annoncé depuis les années 20 que les Africains allaient diriger eux-mêmes leur pays.
0: Mais c'est vrai que le premier précepte, dans les 12 préceptes, c'est respecter l'État.
1: Oui, bon, ça vient pas vraiment du Kimbangu, ça vient de leur lecture de la Bible, puisque c'est l'apôtre Paul qui le dit dans son épître aux Romains, quand il prône la soumission aux autorités politiques, parce que tout autorité vient de Dieu. Donc les Kimbanguistes sont aussi dans cette logique, mais ils ont un plus parce qu'ils considèrent les hommes politiques comme étant les bébés de l'action prophétique kimbanguiste. Et en retour, les acteurs politiques le rendent bien, donc souvent ils manifestent une certaine bienveillance vis-à-vis de l'église kimbanguiste.
0: Alors le Conseil œcuménique des églises avait reconnu le kimbanguisme en 1969, mais ne le reconnaît plus depuis 2001. Pour quelle raison?
1: La raison est qu'il y a eu un changement au sein de l'église kimbanguiste. Il faut d'abord dire que il y a deux prophètes types au sein de l'église kimbanguiste. Il y a l'institutionnel et le traditionnel. Or, sur le plan traditionnel, c'est justement là où on voit ce qu'on pourrait appeler le cul de la dynastie. Et à un certain moment, il y a eu un changement de la date de Noël. Et l'a placé au 25 mai 2000. C'était, je vais dire, le premier événement qui a vraiment provoqué la rupture avec les conseils communistes, c'était justement le 25 mai en l'an 2000.
0: Donc le 25 mai reconnu comme la date de la naissance de Jésus au lieu du 25 décembre.
1: Oui. En même temps, chez les kimbanguistes, perçoivent, bon, je ne veux pas dire tous les kimbanguistes, au moins sur le plan traditionnel, perçoivent Jésus comme étant réincarné à travers le second fils de Simon Kimbangu qui est Paul Dialungana.
0: Donc c'est ça qui présente donc un conflit pour le Conseil œcuménique des églises. Oui, et alors l'église kimbanguiste aujourd'hui, comment est-elle organisée? C'est-à-dire, on peut dire que c'est vrai qu'il y a une forme dynastique, donc des fils et petits-fils, et voilà, qu'on reconnaît comme étant représentant l'esprit de Simon Kimbangu.
1: Oui, il n'y a pas que ça. Je veux dire qu'il y a deux visages. Donc, d'un côté, il y a le clergé qui est constitué des pasteurs, et diacres, diaconesses et catéchistes. Et de l'autre côté, il y a justement les membres de la descendance biologique de Simon Kimbangu qui peuvent avoir des titres ecclésiastiques ou pas. Hein. Mais dans cette coexistence entre les deux ordres, ce sont les membres de la descendance de Simon Kimbangu qui chapeautent et qui bénéficient plus de la dévotion populaire.
0: Alors, on l'évoquait tout à l'heure, des divisions sont apparues il y a une vingtaine d'années, il y a 23 ans. Une scission qui s'est opérée. Racontez-nous brièvement, Aurélien Mokoko-Gampio, pour comprendre effectivement, on entendait donc le reportage, par exemple, de Pascal Moulégua, notre correspondant, dans une église considérée comme dissidente.
1: Oui, en 2002, l'église kimbanguiste a convoqué une assemblée générale où ils ont décidé de mettre un peu à l'écart les autres petits-enfants de Simon Kimbangu qui s'étaient auto-désignés chefs spirituels adjoints et auprès du chef spirituel, mais sauf que eux, ils n'étaient pas d'accord avec cette mise à l'écart, et finalement l'Église a décidé de le mettre également à l'écart, et depuis 2002 jusqu'à aujourd'hui, la crise se poursuit et ça a donné lieu à, je veux dire, deux églises. Une église officielle qui est basée en Kamba, dirigée par le chef spirituel, en titre, Simon Kimbangu Kyangani, et une église non officialisée qui n'est pas vraiment dirigée par un chef spirituel, mais par tous les autres descendants de Simon Kimbangu qui sont de l'autre côté.
0: Alors Aurélien Mokoko-Gampio, cet orchestre que nous entendons avec des flûtes, des percussions, car on dit que Simon Kimbangu donc jouait de la flûte, je l'ai enregistré à la paroisse de Saint-Ouen de l'église kimbanguiste en France. La paroisse loue une grande salle à Fleury-Mérogis en banlieue sud de Paris pour célébrer le culte le dimanche. Et cette fois-ci, il s'agissait d'une célébration de baptême à laquelle j'ai donc pu assister. Et juste avant que la cloche ne sonne annonçant le début du culte, un des premiers pasteurs de cette paroisse me confiait ceci.
3: Je m'appelle Nzaki Mwenamatondo, Pierre.
0: Et vous êtes en France depuis longtemps?
3: Je suis arrivé le 4 novembre 1977 comme étudiant. On était des étudiants venus d'Afrique qui avions l'envie de prier. Et moi-même, à l'époque où je suis arrivé, j'étais pas encore kimbanguiste. Mais par ma femme, je suis rentré dans ce groupe et j'ai évolué dedans jusqu'à aujourd'hui.
0: Qu'est-ce que ça évoque pour vous d'être kimbanguiste ici, si loin?
3: C'est le rattachement à mes racines, aussi bien spirituelles que culturelles.
0: C'est-à-dire, c'est un endroit où on se retrouve
3: ensemble.
0: Alors dans la grande salle, plusieurs groupes ont pris place pour le culte, tous habillés en vert et blanc, déchaussés, les femmes avec un fichu vert couvrant les cheveux et une jupe verte ou une robe verte, les hommes en pantalon blanc et haut vert. Tour à tour, on entend la chorale des enfants kimbanguistes, celle des adultes, celle du groupe théâtral que nous décrypte Nel, une jeune femme qui travaille à la radio-télévision kimbanguiste et qui me guide lors de ce culte.
4: Il raconte l'histoire de l'église kimbanguiste à travers des mises en scène, des scénettes, pour pouvoir imager, parce que les choses se sont passées en 1921, en 1959, et même si on a l'histoire écrite, le fait de voir des personnes jouer l'histoire de Papa Simon Kimbangu, c'est beaucoup plus parlant. Et donc les chansons, c'est pour interpeller la conscience des kimbanguistes, de pouvoir...

0: Alors Aurélien Mokoko Gampio, on aborde ici donc le kimbanguisme en diaspora, un sujet sur lequel vous avez beaucoup travaillé. Et donc à travers cette explication de Nel sur la chorale du groupe de la troupe théâtrale kimbanguiste, c'est intéressant puisqu'en fait on raconte en chantant et en jouant cette histoire du kimbanguisme finalement pour les plus jeunes, pour ceux qui sont loin de chez eux.
1: Oui, c'est comme ça que le kimbanguisme se perpétue et se transmet de génération en génération. En ce qui concerne le groupe théâtral kimbanguiste, c'est un groupe qui existe depuis les années 60. Donc c'est un groupe qui met en scène les événements tant de l'Église que de la Bible.
0: Donc ici, on raconte l'histoire de Simon Kimbangu. Les pasteurs ensuite rappellent les 10 commandements, les 12 préceptes kimbanguistes, aux futurs baptisés, puisque j'étais donc à cette célébration de baptême. Puis on procède au baptême par imposition des mains et pas avec de l'eau. Donc ils sont une quinzaine ce jour-là. Et les nouveaux catéchumènes qui peuvent être donc baptisés à partir de l'âge de 12 ans.
2: Au nom du Père, du Fils et du Saint-Esprit.

La liturgie est en lingala, parfois un peu de français, et bien sûr, la fanfare est présente, là aussi, placée au centre de la grande salle qui scande toute la cérémonie.

0: Et à la fin de la cérémonie, le pasteur de la paroisse, Dedoun Kitusweka, vient nous rejoindre. Il nous explique comment l'église kimbanguiste s'est développée en France.
1: Mais l'église kimbanguiste s'est implantée ici en France dans les années 75. Hein. Donc c'était la plupart des étudiants. Ils étaient venus pour étudier. Donc ils étaient déjà kimbanguistes au pays. Et puis c'était pas que de la RDC. C'était des étudiants qui venaient des trois Congos. Donc les étudiants qui venaient de l'Angola, et des étudiants qui venaient du Congo-Brazzaville, et des étudiants qui venaient de la RDC. Mais avec leur foi, ben, ils se sont réunis, et puis à partir de là, ils ont commencé à faire des cultes. Il n'y avait pas de prêtres, ils étaient que des croyants simples, on va dire, mais ils savaient déjà qu'est-ce qu'était la rite kimbanguiste, c'est les débuts jusqu'à la fin. Donc ils ont commencé à faire ça au fur et à mesure, et puis ils ont fait des enfants, et puis il y a des gens, de personnes qui bougent, comme d'habitude, hein, on bouge, et puis on vient ici, on trouve l'église, et au fur et à mesure, ça s'est développé comme ça. En Île-de-France, on a 4 paroisses. En France, en général, nous avons 13 paroisses. Donc, quand vous allez à Bordeaux, il y a une paroisse, à Lyon, partout. Colmar même.
0: Ça représente à peu près combien de personnes ?
1: Dans la région parisienne, quand toutes les paroisses sont réunies, nous sommes au moins plus de 2000.
0: Et le pasteur Dedou Nkitusweka vient de célébrer donc des baptêmes. Il donne le profil de ses fidèles aujourd'hui.
1: D'abord, c'est la spiritualité qui les attire. Et en plus de cela, l'église kimbanguiste, c'est une église typiquement africaine. Donc, en quête de chercher notre source et beaucoup de nos frères et sœurs s'y retrouvent. Quand ils arrivent ici, beaucoup s'y retrouvent. Ah ouais, je me suis retrouvé parce que là, au moins, il y a mes ancêtres. Il faut savoir qu'il y a eu la colonisation et il y a aussi la traite. Donc, à travers tout ça, beaucoup, quand vous regardez dans des pays comme Amérique latine et tout, il y a des rites africains, des rites congolais. Et vous les voyez au jour d'aujourd'hui, quand vous regardez à la télé, vous les voyez. Donc, tous ces rites-là, là, ça fait que l'église kimbanguiste se suit aussi. Et tous ces gens-là qui ont été déportés, qui ont été colonisés, qui ont embrassé d'autres religions, au fur et à mesure qu'ils avancent, ils comprennent quand même que nous sommes arrivés là par rapport à telle situation, que l'histoire elle est comme ça, ils essayent d'aller chercher des racines. Et les racines, là, en les cherchant, ben vous allez croiser typiquement l'église kimbanguiste.
0: Alors nous recueillons des témoignages de certains fidèles qui sont nés en France, de parents congolais ou de cette région du continent africain, qui ont décidé de se faire baptiser dans l'église kimbanguiste comme Ornel.
2: Moi je suis dans le groupe théâtral kimbanguiste, donc on a pour vocation le chant et le théâtre. J'interviens aussi dans le cadre de la presse, donc de la Ratelki, au niveau du poste de traduction.
0: Et vous-même, vous êtes né en France ?
2: Alors, je suis effectivement né en France. Dans mon enfance, j'étais protestant. Nous voulions, entre guillemets, rejoindre la communauté, suivre le Christ et suivre l'envoyé Papa Simon Kimbangu.
0: Et donc être baptisé ?
2: Exactement. Être kimbanguiste pour un jeune en Europe, c'est quelque chose de difficile, c'est quelque chose de compliqué. Parce que comme vous pouvez le découvrir, l'église kimbanguiste est beaucoup basée sur la culture Congo. Donc, c'est-à-dire, c'est des choses qui sont totalement différentes de notre éducation à nous. Parce que vous, par exemple, vous me verrez comme un Africain, mes parents me considèrent comme un Français. Parce que je n'ai pas eu la même éducation qu'eux. Ils m'ont éduqué ici en Europe comme un Européen. J'ai reçu une éducation scolaire, que ce soit depuis mon école maternelle, primaire, jusqu'à mon école d'ingénieur. Donc, entre guillemets, une éducation occidentale. Donc, il y a justement ce rappel de certaines choses qui sont normales en Occident, qui vont peut-être à l'encontre de certaines choses. Vous avez pu le voir, toutes les personnes, par exemple nos jeunes frères, nos jeunes sœurs, quel que soit leur âge, on les appelle papa ou maman, qui est tout simplement une marque de respect qu'on peut entre guillemets associer au monsieur, madame. Je ne suis pas sûr qu'ici, par exemple, dans notre culture, un jeune enfant de 3 ans, vous allez l'appeler monsieur. Donc effectivement, il y a ce mindset entre guillemets mental de la culture à faire. Ça nous apprend aussi beaucoup l'humilité et le respect de nos aînés. Donc pour moi, il y a ces deux volets, il y a le volet vraiment spirituel et il y a le volet entre guillemets de notre vie, de notre culture, de notre éducation tout simplement.
0: Alors on a bien entendu par le témoignage d'Ornel cette difficulté à allier donc la culture, donc ses racines et puis l'endroit où on vit. C'est
3: oui,
0: ça aussi la difficulté.
3: Oui, être kimbanguiste en diaspora, c'est finalement vivre le kimbanguiste dans un environnement qui est non propice à l'expression du kimbanguisme. Mais c'est pas pour rien que le kimbanguiste a aussi du succès auprès des jeunes et ou des membres des pays autres que les pays berceaux du kimbanguisme, parce que son message est basé sur la critique de la situation minoritaire des Noirs.
0: Alors, on a rencontré Jade, lycéenne en terminale, qui vient tout juste de se faire baptiser. Carole, elle a dû refaire le parcours du catéchuménat. Diane pratique depuis plusieurs années. Et Gérard, lui, il est martiniquais. Il n'a donc pas d'ancrage culturel avec le kimbanguisme, mais il s'y est converti. Écoutez.
4: Bonjour, je suis de la Martinique. Mon épouse, elle est du Congo, Brazzaville. Quand je vois la base de l'histoire, Papa Simon Kimbangu, lui, il est venu, il a fait 30 ans de prison pour nous, les Noirs. Bon, c'est pour tout le monde en général, mais à la base, c'est pour les Noirs. Pour les Noirs, parce qu'il a combattu énormément pour que nous puissions retrouver notre intégrité et en même temps retrouver notre base, la base qui était à l'époque de la Bible, la vraie Bible.
0: La vraie Bible, nous dit Gérard, qui est martiniquais, donc converti au kimbanguisme.
3: Ce qui fait le succès du kimbanguisme, c'est que l'église kimbanguiste parle aux Noirs et sait parler aux Noirs. Donc c'est pour cette raison qu'elle a autant de succès auprès des personnes qui se considèrent comme étant Noirs.
0: Et est-ce que certains ne peuvent pas penser que c'est un petit peu du prosélytisme noir, c'est-à-dire racial, d'une certaine manière?
3: Il n'y a pas de prosélytisme organisé au sein de l'église kimbanguiste, mais par contre, le discours racial existe. Il est bien présent parce que le kimbanguiste, c'est une église décoloniale. Donc, ce qui explique qu'ils s'inscrivent dans l'héritage de Simon Kimbangu qui a combattu l'ordre colonial. Et aujourd'hui, le kimbanguiste essaie de proposer des recettes aux Noirs pour qu'ils sortent de cette situation d'oppression.
0: Alors, tout au long de ce reportage, lors du culte à Fleury-Mérogis, dans la paroisse kimbanguiste de Saint-Ouen, donc Nel m'a accompagnée et guidée. Elle-même est née en République démocratique du Congo à Kinshasa. Elle vit en France depuis son adolescence. Elle a trouvé sa voie dans le kimbanguisme et elle veut transmettre cet héritage auprès de ceux qui sont nés ici, en France.
5: Le kimbanguisme, c'est un moyen de pouvoir participer à la conservation aussi de la mémoire africaine, des racines, sans rejeter les racines que nous avons embrassées ici en Europe, parce que aujourd'hui on va au Congo, on ne dit pas qu'on est des Congolais. En fait, on est un petit peu comme les métis. Donc on n'est pas totalement blanc, on n'est pas totalement noir, on n'est pas totalement congolais, on n'est pas totalement français. Donc c'est cette double culture là qui nous permet de conserver
6: vous avez cet ancrage dans le kimbanguisme quand même.
5: Exactement, exactement. Donc c'est vraiment cet ancrage là que le kimbanguisme permet aux enfants qui n'ont pas d'attache avec la terre-mère.
0: Et à ses côtés, Paul Malongo, lui-même kimbanguiste depuis toujours, indique être comme un guide pour ceux qui sont loin de leur pays d'origine.
7: Ici, c'est la continuité de ce qu'on a au pays. C'est vrai que l'environnement n'est pas le même, les contextes n'est pas le même.
6: Et à l'intérieur de l'église, c'est pareil?
7: C'est pareil. La liturgie, tous les rites et tous les sacrements trouvent leur fondement à la source, en Kamba. Il n'y a aucune différence. Et surtout, nous qui venons de là, de temps en temps, on essaye de servir de guide ou de repère aussi à ceux qui ont pris les bateaux en route. Donc voilà.
0: Alors en conclusion, Aurélien Mokoko Gampio, comment expliquer à nos auditeurs cette transmission du kimbanguisme, même loin de ses racines, donc cette revendication africaine postcoloniale qui est encore très forte? Il y a d'autres prophètes aussi sur le continent africain.
3: Oui, oui. Bon, au final, on comprend que c'est finalement la situation de noirs, hein, la situation d'oppression qui fait que c'est finalement des ferments qui font émerger des autres prophètes. Quand on parle de Chembe, par exemple, en Afrique du Sud, c'est un prophète aussi qui est considéré comme l'incarnation de Dieu, hein, par ses fidèles. Donc, qui lui aussi avait un message pour les noirs. Quand on prend Harris en Côte d'Ivoire, et lui aussi, il a son message pour les Africains. Donc, finalement, c'est plus la situation d'oppression qui fait qu'il y a cette éclosion des prophètes.
0: Merci beaucoup Aurélien Mokoko-Gampio de nous avoir accompagnés tout au long de cette émission pour vos éclairages. Merci à la paroisse de Saint-Ouen de l'église Kimbanguis pour son accueil et à notre correspondant Pascal Moulégua pour son reportage. Cette émission réalisée par Ludivine Amado et Lorraine Nemossat est à réécouter sur l'appli RFI Pure Radio et les réseaux sociaux à la page Religion du Monde. À la semaine prochaine.

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3: Il est 13h ici à Paris, 14h30 à Téhéran, 7h à Washington. Bonjour à tous.
0: Karine Bellicha.
3: À la une, l'escalade au Moyen-Orient, les frappes et les représailles s'enchaînent entre les États-Unis et l'Iran. Chaque camp semble se préparer désormais à une guerre totale. L'influenceur masculiniste Andrew Tate et son frère Tristan ont été arrêtés à Miami à la demande du Royaume-Uni. Londres réclame leur extradition, notamment pour viol. Au total, 59 chefs d'inculpation pèsent sur eux. Opposition de style entre les deux finalistes dans la tant attendue finale du mondial ce soir. Un collectif solide espagnol face à une équipe argentine dédiée tout entière à Messi pour sa dernière dans une Coupe du Monde. Reportage à Buenos Aires à la fin de ce journal. Qui peut donc arrêter l'escalade au Moyen-Orient ? Pour la première fois depuis la reprise des hostilités en début de mois, deux soldats américains sont morts au Moyen-Orient dans des frappes iraniennes, décès sur une base en Jordanie attaquée par des drones explosifs et les États-Unis affirmant vouloir punir leurs morts ont lancé en retour de nouveaux bombardements en Iran. Daniel Valo, bonjour. L'armée américaine dit avoir visé en représailles aujourd'hui la force des gardiens de la Révolution.
4: Oui, c'est le communiqué de l'armée américaine pour le Moyen-Orient qui l'affirme ce matin. Les frappes menées cette nuit ont visé les unités responsables de la mort des deux soldats américains en Jordanie. Selon la presse américaine, les frappes iraniennes sur les bases américaines en Jordanie ont provoqué également des dizaines de blessés et endommagé plusieurs hélicoptères. De son côté, l'Iran affirme ce matin que les frappes américaines de la nuit ont également touché la ville portuaire de Sirik sur la rive du détroit d'Ormuz et qu'une centrale nucléaire en construction a également été visée.
3: Et l'Iran qui a continué de son côté à lancer des drones et des missiles sur plusieurs pays du Golfe, Daniel.
4: Oui, la télévision iranienne affirme que ce sont des bases américaines qui ont été ciblées. Le Koweït annonce de son côté que sa défense antiaérienne a tenté d'intercepter les missiles iraniens. Bahreïn a également été visé ce dimanche. Enfin, en Jordanie, le port et l'aéroport d'Aqaba ont été fermés en raison du risque de frappe. On le voit, la situation est de plus en plus chaotique et laisse craindre une nouvelle escalade militaire dans la région. Hier, Téhéran a fait savoir qu'il n'était plus lié par le protocole d'accord laborieusement négocié le 17 juin dernier.
3: Daniel Valo, le front libanais est plus calme pour l'instant. Le président Joseph Aoun est arrivé à Washington où il doit y rencontrer Donald Trump mardi alors que son pays négocie toujours avec Israël le retrait des zones du sud du Liban tandis qu'un bombardement israélien à Gaza a fait 11 morts hier. Alors que côté Cisjordanie occupée, les colons israéliens continuent de faire régner la terreur. Une mosquée a été incendiée la nuit dernière par une vingtaine d'entre eux, certains masqués. Le Conseil des ministres belges vient d'interdire l'importation de produits issus des colonies israéliennes. Une décision unilatérale de la Belgique, comme ont pu le faire ces derniers mois l'Espagne, l'Irlande et les Pays-Bas, alors que l'Union européenne tarde toujours à adopter une position commune sur le sujet à Bruxelles. Jean-Jacques Herry.
5: L'interdiction d'importation concerne toutes les marchandises en provenance des territoires palestiniens occupés par Israël, à savoir la Cisjordanie, y compris Jérusalem-Est, ainsi que la bande de Gaza. En revanche, et c'était un des points de discussion, il ne comprend pas le Golan syrien annexé par Israël. Selon Amnesty International Belgique, si la décision belge arrive trop tardivement, il y a quand même matière à se réjouir. Nathalie Jeanne, chargée de plaidoyer pour l'ONG.
6: C'est un pas en avant, parce qu'il va dans le sens de mettre fin à la viabilité économique des colonies israéliennes qui violent quand même massivement les droits humains des Palestiniens, des Palestiniennes. Il va dans le sens du respect du droit international. Et puis, il vient s'ajouter à d'autres États membres de l'Union européenne, l'Espagne, les Pays-Bas, l'Irlande, qui ont déjà interdit l'importation des produits. Et donc, ça met une pression supplémentaire pour que l'Union européenne adopte le même genre de mesures.
5: D'après les travaux de l'ONG Global Eco Litigation Center, qui analyse les exportations israéliennes vers l'Europe, ce sont essentiellement des biens agricoles issus des colonies qui sont exportés, concrètement en Belgique, des dattes, des herbes aromatiques, des poivrons ou d'autres fruits et légumes. Amnesty International regrette en tout cas que l'interdiction d'importation ne s'accompagne pas d'une interdiction de commercialisation, ce qui peut permettre aux produits issus des colonies de pénétrer le marché commun européen via un pays voisin, la France par exemple, avant d'être finalement vendus sur les étals belges. Jean-Jacques Herry, Bruxelles, RFI.
3: Au moins 50 militaires sont morts hier dans une attaque des indépendantistes du FLA et des djihadistes au Mali, selon un élu local proche de la junte au pouvoir. Cette attaque contre un convoi de l'armée qui quittait la ville d'Anéfis dans le nord du pays est l'une des plus meurtrières subies par l'armée malienne depuis le début du conflit, il y a une quinzaine d'années. L'influenceur masculiniste américano-britannique Andrew Tate et son frère Tristan ont été arrêtés à Miami à la demande du Royaume-Uni. François-Damien Bourgerie, Londres réclame leur extradition pour des accusations très lourdes de viol, y compris sur mineurs, de traite d'êtres humains et d'agression.
7: Andrew et Tristan Tate sont visés au total par 59 chefs d'accusation au Royaume-Uni, des faits qui se seraient produits entre 2010 et 2017. Leur avocat a affirmé dans un communiqué qu'ils étaient innocents et qualifié leur arrestation de coup politique. Les deux frères avaient déjà été incarcérés pendant quelques mois en Roumanie. Ils étaient accusés d'avoir dupé plusieurs femmes, y compris des mineurs, à des fins d'exploitation sexuelle. Ils avaient finalement été autorisés à quitter le pays en février 2025. Avant cela, Andrew Tate était surtout connu pour ses contenus qui réalisent des milliards de vues sur les réseaux sociaux, des vidéos où cet ancien champion de kickboxing promeut des thèses masculinistes, exhibe ses muscles et monnaie ses conseils aux hommes pour les aider à devenir riches. Ses propos misogynes particulièrement agressifs lui avaient valu d'être banni d'Instagram et de TikTok. Son compte X, également suspendu, avait lui été rétabli après le rachat du réseau social par Elon Musk. Andrew Tate y compte désormais près de 11 millions d'abonnés.
3: Figure emblématique de la nouvelle dissidence cubaine, Luis Manuel Otero Alcantara est arrivé à Miami pour entamer son exil aux États-Unis après avoir purgé une peine de 5 ans de prison sur l'île communiste. Peu après son arrivée sur le sol américain, le chef de la diplomatie Marco Rubio a appelé la Havane à libérer plus de 700 prisonniers politiques. Le dirigeant de la politique de la province canadienne de l'Ontario ne décolère pas et jure que le Canada saurait être aux côtés de son voisin si la situation était inversée, alors que Donald Trump accuse son voisin de négligence face aux incendies spectaculaires dans les fumées atteignent même l'est des États-Unis, y compris la région de New York, là où la finale de la Coupe du Monde va avoir lieu ce soir. C'est en effet le D-Day après plus de 5 semaines de compétition. La finale de la Coupe du Monde de football se joue ce soir au MetLife Stadium près de New York. Sur le terrain, tout oppose l'Argentine et l'Espagne. Le collectif de la Roja face à l'Albiceste, tout dédié à Léo Messi. En Argentine, les supporters attendent avec impatience la dernière prestation de leur capitaine en Coupe du Monde à Buenos Aires, Caroline Vic.
8: Le point commun de tous les chants de supporters argentins de cette Coupe du Monde, c'est Messi. Il n'y a pas une chanson sans une mention du capitaine. Pour les Malouines, pour Diego, pour la dernière de Léo, dit la chanson. Une réalité qui angoisse les Argentins comme Hernan.
9: Quand il partira, ça va nous anéantir. Je suis ému parce que je pense à sa carrière, les sacrifices de ses débuts, tout ce qu'il a enduré, toutes les joies qu'il nous a apportées malgré les critiques des Argentins au moment où rien n'allait. Je suis extrêmement fier qu'il nous représente.
8: Et pour la nouvelle génération, Messi est une idole absolue. Valéria.
10: Mes deux enfants sont petits. Leur première Coupe du Monde a été en 2022. Donc ils sont nés avec cette fête. Et pour eux, Messi est un dieu. Mon aîné a 30 maillots de Messi et il a 6 ans. Que ce soit le dernier mondial de Messi, ça m'angoisse. Je me dis qu'il n'y aura plus personne comme lui. On n'a plus Maradona, Messi s'en va Qu'est-ce qu'il nous reste? Mais je me dis aussi qu'on est l'Argentine, qu'un nouveau talent va forcément arriver.
8: Sur tout le territoire argentin, on compte plus de 12 000 clubs de football. Et ce soir, un futur Messi sera certainement devant son écran. Le numéro 10 a déclaré vouloir profiter de cette finale, la troisième de sa carrière. Et pourquoi pas un nouveau titre de champion du monde à son palmarès déjà impressionnant. À Buenos Aires, Caroline Vic, RFI.
3: Et imitant la recette du Super Bowl, l'habitant proposera un show de 11 minutes avec Madonna en guest star, Justin Bieber, le groupe de K-pop sud-coréen BTS et aussi Shakira, coup d'envoi à 19h, temps universel, à suivre sur nos antennes africaines et sur le live de RFI sur RFI.fr. Hier, la petite finale a été folle entre la France et l'Angleterre. Les Bleus apathiques en première mi-temps ont encaissé 4 buts. Kylian Mbappé a sonné la révolte dès la reprise. La France marque 3 fois en 20 minutes, mais s'incline finalement 4-6 contre les Three Lions, bien résilients. Voilà, c'est la fin de ce journal. N'oubliez pas, 19h, temps universel, la finale du mondial.
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12: Le Honduras est un petit pays d'Amérique centrale situé entre le Guatemala, le Salvador et le Nicaragua. Il compte près de 12 millions d'habitants. Après Haïti, c'est le pays le plus pauvre de l'Amérique latine et des Caraïbes, selon le FMI. C'est aussi l'un des plus violents. Le crime organisé y fait des ravages et la corruption n'arrange rien. Le Honduras est classé 132e sur 180 pays au classement mondial 2026 de la liberté de la presse de Reporters sans frontières. Il y a relativement peu de médias dans ce pays et la quasi-totalité des journaux, des télés et des radios appartiennent à une poignée de grandes familles industrielles et bancaires qui font et défont les élections. Face à cette concentration des pouvoirs, un autre monde médiatique résiste. Des radios communautaires s'efforcent d'informer les populations, notamment dans les zones rurales et isolées du pays. Il y en a environ 70, mais toutes ne sont pas en activité. Seules 8 d'entre elles disposent d'une fréquence légale. Toutes font face à d'extrêmes difficultés financières et opèrent sous la pression constante des autorités.
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12: Salut, c'est Steven Jambeau, vous écoutez l'atelier des médias de RFI. Pendant 20 minutes à la radio et une trentaine de minutes en podcast, je vous propose donc de partir au Honduras, de pousser la porte des studios de 4 radios communautaires honduriennes. Qu'elles soient gérées par des membres du peuple Garifuna, dans le nord du pays qui se bat pour sauver sa langue et son histoire, par des paysans et leurs enfants dans le sud, ou par le peuple Lenca, mobilisé contre des projets miniers, toutes ont en commun de fonctionner par et pour des communautés marginalisées. Marie Griffon et Célia Poussé sont correspondantes de RFI à Tegucigalpa, la capitale du Honduras. Leur reportage débute tout au nord du pays, à Trujillo, une ville de 25 000 habitants située au bord de la mer des Caraïbes.
13: Les Garifunas, ce peuple de descendants d'Africains esclavagisés, se sont réfugiés sur les côtes du Honduras au XVIIIe siècle, après avoir fui les plantations de canne à sucre aux Antilles. La radio Waruguma veut transmettre cette histoire du peuple Garifuna oublié. Son directeur, Horacio Martinez.
14: Aquí estamos con Horacio Martínez.
15: Je suis Horacio Martinez, je suis directeur de la radio et aussi animateur d'une émission d'actualité culturelle intitulée Waruguma, dont l'objectif est d'éduquer, d'orienter et de façonner l'opinion publique. Waruguma signifie étoile, une étoile lumineuse qui sert de guide à tout le peuple. 100.5, c'est la fréquence de notre radio. La radio est importante car c'est un moyen de communication très intime, dans notre cas en langue garifuna et en espagnol. Ce que nous racontent les médias à la solde du pouvoir, les médias pro-gouvernementaux comme Radio América ou HRN, ce sont des mensonges à la population. Les journalistes de HCH, par exemple, passent son temps à inciter à la violence. Et lorsqu'il y a un cadavre qui apparaît dans une rue, ils se lancent dessus, parfois en détruisant la scène du crime. Eh bien, cette chaîne, HCH, c'est comme une chaîne nationale. Tout ce climat médiatique est assez néfaste pour désaliéner les gens, les décoloniser et les dédomestiquer. Il constitue une menace.
13: Des radios Garifuna, il y en a eu d'autres. Mais aujourd'hui, il ne reste que celle-ci.
15: De nombreuses radios Garifuna ont fermé leurs portes, certaines parce que leur équipement est tombé en panne, comme leur émetteur. La radio communautaire Garifuna Faluma Bimetu, qui a été attaquée, s'appelait Coco Dulce. Cette radio a été incendiée à plusieurs reprises. Pour l'instant, elle n'émet plus.
13: Un incendie criminel, car la radio appuyait la lutte des Garifuna pour conserver leurs terres, des terres convoitées par l'État du Honduras et par des promoteurs immobiliers. Pour mieux comprendre l'ensemble des difficultés des radios communautaires, on prend la route direction la ville de Progreso, tout à l'ouest du Honduras. C'est parti pour 7 heures de route, 330 km.
16: Tu l'as vu ?
17: Hola, buenos días.
13: On rencontre Jorge Andino, représentant de l'Association des radios communautaires du Honduras.
18: Je m'appelle Jorge Andino. Je suis le directeur de la radio communautaire Play FM. Tout d'abord, la communication communautaire n'est ni légitimée ni reconnue par l'État. C'est comme marcher en permanence sur la corde raide. C'est vivre à la limite, c'est être à la merci des volontés politiques. Et s'il y a un homme d'affaires qui se sent vraiment lésé ou ce genre de choses, il suffit qu'il nous dénonce auprès d'une instance comme la CONATEL. La CONATEL constate que tu ne possèdes pas de fréquence et les conséquences peuvent aller de la saisie du matériel jusqu'à la prison.
13: La prison, car la majorité de ces radios occupent des fréquences de manière clandestine.
18: Alors, pour expliquer un peu comment fonctionne le système des fréquences, en réalité, elles sont mises aux enchères par l'État. C'est donc celui qui offre le plus qui l'emporte. Je crois qu'ici, dans le Nord, une fréquence a déjà été adjugée pour 12,5 millions de lempira, plus de 400 000 euros. Évidemment, seuls ceux qui ont les moyens peuvent l'acquérir. Et il s'agit généralement de concessions, car ce que l'on achète, c'est une concession d'une durée d'environ 25 ans. Donc c'est un business. Il y a un problème ici. Le fait est que la législation n'a jamais pris en compte ni les radios communautaires, ni même la communication publique. Et depuis 2013, nous nous organisons et cherchons à construire par le biais de l'Association des médias communautaires ce que nous avons toujours recherché, la démocratisation des fréquences et de la parole. Nous avons toujours proposé de devenir le troisième secteur de la communication, c'est-à-dire que les fréquences puissent être réparties plus équitablement, à la hauteur de 33% pour le secteur public, de même pour le secteur commercial, ainsi que pour le secteur communautaire. Nous continuons parce qu'il y a un besoin de communiquer et de vouloir raconter ce pays à travers d'autres regards, d'autres voix et depuis les marges. C'est parce que nous ressentons toujours ce besoin profond de continuer à raconter et à faire connaître ce qui se passe dans un pays aussi complexe que le Honduras.
13: Descendons maintenant au sud du Honduras, 400 km, 9 heures de route. direction la frontière avec le Nicaragua. On arrive dans le hameau assoupi de Masilla. Des cochons et des poules dorment au milieu de la route. Et sous un manguier, une maison colorée avec une grande antenne.
17: Je m'appelle Wilfredo Hernandez Cruz, je suis le directeur de la radio Cholula Triunfeña. Cette radio, c'est la nôtre. C'est une radio rurale. Les gens qui portent un chapeau, des chaussures et des vêtements typiques de la campagne, rudimentaires, se sentent comme en famille lorsqu'ils viennent ici. Mais rien qu'à l'idée psychologique de se rendre en ville, où tout est très sophistiqué, ils perdent leur naturel dans leur façon de s'exprimer, alors qu'ici, ils ne se retiennent pas pour parler. Ils s'expriment avec spontanéité. Personne n'est tenu de modérer son langage. Parlez comme vous êtes, car c'est justement cela l'essentiel. Que les habitants des zones rurales aient accès à un micro, qu'ils aient la possibilité d'exercer leur droit à la liberté d'expression à leur manière, dans leur style, avec leur naturel. Et c'est exactement ce que font ici les journalistes. Je pense que s'il n'y avait que des grands groupes médiatiques, les enfants ne passeraient pas à l'antenne.
13: Mais derrière la joie de vivre de toute l'équipe, des réalités difficiles, explique Wilfredo Cruz, le directeur de la radio. La région dont
17: nous ubiquons. Parlez comme vous êtes, car c'est justement cela l'essentiel. Que les habitants des zones rurales aient accès à un micro, qu'ils aient la possibilité d'exercer leur droit à la liberté d'expression à leur manière, dans leur style, avec leur naturel. Et c'est exactement ce que font ici les journalistes. Je pense que s'il n'y avait que des grands groupes médiatiques, les enfants ne passeraient pas à l'antenne.
13: Mais derrière la joie de vivre de toute l'équipe, des réalités difficiles, explique Wilfredo Cruz, le directeur de la radio.
17: La région où nous nous trouvons est une région

0: et ils sont, voilà, ils sont aujourd'hui sur la carte du monde, sur le plan du tourisme.
1: Vous écoutez Géopolitique sur RFI, une courte pause, et après cette question, à qui profite l'argent du tourisme ? À tout de suite.

0: Géopolitique sur RFI et ce soir une question, comment le tourisme et les vacances sont-ils des enjeux géopolitiques? On en parle avec Pascal Boniface, directeur de l'IRIS, Saskia Cousin, anthropologue, sociologue, professeur de sociologie à l'université Paris-Nanterre et Marie-Laure Despé qui est experte du développement touristique. On parlait donc juste avant cette petite coupure musicale de ces grands enjeux, de ces grandes pérégrinations que peuvent être ces vacances, le tourisme, et en même temps de ces inégalités. Saskia Cousin, parmi les inégalités, il y a une inégalité d'argent. L'ONU Tourisme calcule que sur 100 dollars dépensés par un touriste du Nord dans un pays du Sud, eh bien 5 seulement restent dans l'économie de ce pays en développement. Vous observez notamment beaucoup les pays d'Afrique et ce qui peut s'y jouer. On va parler dans un instant d'ailleurs des restitutions d'œuvres d'art qui sont là aussi un enjeu touristique. Mais d'abord, comment on explique cette inégalité, le fait que l'argent du tourisme ne profite pas forcément toujours à la population ?
1: Alors c'est pas qu'ils profitent pas forcément, c'est que c'est plutôt l'exception. Le fait qu'ils profitent à la population est plutôt une exception. C'est ce qu'on appelle les fuites et elles sont en moyenne entre 80 et 90% de ce qu'un touriste du Nord, on va dire, comme vous l'avez dit, dépense dans un pays du Sud revient. Pourquoi ? Parce qu'il y a l'argent qu'il va dépenser dans des compagnies aériennes qui peuvent être internationales, dans des complexes hôteliers qui appartiennent à des groupes internationaux. C'est lié aussi à la financiarisation de l'hôtellerie internationale. Les produits qu'il va acheter sont également souvent, plus on monte en gamme, plus les produits qui vont être fournis à ces touristes viennent du Nord. Voilà, donc en fait, l'enjeu du tourisme international pour un pays, c'est quel type de bénéfices il y a pour les populations et les territoires. Mais c'est pas simplement pour les pays du Sud. Hein. En France, on le voit également, plus un touriste vient de loin, plus il va avoir des consommations qui vont être concentrées dans des hauts lieux et pour des biens qui sont produits par des entreprises globales, qui peuvent être françaises comme celle du luxe. Mais plus un vacancier ou un touriste vient de près, plus il va et revient souvent, plus il va avoir des consommations et des pratiques qui vont être disséminées sur le territoire. Donc le vrai enjeu, c'est finalement de pouvoir utiliser le tourisme, faire quelque chose avec le tourisme et ne pas être accaparé.

0: apparaît, comme c'est le cas notamment pour un certain nombre de parcs internationaux en Afrique, ou de biens ou de terres notamment aux proximités de la mer, qui sont achetés par des groupes internationaux et dont les populations et propriétaires sont expropriés.
1: Et vous comportez justement une chaire UNESCO sur la question des restitutions d'œuvres d'art. Vous avez longuement enquêté notamment au Bénin, qui a récupéré ses trésors royaux et qui mise désormais sur une forme de tourisme mémoriel. Ces restitutions de patrimoine, elles peuvent inverser, vous pensez, le sens du voyage et rendre à certains pays la maîtrise de leurs récits et de la volonté pour laquelle on vient faire du tourisme dans le pays?
0: Oui, l'enjeu du Bénin, donc qui a fait sa demande de restitution, qui a été formulée depuis très longtemps, hein, d'abord par la famille Béanzam et puis par le Bénin dès 2016, hein, avant même le discours du président Macron, c'est de faire la demande de restitution pour des questions, on va dire, de justice, mais également pour devenir un pôle touristique. C'est objectivement l'enjeu affirmé par le gouvernement du tourisme, et ce pôle touristique s'adresse plutôt à ce qu'on appelle la diaspora ancienne. C'est-à-dire, l'objectif n'est pas de faire venir des touristes européens, mais plutôt de re-raconter, enfin de transformer le récit et de participer à faire exister le Bénin, et c'est le cas aussi par exemple du Ghana, en termes de tourisme mémoriel, ce qu'on appelle aussi la diplomatie du retour. Donc c'est mettre en valeur et en tourisme, enfin au moyen du tourisme, ces pays pour faire venir les personnes de la diaspora ancienne qui viennent revenir sur leur histoire personnelle, collective, qui est celle de la traite, mais aussi à destination d'un public régional, africain ou international, venir redécouvrir l'histoire en fait de ces pays dont les biens en fait étaient dispersés un peu partout dans le monde, mais n'étaient pas visibles par les premiers concernés, c'est-à-dire les communautés qui les avaient créés. Donc c'est un enjeu en fait de construire une offre culturelle, de reconstruire une offre culturelle pour exister à la fois sur un marché international du tourisme de mémoire, du tourisme de patrimoine, mais aussi pour avoir des effets. Il y a 1 milliard, hein, le Bénin a investi 1 milliard d'euros, donc c'est pour beaucoup des emprunts, hein, dans sa politique culturelle et touristique.
1: Il y a une question aussi qu'on se pose quand on parle comme ça de vacances, de tourisme, de voyage. C'est quel tourisme dans un monde qui craque? Pascal Boniface, l'actualité la plus brûlante évidemment qu'on traite ici sur l'antenne de RFI, la plus brûlante en tout cas, une qu'on traite beaucoup, c'est cette guerre entre Israël, les États-Unis et l'Iran qui a rattrapé le Golfe depuis le 28 février dernier. On a vu des représailles jusqu'à Dubaï, un grand hôtel de la Palme touché, 21 000 vols annulé. Est-ce que vous pensez que le parti et le pari touristique du Golfe, cette assurance vie post-pétrole, est en train de s'effondrer? Est-ce que ces altermoiements du monde peuvent impacter durablement la vision que les touristes ont de la zone?
2: Alors durablement, c'est un peu comme quand il y a des attentats terroristes, ça dissuade les gens d'y aller pour quelque temps et ensuite la destination reprend du poids. Là effectivement, le modèle des pays du Golfe, nous sommes protégés par les États-Unis en termes de sécurité, nous payons une assurance vie un peu chère mais qui nous permet de vivre tranquillement et on attire à la fois pour rester sur place mais aussi comme hub aérien pour aller vers d'autres destinations des millions de touristes. Là effectivement, il y a plein de gens qui ont été bloqués parce que ils ne pouvaient plus faire escale à Dubaï ou à Doha et qu'ils étaient bloqués en Inde, en Indonésie ou dans d'autres destinations. Et puis les gens ont été dissuadés de venir au soleil ou de venir à Dubaï pour quelque temps. Le tourisme en Israël aussi est très impacté par l'état de guerre permanent depuis le 7 octobre. Pour ne pas parler du Liban, c'est pareil. Donc effectivement, là, disons qu'on est un peu soumis aux atermoiements à la fois de l'Iran et de Donald Trump. Si les choses se calmaient, le tourisme repartirait dans ces régions. Mais il faudrait un peu de temps. Et là, pour la période actuelle, effectivement, il y a une chute très forte et les hôtels sont plutôt vides. Ça ne veut pas dire que cette destination, elle est tuée de façon éternelle. Elle pourra reprendre au fur et à mesure que la situation géopolitique se calmera, comme dans d'autres domaines. Mais c'est vrai que aujourd'hui, il y a des destinations touristiques dans lesquelles beaucoup de jeunes gens d'étudiants allaient en vacances en Afghanistan il y a une cinquantaine d'années. Ils n'iraient plus aujourd'hui, plus du tout, parce que là, c'est interdit. Et il y a une carte que régulièrement met à jour le Quai d'Orsay, des endroits où il est déconseillé d'aller, y compris en vacances.
1: Marie-Laure Desmet, la nature ayant horreur du vide, Est-ce que ce magma touristique, ces flux, ça n'est pas quelque chose qui est en constante évolution? Et est-ce que quand un pays se ferme à une zone, il va pas réussir à trouver d'autres zones? On peut penser par exemple au tourisme en Russie, qui attire nettement moins les Européens depuis quelques années. Est-ce qu'il y a d'autres débouchés qui peuvent être trouvés pour ces destinations touristiques?
3: Ben bien sûr, après, il faut pas qu'il y ait la guerre. C'est de la guerre. Les conflits sont évidemment des zones qu'on va pas fréquenter. On a expliqué tout à l'heure combien les vacances nous aient du bien. On va pas pour se faire du mal, même s'il y a une petite partie de clientèle qui va chercher à aller dans des endroits particuliers. Mais en revanche, oui, bien sûr qu'il y a des nouvelles proximités qui se créent. On voit le tourisme en Russie, il n'a pas disparu. La Russie continue d'accueillir des voyageurs. Simplement, on a changé de dimension, on a diminué la fréquentation et puis l'origine des voyageurs. Et cette origine, elle est aujourd'hui pour plus de moitié la Chine. Hein. Pourquoi ? Ben parce qu'il y a des proximités politiques entre la Russie et la Chine, et que aussi sur la question du tourisme, eh bien, on va accorder des visas de manière privilégiée à des pays amis. Et on le voit, pour la Russie, qui est un bon exemple de ça. Les Russes ne viennent plus en Europe, mais ils partent en Turquie, ils partent en Thaïlande. Les flux, ils se déplacent. Hein, et effectivement, le tourisme, c'est un univers très plastique. Il y a une telle envie de voyager, le rythme d'évolution du tourisme dans le monde, mais aussi au sein des pays, est tel que on continue de partir, mais on ne va pas partir au même endroit.
1: Autre front, Pascal Boniface, c'est celui des boycotts. Les Canadiens, par exemple, ils ont déserté l'Amérique de Trump, moins 35% de visites, 14 mois de baisse consécutive, 10 millions de visites donc perdues en un an. Est-ce que le tourisme, il peut devenir une forme d'arme économique au même titre que le gaz ou les terres rares, par exemple?
2: Oui, complètement. On l'a vu aussi entre la Chine et la Corée du Sud, lorsque la Corée du Sud a accepté l'implantation de missiles de défense antimissile de la part des États-Unis. Eh bien, les Chinois ont fait passer le mot qu'ils voulaient mieux à pas aller dans ces pays. C'était pas officiel, mais les Chinois n'avaient pas envie de subir l'opprobre de leurs voisins en allant en Corée du Sud. Et donc, il y a eu 7 millions de touristes en moins. Les 7 millions de touristes chinois qui allaient chaque année en Chine ont disparu pendant un an ou deux. Après, ils sont revenus, les choses sont améliorées. Mais ça a été très rapide, ça a été un coup dur pour l'économie de la Corée du Sud. Et on le voit effectivement dans l'exemple là que vous citez pour les États-Unis. Les tours opérateurs qui avaient des tours en Russie les ont abandonnés parce que c'était difficile de vendre, d'aller en Russie, pays en guerre, alors qu'on montrait les souffrances des Ukrainiens sur la télévision. Disons qu'il était moralement devenu compliqué d'aller en vacances dans un pays que l'on tient pour agresseur. Donc il y a à la fois les mots d'ordre officiels, mais également les mots d'ordre, disons, un peu moraux. On a eu l'exemple de l'Espagne pendant très longtemps. L'Espagne était la destination touristique favorite des Français, mais aucun des gens de gauche ne voulait aller dans le tourisme en Espagne sous Franco, même si c'était beaucoup moins cher qu'en France, et il y avait que les gens qui étaient moins sensibles à cela qui bénéficiaient du coup bas des vacances en Espagne. Donc effectivement, il y a des mots d'ordre, il y a des destinations qui sont valorisées aux yeux de vous-même, aux yeux de votre entourage, et d'autres qui sont dévalorisées, et donc on évite d'y aller.
1: Et un mot, Pascal Boniface, sur la question de l'idéologie dans ces flux touristiques et dans ces flux de vacances. On le voit, par exemple, on parlait de l'Arabie Saoudite, elle n'hésite pas à assouplir ses codes vestimentaires pour les touristes. On peut aller dans des zones qui ont parfois manières de penser, des réglementations, des lois qui sont aux antipodes de valeurs qu'on peut porter. Est-ce qu'il est dans l'intérêt des États de mettre leur idéologie dans leur poche quand il s'agit de capter des flux touristiques?
2: Bah écoutez, si vous voulez être universel, il faut pas être particulier. Donc si vous avez des règles particulières qui ne sont pas universelles, vous n'allez pas attirer. Lorsque vous interdisez la consommation d'alcool pendant les vacances, ou comme ça dit tout à l'heure, c'est quand même un moment de détente, un moment où on veut se faire plaisir, il y a beaucoup de gens qui se disent des vacances sans alcool, c'est pas vraiment des vacances, tout en consommant avec modération. Donc effectivement, des pays du Golfe qui ont une loi assez stricte sur la consommation d'alcool pour leur population permettait que la consommation soit plus ouverte dans les hôtels qui accueillent les touristes. C'était pas le cas en Arabie Saoudite et elle s'est mise un peu au diapason dans la mesure où elle veut devenir un hub touristique, elle veut devenir relayer l'après-pétrole, notamment par le tourisme. Bien, disons que si on veut être attractif, il faut savoir plaire à tout le monde. De même que on avait beaucoup d'inquiétudes puisque l'homosexualité est pénalisée au Qatar. Est-ce que des couples homosexuels pourront aller voir la Coupe du Monde? Bah, le Qatar a fermé les yeux et a laissé tout le monde venir voir les matchs de la Coupe du Monde parce que c'est aussi se priver d'une partie de la clientèle. Donc voilà, effectivement, le tourisme, c'est aussi l'ouverture au reste du monde. Mmh. Pendant très longtemps, c'était les régimes politiques fermés, mis à part l'Espagne de Franco qui en avait fait un pari économique, mais sinon c'était les régimes politiques fermés qui ne comptaient pas sur le tourisme, voire interdisaient parce qu'ils n'avaient pas envie que des étrangers viennent chez eux. Et dès que vous ouvrez, vous acceptez un regard extérieur, néanmoins sur vous-même. Ce qui est assez amusant de constater aujourd'hui, c'est qu'au moment où les États-Unis non pas se ferment, mais un peu se rétractent en termes de fréquentation touristique, la Chine, elle, s'ouvre, puisqu'elle a en fait arrêté de demander des visas pour les séjours touristiques au moment où il est beaucoup plus difficile d'avoir des visas pour aller aux États-Unis.
1: Vous êtes bien sur RFI, vous écoutez Géopolitique, on parle de vacances, il paraît que c'est d'époque. En ce mois de juillet, certains ont la chance de déconnecter, d'autres pas du tout. On le voit, c'est un outil de pouvoir, c'est un outil et un indicateur aussi de la bonne santé d'une économie. Une courte pause musicale et après on va se poser cette question. Est-ce qu'il y a trop de touristes pour une seule planète ? À tout de suite.

0: Vous êtes bien sur RFI Géopolitique après cette petite pause musicale, toujours donc avec nos invités Pascal Boniface, Saskia Cousin et Marie-Laure Desmé pour parler du tourisme et donc, je le disais avant cette petite coupure musicale, de cette question, est-ce qu'il y a finalement trop de touristes ? Je vais la poser comme ça avant de mettre des chiffres, avant de mettre des mots. Saskia Cousin, qu'est-ce que ça vous évoque cette question ? Est-ce qu'aujourd'hui il y a trop de touristes ?
1: Alors encore une fois, ça dépend de comment on définit le touriste. Il y a beaucoup de gens qui pourraient et qui devraient pouvoir accéder à des vacances et des congés payés. Il y a un problème de concentration et d'hyperconcentration de touristes dans certains endroits. C'est ce qu'on appelle des fois le surtourisme. Et surtout, il y a un problème de ce que Rémi Cnafou appelle l'hypertourisme, c'est-à-dire la structuration de l'industrie touristique qui produit, qui a des conséquences délétères, voire létales sur le climat. Voilà, donc en fait, tout dépend de ce qu'on définit comme des touristes. Si on ne prend en compte que le tourisme international, on a un problème et en même temps, on ne peut pas l'accès des classes moyennes internationales, notamment chinoises et indiennes, évidemment est un progrès humain, mais on a un problème mondial, d'accord ? Donc, il n'y a pas assez de gens qui peuvent accéder à des vacances. Mais on a un problème avec l'industrie du tourisme, ce qui n'est pas du tout la même chose.
0: 95% des flux touristiques mondiaux qui se concentrent sur 5% des terres émergées. Saskia Cousin, c'est vrai que ça peut être un sentiment parfois même de culpabilité quand on fait cet hypertourisme, ce surtourisme, de vouloir chercher un endroit dépaysant, loin de tout, et en fait de se rendre compte qu'il y a des dizaines et des dizaines d'avions qui atterrissent et qui décollent d'un petit lopin de terre perdu au milieu de nulle part. Est-ce que dans les enquêtes qui sont menées, dans les études qui sont faites, la dimension d'engagement, elle est prégnante pour celles et ceux qui font du tourisme de voyage, ou est-ce que la notion de plaisir et de détente passe au-dessus de l'engagement ?
1: Alors ça dépend encore une fois auprès de qui on fait les enquêtes. Il y a un discours, et c'est des enquêtes qui avaient été faites notamment en 2020 hein, sur de prise de conscience, etc. Quand on voit les motivations aux vacances, non, les motivations aux vacances, encore une fois, c'est se reposer, se retrouver. Après, l'enjeu, c'est que des fois, il coûte moins cher d'aller se reposer, se retrouver à l'autre bout de la planète que à 4 heures de chez soi. Donc encore une fois, l'enjeu, il est de l'industrie. On ne peut pas reprocher aux individus, et c'est tout le problème, on ne peut pas leur faire porter la responsabilité du fait que le train coûte 2 fois plus cher que l'avion pour certaines destinations, que louer en fait un hébergement et se retrouver en famille, il vaut mieux aller dans un resort à l'autre bout du monde, etc. Donc les personnes n'ont pas forcément, très peu ont une motivation écologique, même s'il y en a de plus en plus, hein, qui ont arrêté de prendre l'avion, etc. Mais à l'échelle mondiale, on va dire que c'est pas beaucoup. Par contre, il y a un système qui fait que la financiarisation et l'industrialisation du tourisme et la mesure du tourisme qui est faite par l'industrie aérienne et l'industrie de l'hôtellerie internationale met l'accent sur le tourisme international, c'est-à-dire se préoccupe très peu des activités économiques générées par le tourisme dit domestique, et en fait concentre, puisque si vous avez des arrivées en avion, elles sont polarisées sur un endroit. Enfin, contrairement à ce que vous avez dit, il n'y a pas des avions qui atterrissent dans des champs de patates. Il y a des pôles, des hubs, en fait, et qui font cette concentration. Et pareil, le capitalisme de plateforme, c'est-à-dire ce qui gère, en fait, toute l'intermédiation, puisque aujourd'hui, le tourisme, le profit se fait dans l'intermédiation, plus que dans les entreprises ayant en fait, du foncier ou du mobilier. En fait, il a intérêt à concentrer. Vous voyez ? Donc il faut distinguer le surtourisme qui est une concentration, qui est une conséquence de l'hypertourisme, qui est ce que définit Rémi Cnafou, qui est un système en fait de concentration et d'accélération des flux. C'est un peu, si je prends la métaphore avec les feux de forêt, vous avez des feux de forêt, il y a toujours eu des feux de forêt. Simplement, en fait, avec le dérèglement climatique, ils prennent des dimensions intolérables et ils sont très difficiles à arrêter. Mais ça n'est qu'un point de fixation, le feu de forêt et son accélération. C'est la conséquence de quelque chose d'autre qui est en fait le dérèglement climatique qui est causé par des gaz à émission à effet de serre. En fait, c'est pareil. Il faut évidemment qu'on a des problèmes de concentration, mais c'est la conséquence en fait.
0: Marie-Laure Desmé, face à la grogne, il y a des villes qui régulent. On a l'exemple de Venise qui fait payer son entrée comme un musée. 723 000 tickets en 2025, 5,4 millions d'euros. Ça n'a pas fait baisser la foule. Barcelone, elle, ferme 2 terminaux de croisière et bannit ses meublés touristiques d'ici 2028. Après, il faut le dire, une inflation des loyers. À votre sens, est-ce que ce sont des mesures qui protègent les lieux et leurs habitants, ou bien est-ce qu'elles sont en train de créer un tourisme à deux vitesses où les plus riches vont s'acheter des destinations garanties sans touristes ?
2: Oula, c'est une question à plusieurs niveaux.
0: Toujours.
2: Moi, ce qui me paraît clair, c'est que les pouvoirs publics ont un rôle à jouer pour réguler. Quand on en autorise, comme c'était le cas, les bateaux de croisière à rentrer dans Venise, évidemment, on allait générer des flux quotidiens importants, etc. Donc aujourd'hui, on voit bien que, notamment en Europe, parce qu'on ne supporte plus en Europe ce qu'on appelle le tourisme de masse, et en tout cas, c'est moins vrai dans d'autres lieux du monde, mais on est en train de réguler sous la pression de l'opinion publique et sous la pression des habitants. C'est pas les touristes qui demandent la régulation, c'est les habitants, parce qu'ils ne supportent plus d'avoir ces valises à roulettes qui passent sans arrêt, ce bruit, la pollution, la transformation des lieux, les loyers qui grimpent. Donc il y a une pression de l'opinion publique est assez intéressante, et l'opinion publique, elle vote. Donc les politiques ont de plus en plus tendance à écouter et à essayer de trouver, je dirais, des équilibres. Alors les équilibres, on les trouve comme on peut, c'est pas toujours facile de trouver la bonne solution quand on est une ville, par exemple. Moi, je pense que le péage n'est pas forcément une bonne solution, mais il y a d'autres villes qui ont tenté d'autres approches. Mais clairement, l'opinion publique est en train de devenir une force qui va permettre, je dirais, de contrebalancer la face sombre du tourisme qu'a très bien décrite Saskia Cousin. On voit par exemple en Albanie, on est en Albanie, des habitants qui se sont mobilisés contre un projet d'hôtel de luxe de la famille Trump dans une île en zone naturelle protégée. Là, on n'est pas en ville. Mais par contre, on voit aussi que cette opinion publique, elle a envie de protéger des lieux qui sont des lieux sacrés, qui sont des lieux de détente, qui sont des actifs naturels qu'on n'a pas envie de voir mobiliser pour certaines clientèles. Et c'est là aussi où on voit la grande difficulté, c'est qu'il y a beaucoup de lieux qui vont devenir inhabitables sur la planète, mais il y a aussi beaucoup de lieux qui sont difficiles pour le tourisme. Les plages disparaissent, la neige disparaît, et la réalité, c'est qu'un certain nombre de lieux sont captés par un certain nombre de groupes internationaux, ce qu'on appelle les emplacements premium, face à la mer, les stations d'altitude, etc. Et tout ça est en train de monter en gamme. Donc voilà. Donc
0: ce rééquilibre, cette redynamisation.
2: Et il y a des besoins de rééquilibrage. Et il faut que les politiques s'emparent de ces sujets, parce que c'est pas uniquement un sujet tourisme. C'est un sujet
0: de société
2: qui a des impacts. C'est un sujet de société, et c'est des impacts sur la qualité de vie des habitants. Et ça, c'est très important.
0: Et en même temps, Pascal Boniface, tous les pays peuvent-ils se permettre de réguler le tourisme? On va plonger, c'est vrai qu'on le fait peu en ce moment de reparler de la période Covid, parce que c'est un peu derrière nous, mais quand même cette période Covid, ça a été un coup d'arrêt à la plupart, voire la totalité de ces grands flux touristiques pendant plusieurs mois, et on a vu une inégalité profonde, puisqu'il y a des économies qui dépendent tout entière de ces flux, de ces mobilités touristiques, qui sont obligées de proposer une offre en permanence. Est-ce que ces pays-là, qui sont des destinations qui ne reposent que sur le tourisme quasiment, peuvent aussi se dire on va réguler, on va essayer de contrôler, ou est-ce qu'ils sont d'une certaine façon esclaves de ce tourisme?
3: Esclaves dans la mesure, c'est quand même leur mode de vie. Ceci étant, quand ils ne pouvaient pas recevoir du monde, c'était plus parce que les gens ne pouvaient pas partir de chez eux, plutôt qu'ils ne pouvaient pas arriver chez eux. S'ils restaient ouverts, mais les Français ne pouvaient pas sortir, ainsi que la plupart des Européens, et donc le confinement empêchait non pas les gens d'arriver, mais de partir, tout simplement. Mais effectivement, on voit bien que quand il y a régulation, c'est que les gens se disent, on a déjà suffisamment de monde, donc c'est comme quand il y a des quotas, on peut au contraire augmenter les prix, pays. Mais donc, comme on a atteint notre capacité d'accueil, et en fait, on va tuer l'idée de tourisme si ça devient insupportable dans certaines îles grecques, à Venise, que vous avez cité, et dans d'autres endroits. Et donc, de plus en plus, on a le fait de prendre sa place à l'avance pour être sûr de pouvoir venir. C'est le cas dans certains musées parisiens. C'est le cas aussi à l'Alhambra ou dans certains sites espagnols. Donc, l'idée, si l'on peut réguler, c'est qu'on a suffisamment de monde et que l'on sait que de toute façon, on est tellement demandé qu'il faut organiser cela pour ne pas se laisser développer une anarchie qui, par le surnombre, va tuer l'idée du plaisir d'être dans cet endroit.
0: Et ça peut être un outil aussi pour attirer, pour faire son soft power. Est-ce qu'on a des exemples récents de pays qui se seraient mis, on a parlé notamment de l'Arabie Saoudite, mais d'autres pays qui se seraient mis récemment à vouloir miser sur le tourisme? Qu'est-ce que ça peut leur apporter dans l'échiquier géopolitique?
3: Bah, l'image, une fois que vous êtes allé en vacances dans un pays, si vous en gardez une bonne image, vous allez d'éprouver des sentiments de sympathie pour le pays, pour la population, pour ses positions. Si la Chine s'ouvre aux touristes, c'est aussi pour gagner la bataille des cœurs et des esprits par rapport aux États-Unis au moment où ces derniers se ferment. Donc effectivement, les gens qui viennent en France ont un peu de sympathie. Enfin, ils sont quand même un peu moins mal reçus qu'ils ne l'étaient pendant quelques temps. Et donc généralement, quand vous passez des bonnes vacances, vous avez une image positive du pays et vous éprouvez de la sympathie pour ce pays. C'est parce que la Yougoslavie était une destination touristique, qu'elle avait une meilleure image que les autres pays communistes pendant la guerre froide.
0: Donc c'est un véritable enjeu et on le voit aujourd'hui encore, certaines destinations qui tentent le tout pour le tout pour accueillir, même si elles sont pas accueillantes. On peut penser par exemple, je vais peut-être être un peu extrême, mais à la Corée du Nord qui organise des voyages, qui fait venir des touristes européens, occidentaux. Ça fait aussi partie, eux, d'un soft power qu'ils essayent de mettre en place.
3: Alors disons que c'est très, les gens qui vont là, c'est parce qu'ils aiment bien les émotions fortes, qu'ils veulent le goût de l'inconnu et le goût de
0: du danger.
3: Fais-moi peur un peu, du danger effectivement, et ça reste tout à fait limité, il n'y aura pas encore du surtourisme en Corée du Nord, mais effectivement ils permettent maintenant à quelques exceptions et de façon très encadrée à des gens de venir, et les amateurs de sensations fortes y vont, et moi j'adorerais aller en Corée du Nord pour voir comment ça se passe. Je suis allé plusieurs fois à la frontière entre les deux Corée, mais jamais
0: j'ai franchi
3: pas. D'un pas. Si, juste d'un pas, mais bon, pas aller plus loin, c'est plus prudent. Mais effectivement, là, on a un exemple tout à fait différent d'un pays qui est complètement fermé aux touristes, parce que, sauf donc de très rares exceptions, une fois encore, extrêmement encadré. Ça met un peu d'argent, ça met un peu de beurre dans les épinards, mais c'est pas ça qui change la situation. Et les responsables nord-coréens savent très bien que ouvrir totalement leur pays serait aussi permettre à leur propre population d'être confrontée à d'autres, ce qu'ils ne veulent absolument pas.
0: Marie-Laure Desmé, une question sans doute en guise de conclusion. À sa naissance, le tourisme portait une promesse, la rencontre des peuples, la paix, la connaissance mutuelle. C'était l'esprit même de 1936 dont on parlait en début d'émission. Est-ce que vous pensez que le tourisme rapproche encore ces peuples ou est-ce que c'est devenu un champ de bataille comme les autres?
2: Écoutez, moi je pense que quand même le tourisme fait partie de l'éducation d'un homme et de la manière dont il grandit, c'est-à-dire c'est aussi aller à la rencontre d'autres cultures que l'on peut comprendre la sienne. Et je pense que même avec les travers qu'on a décrits pendant cette émission du tourisme, il reste extrêmement intéressant pour les individus d'aller rencontrer les autres. Et puis c'est chacun qui doit aussi, je dirais, se poser la question du tourisme qu'il a envie de pratiquer. Il y a une palette énorme de solutions, tout compris comme on peut le faire dans des bateaux de croisière ou all inclusive avec une, je dirais, une culture très occidentalisée, très peu de rencontres, jusqu'à le tourisme où je pars seul, je prends le train, je vais faire du slow tourisme à vélo. Voilà, c'est ça qui est formidable avec le tourisme, c'est qu'il y a une palette énorme et que ça permet, en fonction des solutions qu'on choisit, qui peuvent évoluer dans sa vie, de grandir et de se poser des bonnes questions sur la place qu'on peut avoir dans le monde.
0: Et ça sera le mot de la fin. Bonnes vacances à celles et ceux qui nous écoutent s'ils en ont. Et puis s'ils n'en ont pas, évidemment, bon travail, bon courage. Merci à tous les trois d'être venus, Marie-Laure Desmé. Je rappelle que vous êtes experte du développement touristique, présidente du cabinet South Train Consulting et co-autrice avec Bruno Lavagna de Géopolitique du Tourisme. C'est aux éditions Erol. Merci également à vous, Saskia Cousin, anthropologue, sociologue, professeur de sociologie à l'Université Paris-Nanterre. Je vous rappelle le titre de votre dernier ouvrage, Afrique, musée, restitution, le temps du retour à la documentation française. Et puis merci également à Pascal Boniface qui était avec nous, directeur de l'IRIS et directeur de la collection Géopolitique chez Erol. Je rappelle son dernier ouvrage qui va vous accompagner, fidèle auditeur de RFI, Cahier de vacances, les pieds dans le sable pour la géopolitique. Merci à tous les trois d'être venus dans cette émission. Cécile Lavolo à la préparation, à la programmation. Mathias Golchani à la réalisation. Une émission que vous pouvez évidemment réécouter sur RFI.fr et sur l'application Pure Radio. Très bonne soirée à vous.
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10: Bonsoir ou peut-être bonjour, tout dépend de l'endroit du monde où vous nous écoutez. En tout cas, ici à Paris, il est pile 20h.
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10: RFI Soir, avec Dimanche Politique dans 10 minutes, ce sera avec vous, Émilie Zapalski, fondatrice et directrice de l'agence de communication politique Émilie Conseil.
11: Bonjour.
10: Et on se retrouve donc après le journal. Tout de suite les titres. Les États-Unis qui bombardent à nouveau l'Iran après la mort de deux de leurs soldats sur une base installée en Jordanie. Au Mali, ce sont une cinquantaine de militaires qui ont été tués dans une attaque des indépendantistes et des djihadistes. Le Tour de France cycliste terminé pour Jonas Vingegaard dont la clavicule est cassée à cause d'une chute. Remco Evenepoel a remporté la 15e étape en Haute-Savoie. Et puis dans une heure, ce sera écouté sur les antennes africaines de Radio France Internationale la finale de la Coupe du Monde de football qui opposera Argentins et Espagnols. Après une baisse d'intérêt dans les dernières semaines, les New-Yorkais se sont remis aux couleurs du mondial pour le match disputé dans le New Jersey voisin. Cela alors que le voile de pollution dû aux fumées des incendies des forêts canadiennes s'est dissipé. La ville a donc retrouvé une qualité d'air globalement satisfaisante après de violents orages qui ont dissipé le panache. Et Edouard Maille, qui est sur place, précisément à Times Square, nous raconte l'ambiance.
12: Parmi la foule habituelle de touristes ici à Times Square, entre ses gratte-ciels et ses écrans géants, impossible de rater tous ces maillots de l'Espagne ou de l'Argentine, portés par les supporters des deux pays, comme Coty, habillé en bleu pour l'Argentine.
13: Il y a beaucoup d'émotions, je suis ravie d'être ici. On dirait qu'il y a 1 million d'Argentins. On a l'impression d'être en Argentine avec tout ce monde. Tous avec l'espoir d'être champions.
14: Yo soy español.
12: Daniel est entouré de son groupe d'amis, tous espagnols. Il a tout fait pour venir assister à la finale.
15: Avec mon frère, on a vendu notre voiture pour venir ici, parce qu'on ne vit pas des moments comme ça tous les jours. Le billet nous a coûté 7000 euros, et c'est parce qu'on a un contact, mais on connaît quelqu'un qui a payé 16000 euros.
12: Le stress monte à quelques heures du coup d'envoi pour Julio, venu soutenir l'Espagne.
16: Les Argentins ont une très bonne équipe, ça va être très serré, mais je pense qu'on a de bonnes possibilités et opportunités pour gagner.
12: De nombreux supporters n'ont pas pu obtenir de place pour aller au stade, mais tenaient à être ici pour cette finale et soutenir leur équipe comme ils le peuvent. Edouard Maille, New York, RFI.
10: Et rejoignons maintenant Cédric de Oliveira qui se trouve aux premières loges dans le stade où cette finale Argentine-Espagne commencera tout à l'heure. Hein.
11: Oui, effectivement, oui, elle commencera tout à l'heure. C'est pour être précis, dans un peu moins d'une heure maintenant. Alors que, eh bien, Espagnols et surtout Argentins sont arrivés, en tout cas ont déferlé du côté de East Rutherford, donc dans le New Jersey, pour l'agitation de cette finale. Parce que il faut quand même préciser que les New Yorkais eux-mêmes sont assez peu intéressés par cette finale de la Coupe du Monde. On va parler notamment des compositions d'équipe parce qu'elles sont tombées. Du côté de l'Espagne, pas de changement et pas de surprise. C'est la même équipe qui a battu la France en demi-finale avec notamment Lamine Yamal sur le côté droit et Fabian Ruiz au milieu de terrain qui a été préféré à Pedri, le Barcelonais. Et puis du côté argentin, quelques changements quand même, la titularisation de Montiel en arrière-droit, la place de Molina, et puis le retour de Rodrigo De Paul et de Nico González au milieu de terrain, à la place notamment de Giuliano Simeone, qui lui quitte le 11 titulaire, et puis devant évidemment Julian Alvarez et Léo Messi, 8 buts et 4 passes décisives à 39 ans, qui sera évidemment l'attraction de cette finale pour voir si l'Argentine pourra remporter une deuxième Coupe du Monde consécutive. Le stade qui se remplit peu un peu ici, le MetLife Stadium, avant une cérémonie de clôture qui ne va pas tarder à démarrer.
10: Et donc le match est à suivre en direct et en intégralité sur RFI si vous nous écoutez en Afrique. Un gros revers pour l'armée malienne. 50 de ses hommes ont été tués hier par des indépendantistes Touareg et des djihadistes. Leur convoi a été attaqué alors qu'ils quittaient la ville d'Anéfis dans le nord. Il y a également 24 prisonniers. L'attaque a été revendiquée par le GNIM et les indépendantistes du FLA. C'est un bilan lourd. Certains de nos hommes ont été purement exécutés, déplore une source au sein de l'armée malienne recueillie par l'agence France Presse. Après la mort de deux de ses hommes, l'armée américaine a lancé de nouvelles frappes contre l'Iran la nuit dernière. Ont été visés notamment des installations militaires proches du détroit d'Ormuz, également des responsables présumés de cette attaque iranienne de drones et de missiles qui a coûté la vie aux GIs en Jordanie. Après cela, l'armée jordanienne a abattu 3 missiles iraniens visant le royaume. Une usine de production d'électricité et de dessalement d'eau a été attaquée au Koweït pour la deuxième fois en 2 jours. Revenons sur la mort des 2 soldats américains. Il y a de cela 24 heures avec vous, Gwendal Lavina. Les réactions de la classe politique sont entre jusqu'au boutisme et volonté d'arrêter la casse.
17: Oui, il y a d'abord eu les prières et les pensées adressées aux 2 soldats tués, à celui disparu ainsi qu'à leurs proches, des remerciements pour leur sacrifice ultime, aussi bien par les élus républicains que démocrates. Puis rapidement, c'est le retour des positions partisanes. Le représentant républicain de l'Arkansas, Rick Crawford, rappelle sur X que Donald Trump avait clairement dit que s'en prendre à nos soldats est une ligne rouge. Il est temps de finir le travail en Iran, assène-t-il donc. Jen Kigan, élue de Virginie, estime que les États-Unis doivent maintenir la pression pour s'assurer que l'Iran ne possédera jamais l'arme nucléaire. Côté démocrate, c'est un autre discours après quasiment 5 mois d'un conflit qui s'enlise. Rohana, représentante de Californie, affirme que la mort de ces 2 soldats rappelle le coût de la guerre illégale de Donald Trump. Le président doit, selon lui, poursuivre une solution diplomatique avant que ce soit une guerre sans fin. Mark Warner, sénateur et membre du comité pour le renseignement, exhorte enfin Donald Trump à cesser de mettre en danger la vie de soldats.
10: L'avertissement du ministre israélien de la Défense, puisque son pays ripostera à toute attaque iranienne, dit-il. À propos d'Israël, ce coup de frein à la réforme des médias, la Cour suprême gèle en urgence l'entrée en vigueur des dispositions clés de la loi présentée par le gouvernement, votée à la hâte jeudi dernier. Ce texte privilégiait les médias ouvertement pro-Netanyahou. Cette décision suscite la fureur du ministre de la Communication, Michel Paul.
18: C'est un véritable camouflet pour le gouvernement israélien, saisi par 8 pétitions dénonçant une menace pour la liberté de la presse. La Cour suprême évoque des arguments de poids et des failles majeures dans le processus législatif. Concrètement, la justice suspend les mesures immédiates les plus controversées, l'autorisation pour la chaîne I24 News de diffuser sur le câble, la permission pour les 2 principaux réseaux de diffuser de la publicité et encore la suppression de la séparation stricte entre direction de chaîne et rédaction de journaux télévisés. Pour les juges, le risque de modifier irréversiblement le marché des médias était trop grand. La réaction du ministre Shlomo Kari ne s'est pas fait attendre. Sur le réseau X, il a qualifié cette décision de provocante, affirmant que la Cour suprême n'a aucune autorité pour geler une loi et qualifiant les juges de hors-la-loi. Le ministre a déjà prévenu, il boycottera les prochaines audiences. Michel Paul, Jérusalem, RFI.
10: L'assassinat de Luigi Esposito en Italie, un journaliste sportif qui travaillait également pour l'Agence régionale de l'environnement. Son corps a été retrouvé carbonisé au sud de Naples. Au Guyana, les recherches poursuivent après le naufrage d'un ferry avec 133 personnes à bord. 67 en ont réchappé. 66 personnes sont toujours portées disparues. Dans ce petit pays anglophone d'Amérique du Sud qui compte 1 million d'habitants, c'est une grosse vague qui a renversé le Barima. Ce ferry partit de la capitale pour allier une localité en pleine jungle. Les sports, Frédéric Sutour, on en parlait il y a de ça quelques instants. Tous les regards sont tournés vers le MetLife Stadium de New York, la finale de la Coupe du Monde de football. Espagne-Argentine, c'est dans 50 minutes maintenant.
19: Oui, une deuxième étoile pour les Espagnols, peut-être, après la première en 2010, ou la quatrième pour l'Argentine. Après les sacres de 1978, 1986 et 2022, on se souvient de cette finale folle au Qatar il y a 4 ans. 3 partout au bout des prolongations contre l'équipe de France et la victoire au tir au but. Ce soir-là, Emiliano Martinez, le gardien de l'Albi Celeste, avait été immense. Il est toujours là. C'est lui qui sera dans le but de l'Argentine tout à l'heure. Ibu, comme on le surnomme, 33 ans, capable dans ses grands jours de vous gagner un match à lui tout seul, même si l'Argentine a encaissé beaucoup de buts depuis le début du mondial.
20: Primero que ganar.
21: D'abord, il faut gagner. C'est mon unique objectif. Franchement, je ne pense à rien d'autre et ce sera une récompense pour toute notre équipe. Ça fait des années maintenant que nous construisons quelque chose de compliqué à décrire avec des mots. Parfois, j'ai les larmes aux yeux à simplement penser à ce qu'on a déjà accompli, ce titre mondial. Maintenant, il est temps de profiter. En tant que footballeur professionnel, on ne réalise pas toujours pleinement ce qu'on vit. Il faut savourer. C'est un souvenir qui restera gravé pour toute la vie.
19: Et Emiliano Martinez, l'un des vieux grognards de cette équipe d'Argentine, emmené bien entendu par Lionel Messi, 39 ans, 8 buts depuis le début du mondial. C'est 2 de moins que Kylian Mbappé, le français, meilleur buteur pour l'instant du tournoi. Les Français qui ont perdu hier le match pour la 3e place face à l'Angleterre, mais Kylian Mbappé on a quand même profité pour marquer 2 buts de plus.
10: Alors en face de l'Argentine, dans cette finale, il y a l'Espagne qui comptera, elle, sur la force de son collectif.
19: Avec des joueurs comme Pedri, Rodri, Dani Olmo, Fabián Ruiz, un milieu de terrain à vous faire tourner la tête. L'Espagne, Philippe, ne marque pas forcément beaucoup de buts, mais elle n'en prend quasiment jamais. Un seul but encaissé en 7 matchs contre la Belgique en quart de finale. Aucune prolongation de disputée parce que les Espagnols trouvent toujours le moyen de marquer au moins un but. Le décor est planté. La finale, vous l'avez dit, dans moins de 50 minutes, à suivre en direct et en intégralité sur les antennes Afrique d'RFI.
10: Parlons de cyclisme. Le Tour de France, 15e étape qui est arrivée au plateau de Solaison en Haute-Savoie. Elle a été marquée par l'abandon de Jonas Vingegaard.
19: Le Danois, oui, qui occupait la 2e place du classement général derrière Tadej Pogacar, le Slovène. Il est tombé dans un virage à la sortie d'un rond-point à une 20aine de kilomètres de l'arrivée. Jonas Vingegaard, qui a remporté 2 Tours de France, 2022-2023. Il n'a pas pu repartir. Fracture de la clavicule. Son tour est terminé. C'est le Belge Remco Evenepoel, vainqueur de l'étape du jour, qui se retrouve désormais 2e du général à 5 minutes de Tadej Pogacar. Demain, pas d'étape, journée de repos.
10: La Formule 1, on en est presque à la mi-saison, et l'Italien Kimi Antonelli a remporté le Grand Prix de Belgique.
19: Oui, au volant de sa Mercedes, 6e victoire déjà de la saison pour lui sur 10 Grands Prix. Il a devancé la Ferrari de Charles Leclerc et la Red Bull de Max Verstappen. Un Kimi Antonelli plus que jamais en tête au classement des pilotes, classement du championnat du monde. Le prochain Grand Prix, c'est dans une semaine, en Hongrie.
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10: Le décryptage de la vie politique en France est maintenant sur RFI et c'est avec vous, Émilie Zapalski. Bonsoir.
25: Bonsoir.
10: Vous êtes la directrice de l'agence d'analyse en communication politique, Émilie Conseil. C'était mercredi dernier, le Parlement a définitivement adopté la proposition de loi visant à créer un droit à l'aide à mourir.
0: Pour 291, contre 241, l'Assemblée nationale a adopté.
10: Cela permettra à certains malades atteints de pathologies graves d'obtenir sous condition l'administration d'un produit létal, c'est-à-dire mortel. Il s'agit là d'une réforme sociétale au parcours long, au parcours sinueux, qui continue d'ailleurs de susciter interrogations éthiques et médicales. Ça montre à quel point ce texte est important, Émilie Zapaski.
1: Alors c'est important, ça fait 4 ans, je crois, qu'Emmanuel Macron porte ce texte. Il y a eu des ralentissements, parfois il allait au Vatican où le pape murmurait à son oreille et il n'était plus très sûr. Et enfin, on débouche là-dessus. Ce qu'il faut dire, c'est que ça a été long au niveau politique et parlementaire, et pourtant la société était prête à ça, puisqu'il y a eu des sondages qui montraient qu'il y avait une progression pour le souhait de cette aide à mourir, véritablement, au niveau des citoyens français. Il y a eu la convention citoyenne aussi, qui a montré que les gens souhaitaient aussi aller là-dessus, et en parallèle, à davantage démultiplier les soins palliatifs. C'est pas le même sujet, finalement. Et on a l'impression que sur certains sujets, les parlementaires et les politiques sont un peu en retard par rapport à la société. Il me semble que sur ce sujet, c'est clair. On le voit même dans le vote, 291 et 241. Ça veut dire qu'ils sont très partagés. Alors qu'on n'a pas ces chiffres au niveau des sondages des citoyens. Je crois qu'on était vraiment sur une très large majorité des Français qui souhaitaient avancer sur ces sujets.
10: Et il y en a eu des débats, des discussions, des tractations, un millier d'heures de discussions, 10 000 amendements. Et ce n'est pas fini, car le Premier ministre a annoncé qu'il saisira le Conseil constitutionnel après l'adoption de la loi tenant compte des oppositions qui persistent. Donc c'est pas encore fait, quoi.
1: Non, mais après c'est normal, c'est un sujet de société, c'est profond. Il faut verrouiller un petit peu tout. Et il y a toujours cette espèce de peur, mais je pense que vraiment elle est plus répandue chez les politiques que chez les citoyens, que ça va être, on ouvre la boîte de Pandore, comme si, s'il y allait avoir des suicides assistés partout. Mais regardons autour de nous, en Suisse, en Belgique, c'est pas du tout le cas. C'est quelque chose qui est peut-être moins hypocrite que la loi qui est en cours jusqu'à maintenant. C'est une espèce d'éclaircissement, mais évidemment qu'il faut le faire avec beaucoup de prudence. Moi, je questionne un peu quand même cette volonté de Sébastien Lecornu d'aller encore au Conseil constitutionnel, comme s'il voulait ménager un peu tout le monde et dire « on vous entend, vous avez des interrogations, voilà ». Est-ce que c'était absolument indispensable? Je suis pas sûre, parce que j'ai l'impression qu'après toutes ces discussions, il y avait quand même eu des garde-fous suffisants pour cette loi.
10: Autre sujet polémique, tout est parti d'un entretien filmé diffusé par le média Tout sur l'Algérie avec l'ambassadeur Stéphane Romater, revenu à Alger début mai, un an après avoir été rappelé à Paris. Avant la crise, nous délivrions, oui c'est ça, à peu près 250 000 visas par an. Notre objectif, c'est de faire en sorte que ce chiffre puisse redémarrer à la hausse. Il n'en a pas fallu plus pour que Jordan Bardella dénonce une capitulation, Bruno Retailleau un renoncement. RN et LR sur la même ligne, comment est-ce que vous analysez cela?
1: Moi, ça m'étonne pas trop, hein. On a quand même Retailleau. Alors, c'est LR version Bruno Retailleau, hein, qui n'est pas tout LR. Donc, Bruno Retailleau est souvent sur les mêmes lignes que le RN, tout en disant qu'il s'oppose au RN et que c'est en faisant ça qu'il va pouvoir mieux s'opposer. Moi, ça m'a pas trop étonné. On voit que sur l'Algérie, il y a un petit peu deux façons de penser. Soit on est en opposition frontale, comme le souhaitent le RN et le LR, soit on essaie de recréer du dialogue après les frictions qu'il y a eu en 2024 et 2025. Il y a des intérêts économiques derrière. Je pense que le RN et le LR, s'ils étaient au pouvoir, ça changerait un petit peu la donne. Il me semble que le dialogue est pas complètement négatif, même s'il faut être ferme. C'est très facile pour eux d'avoir ces réflexions un petit peu populistes. Hein. Vous voyez, on fait rentrer plein d'Algériens alors qu'ils acceptent pas de récupérer les gens qui sont sous OQTF. Donc obligation de quitter le territoire français, c'est très facile à faire, c'est de la communication.
10: D'où Marine Le Pen avec cette phrase, l'ouverture totale des vannes migratoires par un pouvoir macroniste en bout de course n'est pas une option pour la France, elle a dit cela hier. De son côté, le Quai d'Orsay, c'est-à-dire le ministre français des Affaires étrangères, dit il n'y a aucun objectif chiffré de fixer. La délivrance de visas aux ressortissants algériens ne fait pas partie des sujets discutés dans le cadre de la relance des relations entre Paris et Alger, parce que vous y faisiez allusion. Tout de même, la coïncidence est étonnante.
1: Ah ben alors après, s'ils arrivent pas à faire tenir leur langue à leurs équipes, ça c'est plus embêtant, parce que c'est vrai que c'est des déclarations qui ont été entendues et qui reviennent dessus, oui, là, ça fait un peu maladresse et cafouillage. Maintenant, je pense que ce qu'il faut retenir, c'est véritablement cette envie de dialoguer davantage avec des sujets importants hein, de la sécurité, bah, des OQTF, des sujets économiques aussi importants. Je ne pense pas que ça soit tenable et que n'importe quel gouvernement pourrait tenir cette confrontation véritablement frontale avec l'Algérie. C'est pas possible.
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10: Deux feux déclenchés il y a une semaine par des impacts de foudre en Haute-Corse ont brûlé 400 hectares de végétation et continuent de progresser, cela dans des zones montagneuses difficiles d'accès. Et puis un incendie virulent s'est déclenché cet après-midi dans le Var, près de Draguignan. Il a nécessité l'évacuation de plusieurs dizaines d'habitations. Dans ce contexte d'incendie a été débattue la question des moyens aériens de lutte contre les feux. Actuellement, la sécurité civile peut mobiliser 12 avions, 12 canadairs, mais il en faudrait plus et des plus récents. Car l'âge moyen des appareils est de 27 ans. En 2022, il y a 4 ans, Emmanuel Macron avait pourtant affiché un objectif.
3: Nous allons investir massivement pour que d'ici la fin du quinquennat, ces 12 soient remplacés et que leur nombre soit porté jusqu'à 16.
10: Aujourd'hui, Jean-Luc Mélenchon accuse Gabriel Attal, quand il était Premier ministre en 2024, d'avoir annulé la commande de 2 canadairs.
5: Voyez-vous, Monsieur Édouard Philippe, c'est lui qui vous avait annoncé 16 canadairs. Et il y a aussi Monsieur Attal. Alors lui, il a encore fait mieux. Comme il savait pas où économiser, il a dit les Canadaires, tout le monde s'en fout. En tout cas, lui s'en fout. Quick, il a coupé.
10: Accusation réfutée par le secrétaire général du parti Renaissance, par ailleurs candidat à la prochaine élection présidentielle, autrement dit Gabriel Attal.
6: On voit que Jean-Luc Mélenchon ne sait plus quoi faire pour faire parler de lui. Et donc il fait du trumpisme et il raconte absolument n'importe quoi. Et on le voit depuis plusieurs jours.
10: Émilie Zapaski, directrice de l'agence de communication politique Émilie Conseil. Ce sont là les premières escarmouches de la campagne pour l'élection présidentielle.
1: Oui, alors c'est intéressant que ça se fasse sur ce sujet-là, qui est quand même relativement absent pour l'instant des débats politiques, c'est-à-dire réchauffement climatique, changement climatique, et comment on s'adapte, comment on anticipe. On voit bien que ça... Pour l'instant, c'est un sujet parce qu'on est en pleine canicule, on est en feu de forêt. Il faudra voir si 2027, on garde ce sujet qui est quand même passé sous les radars à peu près de tout le monde, peut-être un peu moins de Mélenchon, mais c'est à peu près tout et qui revient forcément au moment des canicules ou des catastrophes naturelles. Donc oui, chacun va essayer de trouver sur ces sujets-là. Il y a un vrai problème d'anticipation et je pense que Gabriel Attal a essayé de se défendre. Si j'ai bien compris, c'est des Canadairs qui appartenaient à l'Union européenne dont il a hérité, là, les deux dont il parle. Donc ça n'a rien à voir avec un achat français qui reste à nous et qui pourrait être utilisé comme on veut, parce que ça peut être dispatché dans différents pays. Donc voilà, il a essayé de se défendre. Moi, je suis très critique vis-à-vis d'un gouvernement et d'un président dont on a entendu les paroles récemment dire entre deux canicules, il faut anticiper les feux de forêt. Je suis désolé, c'est pas nouveau, les feux de forêt.
10: Justement, sur le fond, ça pose la question de la communication politique, dont vous êtes une spécialiste. Annonce permet d'avoir la lumière sur soi, puis une fois que la caméra est éteinte, il n'y a plus grand monde pour aller voir sur le terrain si la décision a été suivie des faits.
1: Oui, il y a beaucoup de ça. On est beaucoup dans la posture et dans la communication politique. Et pourtant, ce sont des sujets qui demanderaient véritablement une réflexion, des actes pour anticiper les choses et pour essayer d'éviter le mur qui nous attend sur le réchauffement climatique.
10: Mais ces gens-là qui sont pourtant intelligents, ils ne connaissent pas l'effet boomerang. À l'heure où on ne peut plus rien oublier, où tout est enregistré, tout est rediffusé, ils se disent pas que s'ils font une promesse de Gascon, ça peut leur revenir à la figure.
1: Malheureusement, ça va très vite. La vie politique, elle s'accélère vraiment très très très fortement et on a l'impression qu'une chose dite un jour ne vaut plus grand-chose 3 jours après parce qu'on passe à un autre sujet. Donc voilà, je pense que c'est plus quand on prend du recul, c'est sur quel sujet je vais lutter. Qu'est-ce que va être ? En fait, je pense qu'on est plus séduit par des gens qui sont cohérents. Regardez Mélenchon, c'est parce qu'il a une ligne, une stratégie qui est toujours la même. Et finalement, le RN aussi. Et c'est les deux en ce moment qui sont en puissance parce qu'ils ne bougent pas. Ils ont toujours un objectif. Parfois, c'est populiste. Ils ont des lignes directrices et ils n'en changent pas, même si pour le RN, ça repose sur un budget économique un peu farfelu encore. Au milieu, on a un peu des changements, donc un Attal qui dit une chose un jour, et ça marche pas. On voit bien que ça prend pas. C'est pas ceux qui, pour l'instant, sont le plus haut dans les sondages.
10: Vous parlez du RN, justement. Dans un an, il y aura un nouveau locataire à l'Élysée, et pour le Rassemblement National, on le sait, désormais, ce sera Marine Le Pen qui sera candidate. Les sondeurs ont donc aussitôt questionné les Français. Il donne ses sondages, la candidate d'extrême droite victorieuse à la présidentielle donc du printemps prochain. En visite à Berlin, le président français a réagi ainsi l'autre jour.
7: Méfiez-vous tout de même des sondages. Je connais beaucoup de gens qui étaient élus en juillet 2016. C'était pas les mêmes forcément qu'on a retrouvés en mai 2017. Et donc mon humble remarque, c'est que l'élection, ce que j'ai compris, elle était en avril et mai 2027. La deuxième remarque, c'est faites confiance au peuple français. Ne lui prédisez pas toujours le pire. Laissez-lui vouloir le meilleur. Et ma troisième remarque, c'est que nous travaillons pour nos peuples, pour nos pays et au-delà de nos personnes.
10: Comment est-ce que vous analysez ce propos qui, une fois de plus, dit c'est pas grave, il y a un sondage qui fait une élection, enfin bon, c'est classique.
1: Là, pour le coup, moi je suis assez d'accord avec notre président, parce que on voit bien qu'on a l'impression que l'élection est déjà faite, c'est même pas la peine d'aller voter. Je pense qu'on aura des surprises. Et je suis pas sûr que ce qu'on voit là, la photo que présentent les sondages aujourd'hui, sera la même qu'en décembre, et sera la même que les mois qui précéderont la présidentielle et le résultat. Donc oui, il faut faire attention à cette espèce d'engouement. Là, on est tous contre, enfin la plupart des gens se présentent contre des extrêmes, donc n'arrivent pas à faire la différence. Je pense qu'il va y avoir beaucoup de changements. Emmanuel Macron, lui, essaie de défendre un petit peu son camp en disant c'est pas fini, le post-macronisme va peut-être exister. C'est ça un peu qu'il défend, puisque c'est quand on entend 2016, bah 2017 évidemment c'était lui. Donc en gros, il dit il y a encore une trace, il y a encore un chemin pour ce parti qui était ni gauche ni droite. Ça, pour le coup, ça va être plus compliqué s'il n'y a pas un vrai travail au niveau du centre.
10: Concernant Marine Le Pen, comment est-ce que vous analysez l'épisode judiciaire ? Elle peut se présenter, disent les juges, mais elle se

0: c'est vivante, nous permettre d'avancer. Je rappelle que pour avancer, il faut prendre le risque du vide, il faut se rendre bancal, il faut lever un pied. Si on est les deux pieds ancrés dans le sol, on n'avance pas. C'est pareil pour la vie de la pensée. Si on est bien ancré dans nos certitudes, on n'avance pas. Pour avancer, on a besoin à un moment donné d'être déstabilisé. Et c'est ça que peut provoquer la philosophie, pour peu qu'on se laisse déstabiliser. Mmh. Et quand on aborde la philosophie de cette manière, c'est une perspective différente, bien différente de celle du pensum que vous évoquiez tout à l'heure.
1: Et vous recentrez en quelque sorte la philosophie, parce que nous sommes bien placés pour en parler. Le terme philosophe est un peu galvaudé en fait. Mmh. Tout le monde, enfin pas oui. Tout le monde, mais on dit du penseur à la mode, enfin du chroniqueur télévisé à la mode, qu'il est un philosophe.
0: Oui, à force de vouloir tout dire, on ne sait plus très bien ce que ça veut dire. C'est pour ça que...
1: C'est le philosophe de service dont parle Raphaël Antoven,
0: oui,
1: que vous citez dans le livre.
0: Tout à fait, le philosophe de service que Raphaël Antoven décrit comme celui qu'on convoque dans les médias pour avoir réponse à tout, pour pouvoir discourir sur tout, pour pouvoir donner son opinion sur tout, ce qui est précisément tout à fait le contraire de la vocation de philosophe. Parce que, précisément, et si on en revient à Socrate, c'est très clair, la philosophie s'est construite contre la sophistique, contre la rhétorique, c'est-à-dire contre ceux qui, justement, prétendaient pouvoir discourir sur tout et avoir réponse à tout. Le philosophe, c'est justement celui qui ne donne pas de réponse. C'est plutôt celui qui vient, comme on le disait, mettre en question, qui vient poser des questions. Donc, à partir du moment où on attend du philosophe le contraire de la vocation de philosophe, c'est d'une certaine manière, on signe l'arrêt de mort de la philosophie.
1: Et vous épinglez aussi dans le livre, non seulement les philosophes de service, mais aussi les philosophes qui dogmatisent, les philosophes qui dissèquent, en fait, qui finalement font de la philosophie quelque chose de mort.
0: Oui, c'est ça. C'est qu'on peut avoir un rapport à la philosophie qui est un rapport scientifique. C'est-à-dire de venir étudier de manière scientifique une doctrine. Dans ce cas-là, très bien, on va produire de la science. Mais on va pas faire de la philosophie. C'est surtout cette distinction-là que je voudrais insister. Un petit peu de la même manière qu'on peut étudier scientifiquement un corps. Qu'est-ce que ça signifie de l'étudier scientifiquement? Ça signifie prendre un corps en général mort, le poser sur une table de dissection et puis le fouiller pour acquérir de la science. C'est très précieux, mais ce qu'on acquiert par ce mode de rapport, c'est de la science. Et c'est tout à fait autre chose d'avoir un rapport vivant à un corps. De la même manière, c'est tout à fait autre chose d'avoir un rapport vivant à la philosophie.
1: Votre livre est donc un plaidoyer pour une philosophie vivante.
0: Exactement, tout à fait. Oui, parce que il me semble que il y a certaines manières de célébrer la philosophie, notamment la manière universitaire ou celle de ce philosophe de service qu'on évoquait. Il y a des manières de célébrer la philosophie qui sont en fait une manière d'en célébrer les funérailles, tout en lui rendant hommage. Et donc voilà, moi j'aimerais pouvoir faire entendre la voix d'une philosophie vivante.
1: C'est le cas, je vous rassure, et vous revenez dans une deuxième partie du livre qu'on va évoquer dans un instant sur la pratique de la mise en question, en revenant sur l'œuvre sur la pensée de Socrate, sur celle de Descartes, de Kant ou de Nietzsche. Vous avez choisi cela pour une raison particulière.
0: Oui, je les ai choisis pour une raison particulière qui est que ce sont d'immenses praticiens de la mise en question. Et ce qu'ils ont de particulier, c'est que chez eux, ils ont fait une sorte de retour sur leur propre pratique de la mise en question. Ils l'ont nommé, ils en ont parlé, contrairement à Spinoza, par exemple, qui met en question sans le dire. Socrate met en question et il le dit, et il appelle sa pratique la maïotique. Descartes met en question et il le dit, c'est le doute. Kant met en question et il le dit, c'est la critique. Et Nietzsche, lui aussi, met en question et il le dit, c'est la pratique de la généalogie. Et donc c'est aussi pour cette raison que je me suis arrêtée sur ces quatre figures en particulier.
1: Sophie Norman, on va marquer une petite pause et on se retrouve dans un instant.
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1: Mathis Limano.
0: Merci d'être avec nous pour ce nouveau point sur l'actualité africaine dominée par le sommet de la CEDEAO en Sierra Leone. Première fois que Freetown accueille la communauté économique des États de l'Afrique de l'Ouest. 69e sommet de la CEDEAO qui réunit une douzaine de chefs d'État et de gouvernement jusqu'à ce soir. On va faire le point sur les principaux enjeux avec notre correspondant dans la région. La RDC est à la une. L'opposition sous pression va-t-elle maintenir sa marche prévue mercredi? Les représentants religieux appellent à la repousser alors que le président Félix Tshisekedi a annoncé la tenue d'un dialogue national. À ce stade, vous l'entendrez, aucun sujet ne sera éludé. En Guinée-Bissau, la plainte d'un collectif de citoyens contre les auteurs de ce qu'il qualifie de coup d'état électoral et militaire de novembre dernier. Et puis de nouveaux combats signalés en Libye. Ils ont opposé le week-end dernier l'armée nationale du maréchal Haftar à la Chambre des opérations pour la libération du Sud. Explication en fin d'édition. C'est près de la capitale sierra-léonaise que sont réunis jusqu'à ce soir les chefs d'État et de gouvernement de la communauté économique des États de l'Afrique de l'Ouest. 69e sommet ordinaire de la CEDEAO à Freetown. Un sommet que suit Serge Daniel, correspondant de RFI dans la région. Et sur la table, principal dossier du pacte du futur pour la CEDEAO, il a reçu l'aval des États membres, Serge.
2: Un ambitieux plan du futur, Mathis, encore appelé 2050, la CEDEAO des peuples. Et ce plan comporte plusieurs points. Il y a la lutte contre le terrorisme, la sécurité, la paix, la transformation économique pour un véritable marché commun, la valorisation de la jeunesse dans un espace CEDEAO de plus de 450 millions d'habitants. Et puis, il y a la démocratie, la vraie démocratie. Alors, au centre de conférence de Lungui, près de Freetown, tour à tour, les chefs d'État présents ou leurs représentants ont pris la parole pour marquer leur adhésion à ce plan du futur de l'organisation. Le vice-président ivoirien, Thiomo Kokone, qui représentait son pays, lui, il a particulièrement insisté sur le nerf de la guerre, l'argent, le financement. Il faut un plan de financement clair et soutenable. Pour ce plan, a-t-il insisté? Et puis, il y a un autre intervenant, c'est pas fréquent dans ces genres de sommets, c'est l'homme d'affaires nigérian, le milliardaire Aliko Dangote. Il a insisté sur l'industrialisation des pays de la CEDEAO et de la transformation sur place de leurs matières premières, Mathis.
0: C'était Serge Daniel en direct du sommet de la CEDEAO à Freetown, en Sierra Leone, direction la République démocratique du Congo. À présent, la marche de l'opposition prévue mercredi est maintenue à ce stade. Mais encore combien de temps? Les églises catholiques et protestantes tentent d'en dissuader les organisateurs et appellent à favoriser le dialogue national annoncé par le président Félix Tshisekedi. Selon les informations de Radio France Internationale, les responsables de la CENCO et de l'ECC ont d'ores et déjà commencé leurs consultations. Et dans le cadre de ce dialogue, ils estiment, Patient Ligaudi, qu'aucun sujet ne doit être éludé.
3: Les responsables religieux ont demandé à l'opposition d'envisager un report de la marche prévue le 22 juillet. Ils estiment que les bénéfices d'un dialogue pourraient être plus importants que ceux d'une manifestation. Et les opposants doivent toutefois se réunir demain lundi pour arrêter leur position. Et à ce stade, la marche n'est ni annulée ni reportée. Mais ces échanges apportent aussi des précisions sur la préparation du dialogue lui-même. Selon cette même source, les responsables religieux ne leur ont pas parlé d'une future ordonnance présidentielle. Ils auraient expliqué que le chef de l'État congolais leur avait confié une mission des consultations et qu'ils avaient commencé ce travail sans attendre. Une version qui diffère de celle présentée vendredi par le gouvernement, selon laquelle une ordonnance présidentielle doit fixer les modalités d'organisation de ces dialogues. Autre élément, selon ce même responsable, les chefs religieux ont insisté sur le fait qu'aucun sujet ne devait être exclu à l'avance. Les participants seraient invités à s'accorder eux-mêmes sur les questions à inscrire à l'ordre du jour. La constitution pourrait donc être abordée si les participants décident de mettre ces sujets sur la table, alors que le gouvernement affirme qu'elle ne constitue pas à ce stade un thème arrêté du dialogue.
0: Impatient Ligaudi, des informations plus détaillées commencent à nous parvenir après l'embuscade tendue hier dans le nord du Mali par les indépendantistes du FLA et les djihadistes du JNIM affiliés à Al-Qaïda. Un convoi de l'armée malienne et de mercenaires russes de l'Africa Corps a été attaqué dans une zone pastorale alors qu'il quittait la ville stratégique d'Anéfis, direction Gao, mots, une cinquantaine de militaires maliens ont été tués dans cette attaque d'après un tout dernier bilan. Plusieurs autres ont été faits prisonniers. Le gouvernement malien dit avoir mené des frappes aériennes pour permettre aux soldats d'échapper à cette embuscade. Une information qui n'a pas été confirmée de sources indépendantes. Des militaires tués également au Niger. Leur détachement a été pris pour cible vendredi dans la région de Terra à l'ouest du pays. 15 morts côté terroristes d'après le ministère de la Défense qui fait état de 16 soldats nigériens tués. 9 autres ont été gravement blessés. Un bilan qui serait en réalité beaucoup plus lourd selon des sources proches de RFI qui évoquent 47 soldats morts et plus de 50 blessés. En Guinée-Bissau, une plainte pénale déposée devant le tribunal judiciaire par un collectif de 260 citoyens. Elle vise les auteurs de ce que les plaignants qualifient de coup d'état électoral et militaire du 26 novembre 2025, dénonçant l'interruption du processus électoral présidentiel, les violations des droits humains avec notamment des arrestations d'opposants politiques. Les militaires qui ont pris le pouvoir veulent organiser un référendum à la fin du mois d'août avec l'assentiment de l'organisation sous-régionale. Maître Saïd Larifou est l'avocat de ce collectif.
1: La plainte porte plusieurs éléments. Premièrement, c'est de demander que la lumière soit faite sur les circonstances et les responsables du coup d'état militaire électoral commis le 26 novembre dernier, puisqu'il y a sans doute incontestablement des commanditaires, il y a les exécutants, il y a les objectifs et puis il y a des complices. Et ça c'est un premier point. Et puis deuxième point, il demande à ce que l'ordre constitutionnel soit rétabli et que la souveraineté populaire soit prise en considération. Le plus urgent pour les signataires de cette plainte, c'est que les procès-verbaux établis dans les dix régions soient pris en considération. Et ces procès-verbaux établissent de façon claire et nette, et ça ne souffre d'aucune contestation, que ces procès-verbaux soient récomptés pour établir la vérité des urnes et que la souveraineté populaire soit prise en considération.
0: Le maître Saïd Larifou, avocat de ce collectif de citoyens en Guinée-Bissau. Au large de la Mauritanie, les gardes-côtes disent avoir récupéré un corps et sauvé 37 personnes après la découverte d'un bateau délabré perdu en mer qui comptait à l'origine environ 160 passagers. Les opérations pour retrouver des survivants se poursuivent. Le bateau avait quitté les côtes gambiennes avec des migrants illégaux ouest-africains à son bord il y a près d'un mois, dans l'espoir de rallier les îles espagnoles des Canaries. Les survivants ont été transférés à Ouagadougou, dans le nord de la Mauritanie, hospitalisés pour certains d'entre eux. RFI en Libye, il y a une semaine, une base aérienne de l'armée nationale du maréchal Haftar avait été ciblée dans le sud du pays, attaque menée par les hommes de la Chambre des opérations pour la libération du sud, un groupe mené par le chef Toubou Mohamed Ouardougou qui harcèle l'ANL depuis le début de l'année. Et en réponse, l'armée nationale libyenne a mené cette semaine des opérations dans la région du Fezzan. L'opération Chasse aux Scorpions aurait permis de libérer 15 prisonniers alors que Saddam Haftar visitait la région où l'autorité de sa famille Ouda Ibrahim est remise en cause.
4: Le général Saddam Haftar, numéro 2 de l'ANL, est dépêché au sud 2 jours après l'attaque menée par la Chambre des opérations pour la libération du sud. Il rencontre à Sebha le mardi 14 juillet les généraux de l'ANL dans tous les secteurs du sud. Mission, remonter le moral de troupes et ne pas laisser ternir l'image de l'ANL. L'attaque a en effet soulevé des questions quant à la capacité de l'ANL à maîtriser la situation sécuritaire dans cette zone sensible. Le groupe de Mohamed Ouardougou, tout comme Tripoli, affirme que le maréchal Haftar ne contrôle que d'une manière superficielle le sud libyen. Dans cette région, l'environnement social compte beaucoup pour les partis en lutte. Sans les réseaux de soutien des tribus et les alliances locales, rien ne peut s'y faire. Depuis la première opération de la COLS dans le sud libyen en janvier dernier, des analystes ont pointé les rapports entre ce groupe armé et le pouvoir à Tripoli. C'est dans les autorité tripolitaine se cache à peine. Par ce soutien, Tripoli cherche, selon des observateurs, à améliorer sa position dans les négociations actuelles pour stabiliser le pays.
0: Les précisions signées Ouda Ibrahim. Et puis, c'est l'heure de vérité. La finale du mondial de foot aux États-Unis, Espagne, Argentine. C'est en ce moment, on s'approche tout doucement de la mi-temps. Il reste un peu plus d'une dizaine de minutes de jeu dans la première période. Le score est toujours de 0 partout, un match assez pauvre en occasion pour l'instant. Il est 21h40 à Paris, 2h de moins en temps universel. 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

0: Nous sommes toujours en compagnie de Sophie Nordman qui nous propose un essai brillant qui s'intitule « La vocation de philosophe, puissance de la mise en question », livre publié chez Kalman Lévy. Dans une deuxième partie de ce, dans une seconde partie de ce livre, Sophie Nordman, vous revenez sur certaines pensées de certains philosophes que vous avez choisis pour les raisons que vous venez de nous expliquer. Il faut rappeler d'abord et revenir au père des philosophes, Socrate, entre guillemets, pour les Occidentaux. Parce qu'il y a aussi dans d'autres parties du monde des pères de la pensée. J'aimerais que nous revenions sur la maïeutique. De quoi s'agit-il ? Il faut le rappeler.
1: Alors la maïeutique, c'est l'art des sages-femmes, l'art de faire accoucher. Et Socrate se comparait lui-même à une sage-femme et il disait « Je suis moi-même stérile en matière de sagesse, mais j'ai le pouvoir de faire accoucher les autres. » Et c'est quoi ce pouvoir de faire accoucher ? Bah, c'est précisément par la mise en question, par la pratique de la mise en question comme art de faire accoucher les esprits. Voilà, c'est ça que Socrate appelle la maïeutique.
0: Qui s'oppose à la rhétorique ou c'est complémentaire ?
1: Alors, ça s'oppose à la rhétorique parce que la rhétorique se définit, elle, comme l'art d'avoir réponse à tout, alors que la maïeutique se définit comme l'art de pouvoir tout mettre en question. Donc, de ce point de vue-là, elles sont totalement opposées, diamétralement opposées. Mais quand on y regarde d'un peu plus près, cette frontière entre la maïeutique et la rhétorique, elle est beaucoup plus poreuse qu'on ne le croit. Les pistes finissent par se brouiller. Socrate est peut-être lui aussi un très grand rhéteur, finalement. Et peut-être que cette maïeutique, cet art de faire accoucher les esprits, il est peut-être aussi, d'une certaine manière, un art de la manipulation. Et d'ailleurs, une sage-femme doit aussi savoir manipuler pour pouvoir faire accoucher. Donc Socrate, qui prétend ne surtout pas manipuler ses interlocuteurs, peut-être que il y a quand même une dimension de manipulation et donc une dimension rhétorique dans la pratique de cet art maïeutique.
0: Et là, on n'est pas loin des sophistes.
1: Alors voilà, on n'est pas loin des sophistes. Et là aussi, c'est quelque chose que j'essaye de montrer dans le livre. La philosophie se construit contre la sophistique. Donc là aussi, dans une opposition diamétrale. Et cette opposition, il importe de la maintenir. Elle n'est pas vaine. Mais quand on y regarde de plus près, la frontière entre la philosophie et la sophistique est elle aussi très poreuse. Et finalement, on ne sait jamais, ils se ressemblent. C'est une formule que je reprends, ils se ressemblent comme chien et loup. Et quand on croit saisir le philosophe, on tombe sur le sophiste et vice-versa. Peut-être que le sophiste est lui aussi, d'une certaine manière, un véritable philosophe.
0: Là aussi, je profite de votre expertise pour vous poser la question. Il faut rappeler ce que furent les sophistes, c'est-à-dire que c'est des manipulateurs.
1: Alors les sophistes, je ne définirais pas les sophistes comme des manipulateurs. Dans sophiste, vous retrouvez la racine sophia, qu'on retrouve aussi dans philosophie, et qui signifie la sagesse, la sagesse et le savoir, c'est-à-dire la sagesse à la fois théorique et pratique. Et la sophistique est avant tout une sorte de position, on pourrait presque dire philosophique, qu'on pourrait définir comme relativiste. C'est-à-dire que les sophistes sont ceux qui considèrent qu'il n'y a pas de vérité absolue. Et donc, à partir de là, s'il n'y a pas de vérité absolue, alors le langage peut servir à tout dire. Et donc, c'est pour ça que les sophistes sont aussi très souvent des rhéteurs. Mais le nom de sophistique désigne plutôt cette position relativiste qui était celle des grands sophistes de l'époque.
0: Et Socrate ne considérait pas qu'il y avait une vérité également, si ?
1: Alors, c'est très paradoxal, parce que Socrate se cherche la vérité. Mais qu'est-ce que ça veut dire de chercher la vérité ? C'est très paradoxal, parce que ça veut dire reconnaître qu'il y a une vérité, mais en même temps, reconnaître que cette vérité est absente. Et chercher la vérité, et c'est comme ça qu'on peut comprendre le philo de philosophie, c'est-à-dire désirer la vérité, être en quête de vérité ou de sagesse, c'est quelque chose de très fort et de très paradoxal, parce que ça signifie affirmer la sagesse, affirmer la vérité, mais l'affirmer sur le mode de l'absence. Chercher, c'est toujours à la fois reconnaître quelque chose et en même temps le reconnaître dans son absence. C'est-à-dire le reconnaître comme un manque, comme un rien, comme un vide. Et on retrouve là cette idée de vide moteur, qui est celui de la mise en question.
0: Et ça veut dire que si on la cherche, c'est peut-être parce qu'elle n'existe pas. la vérité.
1: Mais si elle n'existait pas, on ne la chercherait pas. C'est-à-dire qu'on ne cherche pas quelque chose dont on n'a aucune idée. Si on cherche quelque chose, c'est bien que on l'a déjà rencontré d'une certaine manière. Sinon, on ne le chercherait pas. Et en même temps, si on le cherche, c'est qu'il est absent.

0: Alors faisons un bond dans le temps, un saut dans le temps grâce à vous, Sophie Nordman, et parlons de Descartes, qui est le deuxième philosophe que vous prenez en exemple. Descartes connu pour le doute.
1: Oui, alors Descartes, il est surtout très connu pour le fameux « je pense donc je suis ».
0: Oui.
1: Il est connu aussi pour
0: cogito,
1: le doute.
0: Et cogito ergo sum.
1: Exactement. Exactement. Et donc, ce je pense, donc je suis. Et là, je reviens à ce qu'on abordait tout à l'heure. Si on le prend comme une affirmation, comme une thèse, je pense, donc je suis, ça semble pas quelque chose de révolutionnaire. Mais si on le prend par l'autre versant, c'est-à-dire, qu'est-ce que cette affirmation, je pense, donc je suis, va venir mettre en question? Qu'est-ce qu'elle va venir bouleverser? En quoi est-ce qu'il s'agit d'une affirmation absolument révolutionnaire? Là, on prend la mesure de la puissance de ce geste cartésien. Et c'est ça que j'essaye de faire dans le livre, de montrer pourquoi, en quoi ce « je pense donc je suis » est un geste révolutionnaire. Et pour montrer qu'il s'agit d'un geste révolutionnaire, je dois en revenir à la pratique de la mise en question, mise en œuvre par Descartes, c'est-à-dire le doute, ce qu'on appelle le doute méthodique. Et là aussi, j'essaye de montrer que c'est quelque chose de révolutionnaire. Faire du doute une méthode d'investigation, ce que fait Descartes, et c'est ça qui lui permet d'arriver à cette affirmation « je pense donc je suis », faire du doute une méthode d'investigation, c'est un geste révolutionnaire.
0: Sophie Nordman, vous soulignez la puissance de ce XVIIe siècle en matière de pensée d'ailleurs. Hein, vous dites le XVIIe siècle, vous nous rappelez, est un siècle d'intense production philosophique avec entre autres les noms de Spinoza, Leibniz, Locke, Berkeley, Malebranche, etc. etc.
1: Oui, mais alors ce qui est très étonnant, c'est que tous les noms que vous venez de citer, ils sont de la deuxième moitié du XVIIe siècle. Si on devait citer des philosophes de la première moitié du XVIIe siècle, on serait bien plus en peine de trouver des noms. Or, donc deuxième moitié du XVIIe siècle, qu'est-ce qui a pu contribuer à une telle effervescence de la production philosophique?
0: Parce que tout le monde se réfère à Descartes.
1: Eh bien, tout le monde se réfère à Descartes. Or, entre-temps, Descartes a publié le discours de la méthode en 1637, les méditations métaphysiques en 1641, et c'est cela qui va redonner un élan, mais vraiment sans précédent, à la production philosophique.
0: Pourquoi vous arrêtez-vous sur Kant dans votre essai, en fait?
1: Parce que Kant est aussi...
0: C'est la raison, la critique.
1: C'est la critique. Kant met en pratique, j'essaye de montrer que chacun d'eux va pousser toujours plus loin la pratique de la mise en question. Et chez Kant, cette pratique de la mise en question, elle est portée encore plus loin avec ce que Kant appelle la critique. Pourquoi est-ce qu'elle est portée encore plus loin qu'elle ne l'avait jamais été jusqu'alors? C'est parce que la mise en question socratique, elle porte sur des objets. Qu'est-ce que le vrai? Qu'est-ce que le beau? Sur des idées? Qu'est-ce que le juste? Etc. La mise en question cartésienne, elle porte sur le critère de vérité. Non pas qu'est-ce qui est beau, qu'est-ce qui est vrai, qu'est-ce qui est juste, mais qu'est-ce qui me permet de reconnaître que ce qui est vrai est vrai? Quel est le critère de reconnaissance de la vérité? Donc on est encore un pas plus loin. Si on... Et Kant va porter la mise en question encore plus loin en se demandant quelles sont les conditions de possibilité de l'exercice de ma raison qui me permettent d'arriver au vrai. Donc Kant, il va retourner la pratique de la mise en question sur la raison elle-même. Non plus sur des objets extérieurs à la raison, mais sur la raison elle-même. Et c'est ce geste de retournement qu'il appelle la critique de la raison pure, c'est ça qui est d'une puissance absolument phénoménale.
0: Vous écrivez, Sophie Nordman, qu'il faut rappeler la distinction fondamentale qu'établit Kant dans la critique justement de la raison pure entre le phénomène qui désigne ce qui nous apparaît et dont nous pouvons faire l'expérience et la chose en soi qu'il appelle noumen, concept limitatif qui renvoie aux choses prises en elles-mêmes, indépendamment des conditions de notre représentation. Ce que nous appelons la réalité est toujours, montre Kant, écrivez-vous, la réalité telle que nous la représentons et en faisons l'expérience individuellement.
1: Oui, tout à fait. En faisant l'expérience individuellement, mais aussi telle que nous la représentons en fonction des structures universelles de l'esprit humain. Par exemple, et c'est assez énorme, je vais le dire très rapidement, mais par exemple, nous représentons les choses et nous-mêmes toujours dans l'espace et dans le temps. Mais est-ce que ça signifie que les choses en elles-mêmes ou que nous-mêmes sont dans l'espace et dans le temps? Non, dit Kant. L'espace et le temps sont simplement des conditions de notre représentation. mais universelle pour tous les esprits humains. Donc nous, nous représentons tous les choses dans l'espace et dans le temps, mais il faut comprendre que c'est notre représentation des choses, et non pas les choses telles qu'elles sont en elles-mêmes.
0: Et pourquoi écrivez-vous que la critique kantienne, enfin Kant, se trouve à la source d'une nouvelle forme de dogmatisme ?
1: Ça, c'est quelque chose que je développe dans un autre de mes livres, enfin, qui est la phénoménologie de la transcendance que vous avez évoquée tout à l'heure. Alors, pourquoi est-ce que la critique kantienne est à la source d'une nouvelle forme de dogmatisme ? Je vais essayer de le dire très rapidement. Kant distingue les phénomènes, donc les choses telles qu'elles nous apparaissent, et les choses en soi. Mais les choses en soi, c'est un concept limitatif. De la chose en soi, nous ne pouvons rien connaître, rien dire, c'est irreprésentable, inconcevable, puisque nous ne pouvons pas sortir des conditions de notre représentation. Mais ce que fait Kant, c'est qu'il établit cette distinction. Or, cette distinction, elle a pu souvent et assez rapidement être oubliée dans l'histoire de la philosophie, et avec comme argument que puisque la chose en soi, on ne peut rien en dire, on ne peut rien en savoir, etc., etc., bah finalement, on n'en a plus besoin. Si on n'en a plus besoin, il ne reste plus que les phénomènes. Et s'il ne reste plus que les phénomènes, alors ça veut dire que tout ce qui est se réduit à la représentation que nous en avons. Et ça, c'est quelque chose qui est très dangereux, parce que ça veut dire que on estime que la représentation que nous avons des choses vient nous dire la vérité ultime sur ces choses. Donc, comme nous nous représentons les choses, par exemple, sous le prisme du déterminisme, bah, si on considère que la vérité ultime des choses, c'est le déterminisme, bah, ça veut dire, par exemple, qu'il n'y a plus de place pour la liberté humaine. Voilà. Enfin, là, je l'ai dit vraiment très rapidement.
0: Et je vous remercie, c'est très clair.
1: Mais pour qu'il y ait, par exemple, une place pour la liberté humaine, il faut que la distinction kantienne du phénomène et de la chose en soi soit maintenue. Or, aujourd'hui, elle a tendance à être oubliée. C'est ça la source de ce nouveau dogmatisme que j'évoque.

0: Sophie Nordman, nous allons conclure ce voyage, le voyage que vous faites avec Nietzsche, dont vous dites qu'il est, dans l'histoire de la philosophie, celui qui est le plus difficile à aborder. Vous écrivez très précisément, dans l'histoire de la philosophie, l'œuvre de Nietzsche est sans doute l'une des plus délicates à aborder dans son versant doctrinal.
1: Dans son versant doctrinal, justement, vous faites bien de le préciser, puisque moi, ça n'est justement pas par ce versant que je vais choisir de l'aborder. Mais est-ce qu'il y a une doctrine de Nietzsche? On peut en douter, mais en tout cas, s'il y avait une doctrine de Nietzsche, il n'y aurait pas une doctrine. Chacun a son Nietzsche. Et donc, il y a autant de doctrines imputées à Nietzsche qu'il y a d'interprètes de Nietzsche. C'est en ce sens que je dis que sa philosophie est très difficile à aborder par son versant doctrinal. Mais moi, je l'aborde par un autre versant qui est justement celui de la mise en question. Non pas, je ne me demande pas quelle est la doctrine de Nietzsche, mais plutôt qu'est-ce que Nietzsche vient mettre en question dans nos certitudes, dans nos idées reçues, et comment est-ce que il accomplit un geste qui vient porter la mise en question encore plus loin qu'elle ne l'avait été jusqu'alors.
0: Grâce, vous nous l'avez dit, rappelé à la généalogie.
1: À ce qu'il appelle la généalogie, mais c'est un terme qui demande à être défini, à être explicité, parce que...
0: En deux mots, là aussi, à la radio, dans une version radiophonique.
1: En deux mots, la généalogie, pour reprendre l'exemple qu'on prenait tout à l'heure, Nietzsche ne va pas se demander qu'est-ce qui est vrai, ou quel est le critère du vrai, mais pourquoi est-ce que nous accordons de la valeur au vrai? Pourquoi est-ce que nous estimons que le vrai a plus de valeur que le faux, que le juste a plus de valeur que l'injuste? Et d'abord, qu'est-ce qui fait que nous avons institué ces oppositions entre le vrai, le faux, le juste, l'injuste, le bien, le mal? C'est cela que Nietzsche vient mettre en question. C'est ça la question que pose la généalogie. Et c'est là aussi un geste de mise en question qui est extrêmement, extrêmement puissant.
0: Avec là aussi une remise en question de la vérité.
1: Avec une remise en question de notre besoin de croire dans la vérité. Et c'est ça qui va conduire Nietzsche à mettre en question la philosophie elle-même. Puisque, comme on le disait tout à l'heure avec Socrate, si on cherche la vérité, c'est bien qu'on y croit. Et donc, c'est quelque chose qui traverse l'ensemble de l'histoire de la philosophie. Et Nietzsche va mettre en question ce présupposé ininterrogé qui est celui de notre croyance dans la vérité.
0: En lisant votre essai passionnant, je le répète, Sophie Nordman, je pensais à notre invitée d'il y a quelques semaines, Anna Lambert, qui vient de faire un livre sur l'intelligence artificielle et les risques de cette intelligence artificielle pour la pensée. D'évidence, l'IA ne pourra jamais être philosophe.
1: Alors oui, effectivement, c'est pas l'objet principal du livre,
0: c'est aussi
1: une des raisons qui font que c'est qu'il était pour moi important d'écrire ce livre. C'est qu'il me semble que si on aborde la pensée humaine comme intelligence, alors on passe là encore à côté de l'essentiel. Et ce que j'essaye de montrer, c'est que ce qui est essentiel dans la pensée humaine, c'est justement ce vide, cette béance de la mise en question. L'intelligence, ça consiste à collecter des données, les assembler, etc. Et ça n'est pas du tout le propre à l'homme. La preuve, l'intelligence artificielle en est capable bien mieux que nous, mais il y a aussi certaines formes d'intelligence dans le règne animal. En revanche, pouvoir mettre en question, pouvoir introduire ce vide moteur de la mise en question, ça, effectivement, c'est, il me semble, quelque chose que l'intelligence artificielle n'est pas en mesure de faire, tout simplement parce que ce vide n'est pas une donnée. C'est justement un rien. C'est justement un vide, mais un vide essentiel.
0: Vous citez Wittgenstein qui dit qu'il faut détruire les idoles, mais pas les idoles philosophiques.
1: Il dit tout ce que peut la philosophie, c'est de détruire les idoles. Et effectivement, je pense que c'est ça la puissance de la philosophie. Il n'y a pas d'idole philosophique, c'est un oxymore. S'il y a idole, c'est qu'on n'est plus dans la philosophie.
0: Ça, c'est important, c'est important à signaler.
1: Oui, c'est un des fils directeurs du livre. La philosophie, c'est le combat toujours repris contre les idoles. Et les idoles ne sont pas forcément religieuses. Les idoles, ce sont toutes les idées que l'on réifie, que l'on chosifie et auxquelles on voue un culte. Et le propre de la philosophie, c'est justement de les faire descendre de leur piédestal, c'est-à-dire de les mettre en question.
0: Ni Dieu ni maître?
1: D'une certaine manière, oui. Mais... peut-être ce ni Dieu ni maître, lui-même, il peut être réifié en une forme d'idolâtrie. Ne te fais pas d'idole. Voilà, c'est plutôt ça qui serait la formule essentielle pour moi.
0: Merci Sophie Norman. Votre essai s'intitule « La vocation de philosophe, puissance de la mise en question ». Il est publié chez Kalman Levy. Merci.
1: Merci à vous. Merci.
0: L'idée réalisée évidemment par Vanessa Rowensky. 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Dans un instant, un nouveau journal sur RFI et après, Musique du Monde, bien entendu, avec Laurence Alloire.
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4: Il est 22h à Paris, 20h en temps universel. Merci d'écouter RFI.
2: Fanny Baye.
4: Quelle équipe va se hisser sur le toit du monde ce soir? L'Argentine et l'Espagne se disputent la première place de la Coupe du Monde de football au MetLife Stadium de New York. Nous serons en direct avec notre correspondant aux États-Unis dès le début de ce journal. La une de l'actualité, c'est aussi la mort ce samedi d'un nouveau soldat américain en Irak. La veille, deux militaires américains déjà avaient été tués en Jordanie. Téhéran poursuit ses frappes contre les pays du Golfe et les États-Unis bombardent la République islamique quotidiennement depuis 8 jours. Dans cette édition, nous serons aussi en Espagne où l'incendie à 100 km au nord de Madrid continue à faire des ravages. Plus de 13 000 hectares brûlés depuis jeudi et le pays s'apprête aussi à faire face à une troisième vague de chaleur.
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4: RFI, il est 22h01 à Paris, 16h01 à New York où se joue la finale de la Coupe du Monde de football en ce moment. On saura bientôt qui de l'Espagne et de l'Argentine sera sacré champion du monde. C'est la mi-temps. Pour le moment, le score est de 0 partout. Match que vous suivez à New York, Edouard Maille, dans une fan zone au Rockefeller Center. Edouard, là, vous êtes les supporters penchent pour un certain camp.
5: Oui, tout à fait. Dans cette fan zone, si ce n'était pour les immeubles et les gratte-ciels de New York autour, on se croirait à Buenos Aires. C'est une marée de maillots blancs et bleu ciel qui a envahi cette place devant les deux écrans géants avec les commentaires en espagnol. Et dans les rues autour, toute la journée, c'était pareil, surtout les couleurs de l'Argentine. Et donc beaucoup de frayeur pour ces fans pendant cette première mi-temps, des cris de peur à chaque attaque de l'Espagne, des fans venus d'Argentine qui n'ont pas pu trouver des places au stade, mais aussi des personnes de différents pays. Et leur point commun, ils sont tous fans de Lionel Messi. C'est presque une fan zone ici de Lionel Messi. Un Slovène m'expliquait qu'il était tombé amoureux du foot à l'âge de 10 ans avec Lionel Messi. La foule chante et hurle à chaque attaque dans ce match très serré. Mais une autre personne a eu le droit à une réaction, c'est Donald Trump, vivement hué par la foule à chaque fois qu'il apparaît sur les écrans.
4: Merci beaucoup Edouard Maille, en direct de New York. New York, vous suivez ce match, cette finale de la Coupe du Monde de football Argentine-Espagne, une finale à suivre en direct également sur les antennes africaines de RFI et sur notre site rfi.fr. On apprend la mort d'un militaire américain dans le nord de l'Irak. Ça s'est passé samedi, selon le CENTCOM, le commandement militaire américain, lors de la destruction contrôlée d'un drone d'attaque iranien qui n'avait pas explosé. Une mort qui s'ajoute à celle de la veille. Deux soldats américains et un disparu vendredi dans une attaque iranienne en Jordanie. De quoi alimenter un peu plus le débat dans la classe politique états-unienne entre jusqu'au boutisme et volonté d'arrêter la casse. Gwendal Lavina.
6: Il y a d'abord eu les prières et les pensées adressées aux deux soldats tués, à celui disparu ainsi qu'à leurs proches, des remerciements pour leur sacrifice ultime, aussi bien par les élus républicains que démocrates. Puis rapidement, c'est le retour des positions partisanes. Le représentant républicain de l'Arkansas, Rick Crawford, rappelle sur X que Donald Trump avait clairement dit que s'en prendre à nos soldats est une ligne rouge. Il est temps de finir le travail en Iran, assène-t-il donc. Jen Keegan, élue de Virginie, estime que les États-Unis doivent maintenir la pression pour s'assurer que l'Iran ne possédera jamais l'arme nucléaire. Côté démocrate, c'est un autre discours après quasiment 5 mois d'un conflit qui s'enlise. Rohana, représentante de Californie, affirme que la mort de ces 2 soldats rappelle le coût de la guerre illégale de Donald Trump. Le président doit, selon lui, poursuivre une solution diplomatique avant que ce soit une guerre sans fin. Mark Warner, sénateur et membre du comité pour le renseignement, exhorte enfin Donald Trump à cesser de mettre en danger la vie de soldats. Gwendal Lavina, New York, RFI.
4: Et en représailles de la mort de ces soldats, les États-Unis ont bombardé pour la 8e journée consécutive l'Iran. Téhéran, de son côté, poursuit ses attaques contre les pays du Golfe alliés de Washington. C'est dans ce contexte que la Jordanie a convoqué le chargé d'affaires iranien pour, je cite, protester contre la poursuite des agressions iraniennes. Le ministre israélien de la Défense a lui prévenu ce dimanche, Israël ripostera de toutes ses forces à une attaque iranienne. Déclaration d'Israël Katz faite à la suite de l'interception par les État hébreu et la Jordanie d'un missile iranien visant le port jordanien d'Aqaba. C'est aux États-Unis que se trouve le président libanais. Joseph Aoun est arrivé hier et il a rencontré ce matin le secrétaire d'État américain. À la suite de leur échange, Marco Rubio a félicité le Liban pour sa démarche vers la paix. Joseph Aoun doit également s'entretenir avec son homologue américain Donald Trump au cœur des discussions. L'accord cadre élaboré le 26 juin dernier pour mettre fin à la guerre entre Israël et le Liban. Monsieur Mamdani devrait plutôt se consacrer à réparer les dégâts que sa politique provoque à New York. Le bureau du Premier ministre israélien a réagi aux propos du maire de New York, Zoran Mamdani, qui a évoqué la possibilité d'arrêter Benjamin Netanyahou lors de sa venue à l'Assemblée générale des Nations Unies en septembre. Il n'y aura plus de produits issus des colonies israéliennes en Belgique. Le Conseil des ministres belges vient d'en interdire l'importation. Décision unilatérale de Bruxelles, comme ont pu le faire ces derniers mois l'Espagne, l'Irlande ou encore les Pays-Bas, alors que l'Union européenne tarde à adopter une position commune sur le sujet. À Bruxelles, les précisions de notre correspondant Jean-Jacques Herry.
7: L'interdiction d'importation concerne toutes les marchandises en provenance des territoires palestiniens occupés par Israël, à savoir la Cisjordanie, y compris Jérusalem Est, ainsi que la bande de Gaza. En revanche, et c'était un des points de discussion, il ne comprend pas le Golan syrien annexé par Israël. Selon Amnesty International Belgique, si la décision belge arrive trop tardivement, il y a quand même matière à se réjouir. Nathalie Jeanne, chargée de plaidoyer pour l'ONG.
8: C'est un pas en avant, parce qu'il va dans le sens de mettre fin à la viabilité économique des colonies israéliennes, qui violent quand même massivement les droits humains des Palestiniens, des Palestiniennes. Il va dans le sens du respect du droit international. Et puis, il vient s'ajouter à d'autres États membres de l'Union européenne, l'Espagne, les Pays-Bas, l'Irlande, qui ont déjà interdit l'importation des produits. Et donc, ça met une pression supplémentaire pour que l'Union européenne adopte le même genre de mesures.
7: D'après les travaux de l'ONG Global Eco Litigation Center, qui analyse les exportations israéliennes vers l'Europe, ce sont essentiellement des biens agricoles issus des colonies qui sont exportés, concrètement en Belgique, des dattes, des herbes aromatiques, des poivrons ou d'autres fruits et légumes. Amnesty International regrette en tout cas que l'interdiction d'importation ne s'accompagne pas d'une interdiction de commercialisation, ce qui peut permettre aux produits issus des colonies de pénétrer le marché commun européen via un pays voisin, la France par exemple, avant d'être finalement vendus sur les étals belges. Jean-Jacques Herry, Bruxelles, RFI.
4: Et ils sont des milliers et des milliers d'Israéliens, parmi lesquels des colons et des militants de droite, à avoir marché aujourd'hui en direction de la bande de Gaza. Leur revendication appelait le gouvernement à rétablir des colonies dans le territoire palestinien ravagé par la guerre. La Russie mise tout sur les missiles balistiques. C'est ce qu'a affirmé Volodymyr Zelensky ce dimanche. Le président ukrainien estime que Moscou a lancé la nuit dernière l'une des frappes les plus importantes contre Kiev depuis le début de la guerre. Dans la capitale, le bilan provisoire des autorités locales se chiffre à 1 mort et 17 blessés. La Russie, où les élections législatives de septembre se feront sans Boris Nadejdin. L'opposant a annoncé aujourd'hui qu'il renonçait à se présenter, condamné à une amende pour, je cite, symbole extrémiste. Ma capacité à faire légalement de la politique dans l'opposition en Russie est épuisée, a-t-il écrit sur Telegram. Boris Nadejdin est l'une des rares personnes dans le pays à dénoncer publiquement le président Vladimir Poutine et sa guerre contre l'Ukraine, en tout cas sans être emprisonné. Plus de 13 000 hectares brûlés et près de 8 000 personnes évacuées. Les autorités de Castille-la-Manche ont dressé le bilan ce dimanche alors que l'incendie à une centaine de kilomètres de Madrid prend de l'ampleur depuis jeudi. Les monts de Guadalajara brûlent encore, une situation plus que préoccupante alors qu'une troisième vague de chaleur est attendue cette semaine. À Madrid, les explications de notre correspondante Diane Cambon.
9: Près de 350 personnes réparties en 32 équipes de pompiers et secours appartenant à l'unité militaire d'urgence se battent contre les flammes alors que la température atteint les 35 degrés en milieu de journée. C'est une forêt de conifères importante située à une centaine de kilomètres de la capitale et proche du village de la Mierla. Cet espace naturel est connu des passionnés de la randonnée pour être un refuge d'espèces menacées comme le loup, les aigles ou les papillons. Plus au nord-est, près de Saragosse, un autre incendie est actuellement en train de se stabiliser, mais il a brûlé aussi près de 15 000 hectares. L'Espagne connaît une saison particulièrement mortifère avec le décès de 13 personnes dans un feu qui a brûlé 7 000 hectares de garrigues dans la région d'Almeria. L'été risque d'être compliqué, comme l'a averti le leader espagnol Pedro Sanchez en faisant référence aux effets du changement climatique sur la virulence des incendies. Diane Cambon, Madrid, RFI.
4: Des incendies également en France. Le feu très virulent qui s'est déclenché cet après-midi dans le sud-est, dans le Var, évoluerait cependant favorablement en fin de journée. Une dizaine de maisons touchées et un pompier légèrement blessé. C'est la fin de ce journal. Merci d'écouter RFI.
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13: Bienvenue sur RFI dans les musiques du monde. La session live reçoit deux personnes, donc un double plateau de luxe, Yael Naïm et Gilda. Mmh. Gilda sort son premier album, Gilda, en français et en portugais du Brésil, et Yael Naïm, Solaire. Alors j'ai fait les comptes, parce que je calcule très bien, c'est son 5e album studio. Yael Naïm et Gilda s'invitent mutuellement dans la session live et vous proposeront un duo en fin d'émission.
14: Like they used to do.
13: Il m'a semblé reconnaître le titre Rabbit Hole, c'est un clin d'œil à Alice au Pays des Merveilles, qui va découvrir un monde étrange en tombant dans un terrier. Ici, la clé de ce monde est de ne pas tomber dans le piège de l'étrange étrangeté et de penser qu'on est né pour détester le voisin ou la voisine.
15: Ça va, RFI?
13: Bah ça va. Je me demandais comment j'allais vous présenter, Gilda, parce que la bio dit que vous êtes né au 18e siècle. Je vous rassure tout de suite, vous ne les faites pas, que vous faites la causette avec les morts, ok, et que la période de robe de chambre et bigoudi, c'est fini. Alors je réfléchis.
15: Je suis dans quel micro ?
13: Ah, je réfléchis.
16: C'est la deuxième fois que ça m'arrive.
13: C'est dingue, hein. C'est fondamental et je crois que ça va être merveilleux. Yael, vous savez ce que vous allez chanter aujourd'hui ?
16: Ouais, je crois que je vais faire la fille pas cool et Dream.
13: C'est noté. Bonsoir, mesdames et bienvenue dans la session live. Yael Naïm en ouverture, en piano-voix.

0: Yael Naïm sur RFI dans la session live.
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0: Comme je l'ai dit en début d'émission, nous avons deux invités, Yael Naïm et Gilda, avec deux A à la fin. Yael Naïm, est-ce qu'on peut dire que c'est le grand retour ou...
2: Très grand retour. Énorme retour.
0: D'autres adjectifs, s'il vous plaît, parce que il m'en faut pour cette émission. Faites-la grandir.
2: Yael Naïm, le grand retour.
0: Yael Naïm avec un nouvel album qui s'appelle Solaire. Je sais que la dernière fois qu'on s'est vu, je dis bien vu et pas autre chose, puisque c'était à travers des écrans, il y avait une pandémie, vous sortiez un album qui s'appelait Night.
2: Night Songs.
0: Ben voilà, ça tombait très bien. Donc un album qui sort au moment où la pandémie démarre. Donc ça
2: très cohérent.
0: Une belle frustration quand même.
2: Ouais, c'était dur parce que c'était aussi quelques bonnes années, un rêve que j'accomplissais et pouf, la pandémie. Et ça m'a mis du temps de faire le deuil de cet album et de sentir qu'il y a autre chose qui commence à naître. Cette autre chose est devenue Solaire.
0: Le titre que vous avez interprété s'intitule La fille pas cool. C'est ce qu'on dit de vous quand vous avez le dos tourné?
2: Alors ça, je sais pas. Par contre, c'est ce que je pense de moi depuis que je suis enfant. J'ai toujours senti que j'avais envie des fois de t'appartenir à ces gens qui sont des gens cool. J'ai toujours senti que je trichais un peu, que par moments j'arrivais à faire semblant et puis hop, la vérité frappait à la porte et je comprenais que en fait non, c'est pas mon truc. Et la fille cool, et il y a des moments où ça m'a atteint, et à blague à part le fait de dire t'es cool, t'es pas cool, c'est vraiment le fait de vouloir tout d'un coup appartenir à une famille de gens que tu regardes sur le côté, de sentir que tu comprends pas les codes.
0: Yael Naïm, en préparant cette émission, je me suis dit que ce serait une bonne idée d'inviter Gilda, qui sort son album qui s'appelle Gilda. Sur scène, vous êtes, on va dire, très inattendue, parce que vous proposez un spectacle. C'est pas un tour de chant, parce qu'il y a à la fois du théâtre, de la danse, vous jouez la comédie, vous chantez, vous jouez d'un instrument. Alors j'ai vu qu'aujourd'hui, pour des raisons que j'ignore, vous êtes venue sans cora, sans caronne, vous êtes venue avec... Pourquoi? C'était genre justement la cora, c'était le moment ou jamais sur RFI.
3: Ah ouais, parce que j'ai quelques titres à faire connaître en priorité, disons des choses comme ça de stratégie. Donc je suis venue avec les pensées diluviennes et l'utopiste.
0: Oh, utopiste qui a donné matière à un clip où c'est vous et on est en train de vous décoiffer, recoiffer, habiller, puis ça finit à l'asile, quoi, chez les dingues. C'est comme ça que vous vous sentez dans ce monde-là? Dans le monde du spectacle que vous épousez?
3: C'est pas comme ça que je me sens moi, mais ça peut arriver à n'importe qui, donc pourquoi pas moi? C'est plus que dépendant de l'époque, du point de vue, du pays, de la politique, ce qu'on dit ou ce qu'on fait sera entendu d'une certaine manière, et puis quand ça divertit, on donne toute la place à l'artiste, mais quand ça devient trop subversif, on lui met une blouse blanche. On lui change de costume. C'était plus pour parler de ça. De la frontière si fine entre le moment où on est dans la lumière et où on est dans l'ombre et où on pense qu'on maîtrise ce qu'on fait et où en fait ça nous dépasse. Moi, c'est ça qui m'intéresse dans la réalisation surtout. L'équipe technique, le fait de l'avoir, le fait de pas toujours avoir un point précis, le fait qu'on ait l'impression que l'actrice, elle est à côté de ses pompes. Elle est en train de jouer à fond, mais en même temps, on dirait qu'elle est... On devrait pas filmer ce qu'on est en train de voir. Et du coup, ça suscite une écoute et un regard chez le spectateur qui me paraît important de nos jours où tout va très vite, tout est très beau et tout est très parfait.
0: Vous, je vous appelle Gilda ou je vous appelle Camille Constantin da Silva?
3: Voilà, on est un peu toutes les deux, c'est comme vous voulez.
0: Ah, Gilda, allez, avec deux A, ça me rappelle Rita Hayworth, c'est très joli. On vous écoute dans Utopiste et on se revoit juste derrière.
3: Ok.

0: le club tout attaché @rfi.fr. Nous vous quittons avec un titre et on va te laisser, Moucharaf, ça du coup choisir le titre de cette semaine.
1: La musique que je vais proposer n'est pas de chez moi, mais c'est de chez moi aussi parce que lorsqu'on parle des Antilles, tout ça, ben c'est de chez moi. Parce que là, non, je vais pas faire l'histoire ici, mais les auditeurs comprennent déjà de quoi je parle. Donc, je vais proposer Rété de Kassav, une très belle musique que je dédie à ma petite famille, qui adore tellement ça. Rété de Kassav, que tout le monde connaît. On va pas présenter Kassav ici.
0: Alors, justement, Rété, ça veut dire quoi?
1: Ah, s'il te plaît. Oh là là, j'ai oublié.
0: Ah, mais on va donner. C'est Rété, reste, mon ami, reste là. Donc, tu restes là et on écoute Rété.

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Cet enregistrement fameux de Miles Davis en concert date de 1981. À cette époque, Miles est convalescent, il sort de 5 années de silence durant lesquelles il s'est battu contre ses démons et ses addictions. Lorsqu'il réapparaît au début des années 80, il s'affiche en compagnie de jeunes musiciens talentueux. En dehors du batteur Al Foster, qui approche des 40 ans, la nouvelle équipe de Miles est constituée de jeunes loups, même pas trentenaires, qui dynamisent son répertoire et sa tonalité jazz. Ainsi, Marcus Miller à la basse, Bill Evans au saxophone, Mike Stern à la guitare et Mino Sinelu aux percussions vont donner du peps à une icône du jazz sur le retour qui espère bien surprendre son auditoire. Le pari est réussi et l'album We Want Miles, paru en 1982, en est le témoignage vibrant. Quelques 45 ans plus tard, le 4 juillet 2026, à Vienne, en France, à l'occasion du centenaire de Miles Davis, ses anciens comparses se sont retrouvés pour raviver la flamme originelle. Ces 4 sexagénaires, voire septuagénaires aguerris, ont ravi le public du festival Jazz à Vienne en réinterprétant les grandes œuvres de Miles dans les années 80. Marcus Miller, Mike Stern, Bill Evans, Mino Sinelu ont enchanté une foule nostalgique et nous étions sur place pour vous faire vivre ce moment unique. Il va de soi que nous avons aussi interrogé les principaux protagonistes de cette folle aventure, en commençant par Marcus Miller et Mino Sinelu.

0: Comme je vous le disais il y a un instant, nous sommes maintenant en compagnie de Marcus Miller et Mino Cellulu. Merci d'être avec nous.
1: Un grand merci, Joe.
2: Hey Joe, what's happening, man?
0: Nous allons évidemment parler de Miles à l'occasion de cette tournée We Want Miles qui célèbre son centenaire. Avant toute chose, j'aimerais que nous revenions sur cette année 1981 quand l'album We Want Miles a été enregistré. Quel souvenir avez-vous de Miles Davis à l'époque? Était-il encore convalescent ou avait-il retrouvé toute sa force créative?
2: Dizzy Gillespie said, if I don't practice one day, I know it.
3: Dizzy Gillespie avait déclaré ceci, si je ne répète pas un jour, je suis le seul à le savoir. Si je ne répète pas pendant deux jours, le public s'en rend compte immédiatement. Imaginez un trompettiste qui n'aurait pas répété pendant cinq ans. Ce fut le cas de Miles Davis. Il n'était plus aussi solide qu'autrefois. Heureusement pour lui, son jeu ne reposait pas sur la puissance ni sur la rapidité. Il reposait sur une tonalité magique qu'il parvenait à insuffler, même s'il était encore convalescent. Je me souviens du concert au Japon. Je le trouvais très faible, mais le public ne s'est rendu compte de rien et l'acclamait avec ferveur. Et Mino le soutenait avec sa fougue percussive habituelle. Le public était aux anges. Personne ne s'est plaint de l'état physique de Miles Davis. Les spectateurs étaient tellement heureux de le revoir. Tout était dans l'émotion. C'était le retour du héros que l'on attendait depuis cinq ans. Pour nous, c'était une éternité. Nous n'étions que des adolescents quand Miles a quitté la scène au milieu des années 70. Quand nous l'avons retrouvé cinq ans plus tard, nous étions de jeunes adultes de 20 à 21 ans. Ça fait une sacrée différence. Je ne sais pas ce qu'en pense Mino, mais pour nombre d'entre nous, Miles avait quitté ce monde, jusqu'au jour où des rumeurs de son retour ont bruissé dans le monde du jazz. Quand on s'est retrouvé en sa présence, on avait l'impression de voir un fantôme ou l'apparition d'un dieu. Car n'oublions pas, au début des années 80, Miles Davis était considéré comme une légende du jazz. Ce fut une expérience véritablement incroyable.
2: Even by that time, he was already a legend, so it was an incredible experience.
0: Mino Cellulu.
1: Incroyable, incroyable, en effet. Mais une note nous ramenait à la réalité. Marcus a parlé du rêve. On se souvenait de Mars. Je savais pas qui s'était arrêté. Et j'étais arrivé aux États-Unis la deuxième fois pour y rester en 79. Et Mars me prend par le bras en me demandant mon numéro. Je l'ai pas reconnu. Donc, c'est tout ça. Et aussi, comme Marcus l'a mentionné, au Japon, il était très très frêle. Il avait la pneumonie. Il aurait pu mourir au Japon. Et, on construisait la musique. Il y avait toute cette espèce de jam band en stéroïdes. Moi, qu'est-ce qui écoute le slide de la conga? J'écoute la basse. Le style loose d'Al Foster. C'est le travail de Marcus et moi. Mike qui suit, Bill qui répond. Il y avait tant de musique. Même quand on jouait Aïda, des fois. Ah, ok. La musique est là.
0: Est-ce que vous diriez que cette tournée de 1981 a été une étape majeure pour gagner sa confiance?
1: Il nous avait fait confiance, même avant la tournée d'ailleurs. Et j'avais un ami, on en parlait tout à l'heure avec Marcus, Sammy Figueroa, qui est un fantastique percussionniste. Et Mars m'a écouté, il a entendu un son. Et la confiance était là. Je veux dire, quand il a joué avec Marcus, joué une note, tout ça, il faisait confiance à l'oreille et à son son.
0: Même question pour vous, Marcus Miller. Est-ce que vous aviez le sentiment qu'il vous testait sur scène?
2: Yeah, absolutely.
3: Absolument.
2: Bill Evans recommended me when
3: Bill Evans, le saxophoniste, m'avait recommandé à Miles Davis qui cherchait alors à reformer un groupe. J'ai reçu un coup de fil de Miles qui m'a demandé de le rejoindre immédiatement au studio Columbia. J'avais deux heures pour me rendre sur place. Je n'ai évidemment pas eu le temps de me préparer. Heureusement pour moi, j'étais déjà un musicien de studio qui passait d'une session avec Elton John à une autre avec McCoy Tyner. Je me suis dit, allons voir ce que cette expérience m'apportera. Miles, en effet, vous testait. C'était même avant que Mino n'intègre le groupe. Miles m'a demandé de jouer deux, trois notes, et au bout de quelques secondes, il me dit, c'est tout ce que tu vas jouer? Je me suis donc repris, et j'ai joué des milliers de notes. Et là, Miles me dit, mais tu en fais trop! J'ai compris ce jour-là que Miles était certes un trompettiste de grande valeur, mais aussi et surtout un grand chef d'orchestre. Beaucoup de musiciens à New York à l'époque essayaient d'être des Miles Davis. Ils voulaient être des chefs d'orchestre aussi brillants. Alors, ils vous donnaient des consignes, mais se contredisaient quelques minutes plus tard. Ces chefs-là ne parvenaient pas à donner un sens à leur direction artistique. L'un de mes mentors, le batteur Lenny White, m'a raconté les sessions d'enregistrement de l'album Beaches Brew. Quand il est arrivé en studio, il y avait là 15 musiciens. Lenny White ne savait pas trop comment se fondre dans un tel big band. Et Miles a trouvé la phrase exacte pour lui indiquer son rôle. Tu vois, c'est une soupe. Je veux que tu y ajoutes un peu de sel. Tout ça pour vous dire que la direction d'orchestre de Miles Davis avait toujours un sens précis. Il fallait juste en saisir la signification. En d'autres mots, il fallait s'interroger. Que dois-je jouer pour donner un parfum particulier aux œuvres de Miles ? J'ai alors compris que les consignes que Miles Davis me donnait avaient du sens. J'ai fermé les yeux et je me suis dit, laisse-toi porter par ton inspiration et on sortira ce qu'il doit en sortir.
0: Mais je pense que ça a été le cas pour vous tous dans ce groupe. Mino Sinelu.
1: Oui, de toute façon, le test, ça arrive dans beaucoup de musique, comme le dit Marcus, je veux dire, dans la tradition du tambour à la main. Les tests sont très violents et on te donne dans l'arène de Lyon et il faut y aller. Je me rappelle à 17 ans avec Chris McGregor, fabuleux pianiste d'Afrique du Sud. J'ai 17 ans, on est à la fête du Luma, il y a 30 000 personnes qui attendent. Pas de répétition. On est dans la loge, ok, je dis, qu'est-ce qu'on joue ? Ah, t'en fais pas. Une demi-heure avant la setlist, t'en fais pas. On monte sur scène, me laisse tout seul, j'ai 17 ans, 30 000 personnes devant. Vas-y, joue. Je dis, mais je joue quoi ? Ce que tu veux.

0: Quand vous réécoutez cet album We Want Miles, que ressentez-vous? De la nostalgie, de l'excitation, de la tristesse, de la reconnaissance?
1: Everything except sorrow.
2: Tout cela à la fois, mais pas de tristesse. Je dis souvent, le temps passe et il n'y a pas d'alternative. La seule alternative, c'est l'inéluctable. C'est bien pire que le temps qui passe. Cette histoire fantastique que nous avons vécue restera comme une photo jaunie que nous regardons avec nostalgie. Quand on regarde une vieille photo, on s'arrête sur les détails. On aime sa coiffure de l'époque, mais on n'aime pas les vêtements que l'on porte. Finalement, on regarde ça avec un peu de recul et d'humour. Je pense que Mino doit ressentir la même chose. Nous sommes enchantés d'avoir vécu une telle expérience. Et l'époque avec Miles restera un bon souvenir.
3: Beaucoup de joie.
4: Bon, beaucoup de joie et on sourit à nos erreurs. Oui, puis c'était vraiment très humain, très organique et très sincère. On construisait la musique à chaque concert. Et en parlant de confiance, tout à l'heure, Mars nous faisait confiance pour faire ça. On le supportait. Plus il devenait fort à nouveau, et plus il nous entraînait. Donc c'est beaucoup de joie, vraiment. Pas de tristesse, oui.
0: Miles Davis était un musicien qui cherchait constamment, un peu comme vous deux. Comment allez-vous réussir à honorer son patrimoine sur scène en restant dans l'instant présent et en créant spontanément?
4: On va éviter de penser au passé. On va créer ce soir et se retrouver. C'est des retrouvailles. Des retrouvailles avec Bill, Mac, Marcus. On se retrouve. On se retrouve. Et chaque soir, on va se retrouver en gardant l'esprit de Mars, en pensant à lui. Mais c'est... ne pensons pas au passé.
0: Donc il y aura forcément des arrangements.
1: I want to try to play it exactly like the past.
2: J'aimerais être capable de rejouer les titres tels que nous les avions interprétés à l'époque. Mais 45 ans ont passé et nous avons tous évolué, mûri, vécu de nombreuses expériences personnelles. Si nous essayons de réinterpréter les œuvres de Miles comme autrefois, il est évident que nous allons misérablement échouer. Mais cela reste très excitant de jouer cette musique. Continuons à apprendre, continuons à rigoler ensemble en pensant aux notes que nous jouions en 1981 et essayons de voir ce que nous pouvons en tirer aujourd'hui.
4: Même à l'époque, c'était un groupe de virtuoses, mais qui cherchaient à chaque fois et à chaque concert. Comment recréer ça? C'est impossible, mais ça changeait à chaque fois. Mais à chaque fois, on cherchait des parties. C'était pas de l'improvisation comme ça seulement. L'esprit de ce soir, c'est vraiment ça aussi.
1: Et chacun de cette bande, maintenant, ils sont des band leaders, oui, avec des egos, etc. Mais quand on joue ensemble, c'est pas des egos. Encore une fois, on a 21 ans, 22 ans. C'est très simple, très bien.
0: Donc ça veut dire que la camaraderie a résisté à l'érosion du temps.
1: Oh yeah, because that moment that we play with Miles.
2: Tout à fait, car l'expérience que nous avons eue avec Miles nous a permis de prendre différentes directions artistiques. C'est comme si nous avions tous un même parent. Nous avons tous suivi notre propre chemin, nous avons beaucoup voyagé, nous avons tenté de nouvelles expériences, mais nous avons le même père.
0: Merci Marcus Miller.
1: Merci à vous.
0: Merci Mino Sinelu.
4: Merci Joe Farmer. Nathalie, RFI, rigolez pas avec ça.
0: Merci, à bientôt.
4: Vraiment, vraiment. C'est tout cœur.
1: À bientôt, merci.

0: Après avoir conversé quelques minutes trop courtes avec Marcus Miller et Mino Sinelu, nous voulions entendre les commentaires et les souvenirs de deux autres piliers de ce groupe historique, Mike Stern et Bill Evans, le premier guitariste plutôt généreux sur scène comme au micro, le second est saxophoniste, plein d'humour et de second degré, dont les blagues à froid nous ont d'abord surpris, puis franchement amusés. Ces deux compères ont en tout cas accepté de répondre à nos questions avec enthousiasme et gourmandise. Nous voici à présent avec Mike Stern et Bill Evans. Merci d'être avec nous.
1: Our pleasure. We're really glad we're here.
2: Merci beaucoup.
0: Ce doit être assez spécial quand même de vous retrouver tous ensemble 45 ans après l'enregistrement de ce disque mythique, We Want Miles. Quel sentiment éprouvez-vous actuellement?
1: It's wonderful. You know, it's really great.
3: C'est merveilleux. Jouer aux côtés de Marcus Miller, c'est déjà un vrai bonheur. Mais nous retrouver tous ensemble, c'est fantastique. D'autant que je suis en compagnie de mon vieux camarade Bill Evans. C'est un musicien exceptionnel, un peu fou, mais on fait avec. Honnêtement, il joue du saxophone comme personne. J'ajoute que la musique que nous interprétons nous enthousiasme. Et je ne dis pas cela parce que nous nous produisons ensemble actuellement. Je le pense vraiment. Il faut savoir que c'est Bill qui avait monté ce groupe à l'origine à la demande de Miles Davis.
1: And actually, Bill put the band, the original band together. He got us, the four of us together with Miles.
4: Well, my memory only goes back about 2 weeks, so I don't remember anything.
5: Comme ma mémoire ne va pas au-delà de deux semaines, je ne me souviens de rien. On m'a dit que c'était une période fantastique et je viens de rencontrer Mike Stern qui, paraît-il, est un guitariste formidable. Non, sérieusement, ce fut une sacrée aventure. Notre manière de jouer a évidemment évolué au fil des années. C'est la raison pour laquelle il est très plaisant de tous nous retrouver aujourd'hui. Mike Stern est un formidable instrumentiste doté d'une technique imparable. Il est capable d'apporter une touche personnelle à un répertoire que nous interprétions il y a 45 ans. Nous avons tous gardé une fraîcheur dans notre interprétation et l'atmosphère qu'il y a entre nous tous est vraiment plaisante.
1: Fun atmosphere.
0: Est-ce que vous retrouvez les mêmes sensations qu'il y a 45 ans?
3: Absolument. À la différence près que lorsque nous jouions aux côtés de Miles Davis en 1981, nous étions très jeunes et quelque peu apeurés par l'enjeu et la personnalité de Miles Davis. Je me souviens de ma première rencontre avec Miles dans son appartement de la 76e rue à New York. Bill était déjà là et j'ai découvert qu'ils s'entendaient plutôt bien tous les deux. Bill parvenait à faire rire Miles. J'ai encore en mémoire cette image de Miles Davis qui s'empare de la télécommande de sa télévision, la pointe vers Bill et lui dit « Avec toi, je vais pouvoir changer de chaîne ».
1: For the TV and they pointed at Bill and said « I'm trying to change the channel ». Because Bill was making him laugh too hard. He was clowning around with him. Anyway, I saw that and that was...
3: En d'autres mots, il se préparait à son retour sur scène. Tout cela pour vous dire que nous avons de sacrés souvenirs de cette époque, même si nous étions intimidés par ce grand personnage. Nous n'étions pas très sûrs de nous-mêmes, car c'était une toute nouvelle aventure pour nous. Miles lui-même se remettait en question en créant un répertoire tout neuf que nous répétions dans son appartement. Son ami Gil Evans était là également. Il avait apporté un mélodica et a commencé à jouer cette petite ritournelle.
1: I don't know if our memories are the same. And then Gil said, hey Miles, remember this? And went, da, bon, don, don, don. Because Miles used to quote that. It's a French folk song, isn't it? For kids. Les enfants.
3: Il faut savoir que ce classique de Miles Davis est à l'origine une comptine française. Marcus Miller, qui était là également, a lancé un gimmick à la basse et le tour était joué.
5: Dans ma mémoire, j'ai une autre version de la création de cette chanson. Je revois Miles en train de descendre les escaliers de son appartement et me dire « Que penses-tu de cette mélodie ?» Peut-être que Gil Evans et lui avaient déjà cette chanson enfantine en tête.
3: Moi, j'ai le souvenir de ce mélodica que Gil Evans avait apporté avec lui. De plus, il était présent lors de nos répétitions pour aider Miles Davis à mettre sur pied un répertoire.
5: Oui, ils étaient très amis. Gil Evans était un esprit libre, une sorte de philosophe de la musique. Sa relation avec Miles Davis remontait aux années 50. Miles comptait beaucoup sur lui car Gil Evans avait composé et arrangé plusieurs de ses albums. Ils ont écrit l'histoire ensemble. Quand Miles a fait son grand retour sur scène au début des années 80, Gil Evans était là pour le soutenir.

0: Vous étiez très jeune à l'époque. Est-ce que vous aviez conscience de ce qui vous arrivait? Quand on est jeune, on est assez naïf finalement.
1: No, we realized it because we were playing together. And I remember.
2: Non, nous avions conscience de ce qui nous arrivait. Et puis Miles appréciait beaucoup le groupe que nous avions formé. Je me souviens de ces mots. Vous êtes le meilleur groupe que j'ai jamais eu. Nous avons pris ce compliment avec beaucoup d'humilité, car autrefois, il avait eu d'autres orchestres bien plus fameux que le nôtre. Pour être totalement honnête avec vous, nous n'étions pas vraiment au point musicalement parlant. Il y avait une sacrée part d'improvisation et d'hésitation, mais lorsque l'on réécoute l'enregistrement de cette tournée de 1981, cette impréparation a une certaine saveur. On entend quelques moments épatants de création instantanée.
3: Il faut préciser que le groupe que nous formions avec Marcus Miller à la basse, Al Foster à la batterie, Mike Stern à la guitare et Mino Sinelli aux percussions n'était pas le groupe initial que Miles Davis avait en tête. Au départ, il y avait Vince Wilburn, le neveu de Miles à la batterie, et quelques-uns de ses amis originaires de Chicago, je pense à Randy Hall et Barry Finnerty. Ce sont eux en studio qui ont commencé à échafauder le répertoire qui allait permettre à Miles Davis de remonter sur scène. Et quand j'ai commencé à parler avec Miles d'une tournée, il m'a dit « Le groupe de Sun sera complètement différent ». C'est à partir de ce moment-là que nous avons vraiment mis sur pied la formation que vous connaissez aujourd'hui.
0: Est-ce que vous seriez d'accord pour dire que Miles Davis, à cette époque-là, cherchait quelque chose de neuf, et il cherchait surtout de jeunes musiciens qui avaient une énergie et une créativité particulière?
3: Vous savez, il cherchait toujours à proposer une musique populaire, des chansons pop, c'est-à-dire dans l'air du temps. C'est la raison pour laquelle, avant que nous ne formions ce groupe de scène, il travaillait avec son neveu sur un répertoire destiné au public des années 80. De toute façon, il a toujours cherchait à interpréter des mélodies contemporaines. Prenez l'album de Man with a Horn. Ça sonne très pop. Mais remettons-nous en contexte. Miles Davis n'avait que 54 ans quand je l'ai rencontré. Certes, à l'époque, je le voyais comme un vieux monsieur, puisque je n'avais qu'une vingtaine d'années. Mais aujourd'hui, je peux vous dire que 54 ans, c'est jeune.
4: Miles wasn't that old then. He was only 54 when I first met him. I thought he was much older because I was only like 21, 22.
1: Yeah, you're a kid.
4: But I'm thinking 54, shoot, he's young.
1: Yeah.
0: Et maintenant que vous avez passé la soixantaine allègrement, est-ce que justement vous ressentez ce besoin de perpétuer la tradition, de faire avancer encore plus cette musique?
1: We just do what we do, yeah. I think as best we can. That's what we've always, I know that's...
2: On se contente de faire ce que nous savons faire et le mieux possible. C'est toute notre vie. Je me souviens qu'en arrivant à New York, je passais tout mon temps dans les studios à participer à des sessions d'enregistrement. Et c'est Bill qui m'a recommandé à Miles Davis, car le guitariste précédent ne convenait pas. Il m'a juste dit, Miles t'attend immédiatement dans son studio.
1: Miles wants you to come right now. And I got ready to go and all of a sudden I call back. Wait, it's not... You know, he's taken some time. Something else happened.
4: Yeah, but then it worked out perfect timing because Mike was playing with Billy Cobham, a great band at the time.
3: Oui, et le timing fut parfait car Mike Stern jouait à l'époque avec le batteur Billy Cobham, et j'ai convaincu Miles de venir assister à sa prestation dans un club de New York. En l'espace de quelques minutes, l'affaire était réglée. D'ailleurs, Mike, si je me souviens bien, tu m'as donné une belle somme d'argent pour me remercier, que j'ai dépensé en un an.
2: Et aujourd'hui, je suis ruiné. En tout cas, Miles a été voir Billy Cobham et il lui a dit...
1: Billy Cobham, you know, he said, tell your guitar player to be at Studio B at Columbia Records tomorrow at 6 o'clock. So I go down there.
2: Envoie-moi ton guitariste au Studio Columbia dès demain. Miles a commencé à interpréter un titre qu'il envisageait pour l'album et il m'a dit...
1: Just play away all of it. Just play over top.
2: Joue par-dessus.
1: And I kind of started and I said...
2: Je me suis exécuté, mais j'avais l'impression de jouer sur un titre qui était déjà finalisé. Pour moi, il n'y avait aucun espace dans lequel je pouvais m'exprimer. Une semaine plus tard, nous sommes retournés en studio et nous avons enregistré le titre Fat Time. Après la première prise, j'ai regardé Miles et je lui ai dit, j'aimerais bien en faire une autre. Miles m'a répondu cette phrase incroyable. Quand on est invité à une fête, il faut savoir quand s'en aller. Après cela, il m'a demandé, veux-tu partir en tournée avec moi? Je lui ai répondu avec plaisir, mais il n'y a pas de pianiste. Et il a rétorqué, je n'ai pas besoin de pianiste, je n'ai besoin que de toi à la guitare. Il voulait un son bien particulier pour son groupe de scène. Et voilà ce que nous avons obtenu en 1981.

0: La soirée du 4 juillet 2026 restera dans les mémoires des festivaliers car ce jour-là, Miles Davis et John Coltrane furent dignement honorés à Vienne en France par un ensemble de virtuoses absolues. D'abord, Terence Blanchard et Ravi Coltrane, puis Marcus Miller, Mino Sinelu, Bill Evans et Mike Stern, un double événement pour un double centenaire.
1: Thank you very much.
0: Je tiens à remercier sincèrement les équipes de Jazz à Vienne, au premier rang desquelles Louis Hélène et Claire Gaillard. Merci évidemment à Nathalie Laporte pour la réalisation finale à Paris, avec le concours de Christophe Champin, Mathias Taylor, Olivier Roger et Loïc Bussière, les voix françaises de nos invités. La semaine prochaine, on vous emmène à Montreux en Suisse où la 60e édition du Montreux Jazz Festival vient de s'achever. Nous avons tendu nos micros pendant quelques jours aux principaux acteurs de ce rendez-vous estival majeur en Europe et vous les entendrez s'exprimer sur nos ondes le week-end prochain. C'est tout pour aujourd'hui. Passez une bonne semaine. On se retrouve dans 8 jours. Dans quelques instants, le journal.

0: très habile. Merci, merci. Vous êtes incroyable. Merci. Encore une fois, Bill Evans. Bill. Monsieur Mike Stern à la guitare. Nino Sinelu à la percussion. Nino. And yours truly, Marcus Miller. Thank you, thank you, thank you. It's been an honor to play for y'all. This is incredible. Happy birthday, Miles. Happy birthday. We love you forever. Thank you. Woo!
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3: Bonjour, bonsoir et bienvenue sur RFI, Radio France Internationale. Il est minuit à Paris, 22h en temps universel et c'est l'heure de l'info sur la radio du monde.
4: Jérôme Bastion.
3: Au sommaire de cette édition, la Coupe du Monde 2026, c'est bientôt terminé. Le match n'est pas encore totalement fini. L'Espagne mène 1-0 dans les prolongations. De nouveaux bombardements américains sur l'Iran ces dernières 24 heures, en riposte notamment à une attaque iranienne qui avait coûté la vie à deux militaires en Jordanie. Attaque qui illustre la vulnérabilité des bases américaines installées dans les pays du Golfe, nous dira un expert. Et puis le scandale du temple hindou de Ram dans le nord de l'Inde continue d'embarrasser le pouvoir du Premier ministre Narendra Modi qui avait inauguré cette institution. Détail à suivre.
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3: On devrait savoir dans les toutes prochaines minutes, même peut-être secondes, qui de l'Espagne et de l'Argentine sera sacré champion du monde. À la fin des prolongations, c'est l'Espagne qui mène d'un petit but à zéro. Nous allons retrouver tout de suite notre correspondant et envoyé spécial à New York, Edouard May, qui est dans une fan zone au Rockefeller Center. Et là où vous êtes, Edouard, eh bien, il y a une tension maximale, forcément.
5: Ouais, bonjour. Les Argentins y croient jusqu'au bout, même s'il reste moins d'une minute, et même après le premier but de l'Espagne dans le temps additionnel, même si ça a été quand même un coup de massue, il reste 5 minutes. On a pu entendre après les hurlements et les enfants qui pleurent dans cette fan zone remplie de supporters argentins qui ont vécu un match très très intense. C'était plus qu'un ascenseur émotionnel, c'était carrément de la tachycardie à chaque attaque de l'Espagne. Ils viennent de l'annoncer, là c'est le coup de massue, les visages sont défaits pour ces supporters argentins. Il y a quelques Espagnols qui applaudissent, mais c'est la défaite, ils ont cru jusqu'au bout. C'est terminé, certains s'embrassent, certains font des accolades, d'autres se prennent la tête dans les mains. L'Espagne a gagné, l'Espagne est championne du monde, l'Espagne a remporté, l'Espagne gagne sa deuxième étoile pour l'Espagne, après un match très très très intense. Avec nombreuses attaques de l'Espagne, des parades extraordinaires de la part du gardien argentin Emiliano Martinez, un match très très intense et là les premiers supporters argentins quittent tout de suite cette fan zone la tête basse.
3: Edouard May qui nous apprend donc en direct depuis New York dans une fan zone que c'est bien l'Espagne qui l'emporte sur l'Argentine en finale et au bout des prolongations de cette Coupe du Monde 2026. Avec cette petite précision, les Argentins ont fini le match à 10 joueurs après un carton jaune contre leur attaquant Paredes. C'est à la fin du temps réglementaire. 1-0 donc pour l'Espagne contre l'Argentine. L'Espagne pour la deuxième fois championne du monde. Le ministre israélien de la Défense prévient que son pays ripostera et avec force si jamais il était attaqué par l'Iran. Mise en garde après l'interception par les militaires israéliens et jordaniens d'un missile visant le port jordanien et frontalier avec Israël d'Aqaba. 8 jours après la reprise des hostilités entre Téhéran et Washington, les frappes se poursuivent donc dans le Golfe mais aussi en Iran. Les États-Unis annoncent avoir frappé des unités militaires liées aux gardiens de la Révolution ce dimanche soir en représailles à la mort de 2 militaires américains tués vendredi sur une base en Jordanie. Selon la presse américaine, les tirs iraniens ont également fait plusieurs dizaines de blessés dans les rangs de l'armée des États-Unis et endommagé plusieurs hélicoptères. Et Stéphane Boussois est spécialiste du Moyen-Orient et directeur de l'Institut géopolitique européen. Et pour lui, c'est une nouvelle démonstration de la vulnérabilité des bases américaines dans la région face à ces tirs iraniens. Écoutez-le.
4: Cela montre la capacité des Iraniens à pouvoir produire et également reproduire à nouveau soit des drones, soit des missiles qui sont extraordinairement efficaces. Donc ça fait déjà quelques jours qu'on s'interroge sur les conditions de ces bases américaines et surtout leur véritable capacité de protection, parce qu'elles sont là depuis des années et des années, mais elles n'ont pas été confrontées à une telle tension depuis bien longtemps. Et donc du coup, l'Iran montre à quel point il a la capacité de viser jusqu'aux intérêts américains des bases qui se trouvent dans les pays arabes. Aujourd'hui, on voit qu'un régime comme le régime iranien a tout compris à ce qu'est une guerre hybride, à ce qu'est une guerre asymétrique, et donc il peut à la fois délibérément et très précisément viser les intérêts américains dans les pays arabes.
3: Le chercheur Sébastien Boussois, interrogé par Daniel Valo. Le secrétaire d'État américain Marco Rubio a félicité le Liban pour sa démarche vers la paix à l'issue d'une rencontre dimanche à Washington avec le président libanais Joseph Aoun, intervenu quelques jours après une session de négociation entre Israël et Liban. Les deux hommes ont discuté de l'accord cadre élaboré le 26 juin à Washington et destiné à mettre un terme à l'état de guerre entre les deux pays du Proche-Orient. En Inde, l'épouse d'une figure de la société civile indienne hospitalisée de force après 20 jours de grève de la faim pour dénoncer les fraudes aux examens universitaires accuse ce dimanche le gouvernement de détention illégale. La police est intervenue le samedi sur une esplanade de New Delhi pour interrompre le jeûne de Sonam Wangchuk qui refusait de s'alimenter depuis le 28 juin pour obtenir la démission du ministre de l'Éducation. Mais voilà que le gouvernement indien fait aussi face à une autre crise. Un mois après les premières révélations, le scandale des détournements de dons au Ram Mandir d'Ayodhya continue d'embarrasser le pouvoir. Ce temple géant, inauguré en 2024 par le Premier ministre Narendra Modi, qui le voyait comme un symbole politique, 8 personnes liées à ce projet ont été arrêtées, dont des proches de responsables nommés par le gouvernement. Abdoulaye Rali.
6: Ce détournement fragilise la promesse d'honnêteté de Narendra Modi pour son parti le BJP et son principal soutien idéologique le RSS, puissant mouvement nationaliste hindou. Le Ram Mandir d'Ayodhya est bien plus qu'un lieu de culte. Inauguré en 2024, il incarne l'aboutissement de leur principal projet politique depuis 40 ans. C'est ce symbole que le scandale vient aujourd'hui ternir. L'enquête a déjà conduit à l'arrestation de 8 personnes et plus d'une trentaine d'autres sont soupçonnés. Près de 300 000 euros en espèces et autres objets auraient été détournés. Les enquêteurs évoquent moins d'un vol isolé que de graves défaillances dans les contrôles du trust qui administre le temple. Cette fondation gère pourtant des centaines de millions d'euros de dons tout en restant exemptée de la loi sur le droit à l'information. L'opposition y voit la preuve d'un manque de transparence et accuse le gouvernement d'avoir laissé faire. Pour laver l'affront de cette profanation, 70 prêtres mènent 10 jours de rituel de purification à Ayodhya. Mais la méfiance s'installe chez les pèlerins et les dons ont chuté. Abdullah Irali, New Delhi, RFI.
3: Et pour finir, je vous propose de revenir sur la victoire espagnole à la Coupe du Monde 2026 à New York. Et je vous propose aussi de retrouver tout de suite en direct notre envoyé spécial au MetLife Stadium de New York, donc Eric Mamrut, qui a assisté à une rencontre particulièrement tendue.
7: Oui, c'était tendu, c'était serré, c'était fermé entre l'Espagne et l'Argentine, mais avec une équipe qui a survolé malgré tous les débats. Cette équipe espagnole qui peut fêter maintenant son triomphe, qui a mis effectivement beaucoup de temps à se dessiner, même si eh bien les Ibériques ont multiplié les occasions franches face à une équipe d'Argentine eh bien un peu au bout du rouleau physiquement, après avoir multiplié les exploits durant tout ce tournoi. Eh bien, elle a craqué aujourd'hui sans inspiration, dominée par la technique, le bloc espagnol. Elle a subi moult occasions, mais elle avait un grand gardien, l'équipe d'Argentine, son seul mérite aujourd'hui, Dibu Martinez, qui a repoussé les assauts incessants des Espagnols. Yamal, Oyarzabal, Dani Olmo, tous ont tenté leur chance, mais tous ont trouvé Dibu Martinez face à eux pour écarter le danger et donner encore l'espoir à l'Argentine, qui est bien de plus en plus frustrée, accumulait les fautes. Résultat, l'expulsion d'Enzo Fernandez à la 95e minute. L'Argentine qui tenait malgré tout poussait l'Espagne dans une prolongation, mais finalement, à force de plier, on a rompu du côté des tenants du trophée avec Ferran Torres qui a offert le but de la libération à la 106e minute, malgré une dernière tentative, un dernier rush. Dernier sursaut d'orgueil des Argentins, Lionel Messi. Eh bien, le score en reste là. L'Espagne décroche donc sa deuxième étoile, 16 ans après la première remportée en Afrique du Sud. Pas de doublé donc pour l'équipe d'Argentine, à l'image du Brésil, de Pelé en 58 et 62. Lionel Messi qui quitte la Coupe du Monde sur une défaite, lui qui avait déjà perdu une finale en 2014.
3: Eric Mamrut en direct du MetLife Stadium de New York. Merci Eric, un de nos envoyés spéciaux pour RFI dans cette compétition. 1-0 pour l'Espagne donc face à l'Argentine. La Coupe du Monde 2026, c'est fini.
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10: Dans la mémoire du continent, aujourd'hui, un phénomène, rien de moins. Lecteur, écrivain, sociologue, agitateur d'idées et appui de beaucoup de jeunes écrivains et pas des moindres africains qui viennent s'abreuver à la source du patriarche. Il nous vient du Togo, du pays Thème, et il vit en France, où sa réputation d'auteur iconoclaste n'est plus à faire. Dans son œuvre transgressive s'il en est, un regard audacieux sur la sexualité, les déshérités, les exclus, la sagesse, la transmission, la réflexion sur la littérature et un regard fin aussi sur la colonisation. Une dizaine de romans au titre évocateur, Place des Fêtes, Les Filles de Mexico, La Fête des Masques, Le Paradis des Chiots, entre autres titres. Il fait voyager son lecteur en Amérique latine, en Afrique, partout dans le monde. Mais si cet auteur se définit par ce qu'il écrit, il se définit également, peut-être avant tout même, comme un lecteur, un érudit, vaste bibliothèque ambulante de celui qui considère la littérature comme une religion sacrée et qui tient à lui en retour un bon disciple. Aujourd'hui, c'est sa mémoire qu'il vient ouvrir pour nous, pour vous, un aîné qui raconte son histoire, la nôtre, celle du continent, avec 4 dates clés qu'il est parti soigneusement chercher dans sa mémoire. Sami Tchak est aujourd'hui dans votre tranche d'histoire. Parole d'aîné, l'Afrique en 4 dates, épisode 4, c'est parti.

0: Bonjour chers amis de la Radio du Monde, je suis très heureux de vous retrouver pour une nouvelle tranche d'histoire. L'Afrique par elle-même est dans les courants du monde. Sami Tchak, bonjour.
1: Bonjour.
0: Merci d'avoir accepté notre invitation. Écrivain imprimé, Grand Prix d'Afrique noire en 2004 pour la fête des masques, le prix Kuruma en 2007 pour le paradis des chiots, entre autres distinctions, on ne les fera pas tous. Elles sont nombreuses ces distinctions. Mais ces récompenses seules ne vous définissent pas, Sami Tchak. Dans le milieu littéraire, chez les universitaires, vous êtes un pilier de ce monde. Justement, des écrivains comme Blaise Ndala ou Mohamed Mbogarsa revendiquent votre mentorat. Et je suis très heureux, donc, justement, d'aller dans votre mémoire aujourd'hui et de vous faire embrasser peut-être des terres qui ne sont pas les terres premières de votre intérêt, c'est l'histoire. Que pensez-vous justement de l'enseignement de l'histoire du continent africain? On entend cette petite musique, vous l'avez sans doute entendue, qu'elle n'est pas assez enseignée, qu'elle serait captive parfois de logique de domination. Qu'avez-vous à répondre, Sami Tchak?
1: Je crois que l'histoire a toujours été une discipline au cœur de toutes les ambiguïtés. Qui ne l'enseigne pas bien, qui l'enseigne de quelle manière, qui l'enseigne selon quelle domination, on peut le dire, on a, et ce n'est même pas nouveau ce discours-là, on a eu les Kizerbo qui ont essayé de la redéfinir. Cependant, il me semble que l'histoire telle qu'on l'enseigne n'est peut-être une discipline intéressante que si on en comprend bien les enjeux.
0: Joseph Kizerbo, bien sûr, grand historien burkinabé. Sami Tchak, vous avez écrit un livre, Ainsi parlait mon père. C'est aux éditions Jean-Claude Lattès. Vous nous amenez dans la forge, justement, de la paternité, de la relation. Vous avez appris tous les classiques, j'ai envie de dire, occidentaux, mais vous avez été formé aussi par ces savoirs ancestraux. Quelle place ont-ils dans cette histoire africaine?
1: Dans mon cas, comme dans le cas de beaucoup de personnes, quel que soit leur âge d'ailleurs, les premières sources, c'était celles où on s'abreuvait sans la conscience du vaste monde. Donc, mon petit village, c'est là que j'avais cru que la totalité du monde existait. C'est là-bas que tous les mythes qu'on me racontait semblaient être les uniques pouvant expliquer l'humanité. Ensuite, ils m'ont permis de m'ouvrir aux ailleurs et de comprendre que même le lointain contient déjà ce que j'apprenais chez moi.
0: Restons dans ce village. Un mythe, par exemple, soyez généreux avec nous. Racontez-nous un mythe, par exemple, qui vous a formé, forgé.
1: Le mythe de la terre et du ciel. On parle de la naissance d'une calebasse, pour ceux qui savent ce qu'est une calebasse, qui, à un moment, pour pouvoir contenir le monde, s'est fendue en deux cercles de dimensions égales. L'un s'est envolé, l'autre est resté. En bas, c'est la terre. Celui qui s'est envolé, c'est le ciel. C'est là-bas qu'iront toutes les personnes mortes qui vont rejoindre les éléments premiers de la création, Dieu.
0: Un mythe fondateur important et bien sûr dans l'œuvre de Sami Tchak, vous en rencontrerez beaucoup. Sami Tchak, je vous ai demandé 4 séquences qui vous ont marqué. L'histoire est un intérêt pour vous, l'écrivain que vous êtes. Quels sont les livres liés à l'histoire africaine qui ont marqué le lecteur que vous avez été?
1: Je vais citer le premier, c'est Shaka Zulu de Thomas Mofolo. Donc Shaka, premier livre qui m'avait mis en contact avec un héros célébré, qu'on célèbre encore, dont j'ai cru découvrir, disons, toute la grandeur, c'est-à-dire l'ambiguïté. Ça, c'est un premier livre. Le deuxième que je pourrais considérer comme m'ayant marqué en plusieurs tomes, c'est l'histoire de l'Afrique par Joseph Kizerbo, avec cette démarche de faire l'histoire des Africains par des Africains, bien sûr. Sans rejeter quand même les sources occidentales. Mais cette démarche m'a peut-être appris aussi comment être héritier tout en tentant d'être soi. Un troisième livre qui m'a marqué, il est aussi en rapport avec les royaumes, les empires, c'est l'épopée de Sunyata, de Djibril Tamsir.
0: Écrivain guinéen. Sami Tchak, justement, on va commencer. Où allons-nous pour votre premier choix, la première date que vous avez choisie?
1: Eh bien voilà, j'ai parlé du livre de Thomas Mofolo. La première date, elle va nous conduire quand même à Shaka Zulu. C'est-à-dire, à 1828, c'est la mort de Shaka Zulu. C'est la date officielle que nous connaissons.
0: Vous l'avez donné un peu en mille, un livre qui vous a inspiré, marqué. Puis ce souverain fondateur du royaume Zulu qui est resté dans les mémoires. Pourquoi vous avez choisi pas sa naissance, pas son règne, mais sa mort?
1: J'ai choisi sa mort parce que, à un moment, il y a peut-être une mythologie qui a prolongé sa vie, peut-être parce qu'il y a eu des feuilletons qui ont laissé le comprendre, il aurait lutté contre l'invasion occidentale. Or, il est mort bien avant. Ça, c'est, oui, il n'a pas
0: c'est votre hypothèse.
1: Ça, c'est daté quand même et c'est documenté. Il n'a pas connu ces envahisseurs-là. J'ai choisi donc cette date pour une bonne raison. Elle me permet de comprendre ce qu'est un héros. Chaka Zulu a été un grand guerrier qui a créé un royaume, qui a donné une fierté à un peuple, les Zoulous. Cet homme a été aussi d'une cruauté incroyable. Cet homme cruel a laissé une image, c'est celui du bâtisseur, qui, même après sa mort, continue à donner du sens au combat que les descendants ont mené par la suite.
0: Et ils sont peu nombreux, en effet, les rois africains à avoir laissé une telle trace. Chaka Zulu, film, pièce de théâtre, livre, dessin animé, il a posé l'empreinte du fondateur suprême dans une terre d'histoire, mais aussi une terre qui deviendra une terre de martyrs. Le royaume Zulu lui doit son ascension, une forte identité, l'appétit, la conquête, et cette mort, ce déclin, capté par les plus grands, et révisité ici par un poète congolais, Chikaya Utamsi, justement dans sa pièce de théâtre restée célèbre.
2: Le monde appartient à ceux qui se lèvent tôt. Crois-tu qu'il est matinal? Il a veillé. Pendant combien de temps on brasse d'étranges rêveries en veillant avec une telle fixité dans le regard, avec une telle immobilité dans le maintien du corps? Il est le génie de la chair comme je suis le génie de la terre, comme tu es le génie des airs.
3: Vous êtes une fois trois ensemble, et une fois quatre avec moi.
2: Sept, le maître, j'ai compris. C'est bien notre homme. Nous le mènerons au paroxysme de son rêve. J'aurai mon gain de crier de larmes, à rendre les airs incommodes à toute narine humaine.
4: Ici, le Zoulou, c'est Chaka. Chaka, c'est le héros le plus significatif, historiquement parlant, de l'Afrique. Chaka est un homme animé d'une ambition généreuse. C'est le héros avec son rêve d'unification, mais c'est aussi devant la mesquinerie, la bassesse des siens. Ce sera aussi la perte, si vous voulez, du héros.
0: Un sourire amusé à l'écoute justement de cet extrait. Justement, vous avez semblé vouloir contester ce qui est dit sur Chaka Zulu.
1: Oui, disons que généreux, c'est peut-être une interprétation. C'est quand même un roi puissant qui a vraiment eu un goût démesuré du sang, qui a fait détruire les royaumes tout autour.
0: Despote et tyran.
1: C'était même plus qu'un despote, parce que le goût du sang chez lui a dépassé toutes les mesures. Il a fait détruire quand même tout autour de lui les peuples, fait mourir indirectement d'autres qui partaient en exil. Puis bon, ben à un moment, se retourner même par ce goût-là vers son propre peuple pour des massacres.
0: Mais vous savez, Savitchak, ce qu'on risque de vous opposer, c'est que ces récits, justement, sur la cruauté extrême de Chaka Zulu auraient été écrit par des Occidentaux pour essayer de le décrédibiliser. Que répondez-vous justement à cet argument qu'on peut vous opposer?
1: Oui, je pourrais quand même répondre à ceux qui le diraient, que bon, est-ce qu'ils ont lu Thomas Mofolo? Parce que c'est le livre fondateur du mythe Chaka Zulu et il a écrit pas seulement en langue Soto, qui est quand même, il n'a pas écrit en anglais, ou il a écrit en langue Soto. C'est quand même quelqu'un qui est de là. Ce n'est pas parce qu'il est de là que ce qu'il a écrit relèverait d'une vérité absolue, mais c'est quand même lui qui a établi le mythe Chaka Zulu parmi les livres les plus lus. Donc, ce ne sont pas des Occidentaux qui ont écrit ma première inspiration sur Chaka Zulu.
0: Sami Tchak, pour clore ce premier tableau, justement, sur votre premier choix, la mort de Chaka Zulu, quelle relation pourrait-on entretenir d'une certaine manière avec les héros africains, des mythes fondateurs, de grandes légendes, au risque parfois même de tomber dans le fanatisme? Vous prêchez pour une plus grande lucidité face à leur héritage.
1: Oui. Ce que j'allais dire tout simplement, c'est que, à un moment, les héros ne sont pas, disons, à juger à partir de certains aspects qu'on pourrait appeler très négatifs, cruels. Je voudrais arriver à une idée qu'on me reproche d'ailleurs. Il n'y a rien de grand qui ait pu se construire sans la cruauté.
0: une formule qui claque, comme on dit. Samikak, on va ici maintenant ouvrir la deuxième séquence. 22 septembre 1828, la mort de Chaka Zulu. Quel est votre deuxième choix? Où allons-nous justement?
1: Là, on va tout près de mon pays, au Ghana. Au Ghana, en 1969, il y a eu un premier ministre, Bushia.
0: Kofi
1: Bushia, qui a pris une décision que, bah oui, aujourd'hui certains applaudiraient ici, de renvoyer du Ghana les étrangers en situation irrégulière. Ça va déboucher sur une véritable chasse à l'homme dans les marchés, dans les maisons.
0: 18 novembre 1969.
5: Sur le marché de Lagos, les sacs Ghana Musgo sont partout, de toutes les couleurs et de toutes les tailles. Leur nom est passé dans le langage courant à mesure que leur histoire tragique s'est effacée des mémoires. Dans sa petite échoppe du marché d'Obalende, Jimmy Joseph se rappelle bien le jour où son grand-père lui en a dit plus sur leur histoire.
6: À la base, ces sacs bon marché n'avaient pas de nom. Mais à cause des décisions radicales du président Sagari, les Ghanéens ont dû fuir et ils ont utilisé ces sacs pour emmener leurs affaires. C'est à partir de là qu'on les a appelés « Ghana must go ». Les Ghanéens doivent partir.
5: En 1983, les cours du pétrole s'effondrent et le président Shehu Shagari décrète l'expulsion immédiate de quelques 2 millions d'immigrés illégaux hors du Nigeria. La moitié d'entre eux sont des Ghanéens. Ndoume Green, un journaliste nigérian installé au Ghana depuis plus d'une décennie, décrit l'histoire d'amour-haine qui unit les deux pays.
7: Après que le président Krumah ait été renversé, le Alien Compliance Order a été adopté pour que tous les étrangers quittent le pays et cela a affecté beaucoup de Nigérians. Dans les années 70, la relation entre les deux pays s'est améliorée. Les difficultés économiques ont poussé beaucoup de Ghanéens à rejoindre le Nigeria pendant le boom pétrolier. Mais ensuite, une loi similaire visant les étrangers a été adoptée par le régime de Shagari.
0: Une perspective historique sur justement ce qu'on pourrait appeler une forme de riposte. Sami Tchak, vous êtes né en 1960, vous avez le même âge que les indépendances africaines. Vous aviez 9 ans lors de ce décret, le Ghana Compliance Alliance Order, au Ghana, et puis ce monde Yoruba qui déborde aussi au Togo, votre pays. Oui. Avez-vous des souvenirs personnels, parce que vous aviez 9 ans quand ce décret a été signé?
1: Mes souvenirs sont vraiment liés aux ressortissants de mon village qui, d'habitude, revenaient pour les grandes fêtes, la Tabaski, et qui apparaissaient comme les privilégiés. Ils revenaient du Ghana avec beaucoup de moyens matériels. Je les ai vus revenir après avoir tout perdu, parce que leurs biens ont été confisqués, de venir au village, les pauvres des pauvres, dans la mesure où ils ont laissé non seulement leurs biens matériels, mais leur vie derrière eux. Et j'ai été d'autant plus touché que ma propre mère vivait d'abord au Ghana. Elle a grandi là-bas, elle s'est mariée là-bas, son premier mari, c'était là-bas, elle est rentrée quand même avant cet épisode. Mais celui que j'avais continué à appeler mon père, son premier mari, a été lui chassé de... Je ne l'ai connu que par le biais de cet épisode, quand il est rentré et devenu le pauvre parmi les pauvres. J'ai été marqué de voir des gens qui revenaient avec des cadeaux, devenir ce qu'il fallait aider.
0: On l'entend aussi à l'émotion de votre voix, parce que à la veille de ces années 70, plusieurs séquences alors agitent ce golfe de Guinée. Le charismatique Kwame Nkrumah est chassé du pouvoir, la guerre du Biafra a éclaté en 67. Au Ghana, l'élan panafricain va prendre un sacré coup. Il a un nom donc, c'est arrêté, le Ghana Alliance Compliance Order, par lequel le gouvernement de Kofi Bousia expulse des centaines de milliers de Nigérians. Leur tort, être accusé justement de tout, dans des pogroms qui marqueront justement les mémoires. Samitak, ce choix, il résonne tout particulièrement.

0: Dans Journal sur la radio du monde, sur RFI, on reprend Parole d'aîné, l'Afrique en quatre dates, avec un écrivain inspirant aujourd'hui, Sami Tiaque. À tout de suite dans votre mémoire du continent.
1: Il est 22h30 en temps universel. 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
1: Et minuit 30 à Madrid, la nuit va être très longue pour les nouveaux champions du monde. L'Espagne s'est imposée en finale contre l'Argentine. Deuxième titre pour la Roja, le dernier c'était en 2010. On est dans les rues de Madrid dans un instant pour la très chaude ambiance qui va durer toute la nuit dans la capitale espagnole et partout dans le pays. Dans le reste de l'actualité, la CDAO a son nouveau président. Le chef de l'État sénégalais, Bassirou Diomaye Faye, prend la présidence tournante de l'Organisation d'Afrique de l'Ouest et ce pendant 4 ans. Son ex-ministre de la Défense prend lui les rênes de la commission. Et puis le dégel des relations entre Paris et Alger provoque un tollé à droite et à l'extrême droite en France. Les champions du monde 2026 sont donc espagnols. Au terme d'une finale très fermée, La Roja, dominatrice, a fait sauter le verrou argentin à la 106e minute de la prolongation sur une frappe de Ferran Torres, des Argentins dépités et une Espagne en fête de Barcelone à Séville en passant par Madrid, des scènes de liesse partout dans le pays, les rues de la capitale où vous vous trouvez, Diane Cambon pour RFI. On imagine la joie immense des Espagnols.
3: Oui, en effet, maintenant, c'est l'explosion de joie après un match très difficile où durant pendant toute la première partie, des visages crispés, tendus des Espagnols qui souffraient vraiment à chaque occasion perdue de but. Ils étaient aussi très énervés, on les voyait fustigés contre les Argentins qui, eux, ont apparemment pas joué, c'est ce que disaient les supporters autour de moi. Et puis il y a eu ce but magique à la fin de Fernand qui a libéré en fait toute l'attention et l'explosion des joies. Alors personnes âgées, toute génération confondue était là place Colonne dans le centre de Madrid. Et là maintenant par petits groupes les gens vont se retrouver pour faire la fête toute la nuit dans la capitale, même si demain on travaille.
1: Et que vous disent les Espagnols ce soir? De la fierté, on imagine, mais qu'est-ce qu'ils vous disent, Diane?
3: Ils étaient tous ravis, enfin, une joie qui déborde. Ils y croient pas, enfin, c'est la première fois, enfin, beaucoup de la jeune génération, c'est leur premier mondial, leur premier trophée. Donc c'est vraiment une allégresse, une allégria. Et là, comme on peut l'entendre, ben, la Viva España déborde partout, enfin, dans tous les bars autour de moi.
1: Et la nuit va être très longue. Merci beaucoup, Diane Cambon. Vous étiez en direct de Madrid. La deuxième étoile qui vient donc s'accrocher sur le maillot de l'Espagne. Les champions d'Europe définitivement sur le toit du foot mondial à présent et qui attendent leur trophée qui va être remis d'un instant à l'autre des mains du président américain au MetLife Stadium de New York. La CDAO va se mettre à l'heure sénégalaise pour les 4 prochaines années. Le président Bassirou Diomaye Faye a été choisi par ses homologues réunis en sommet en Sierra Leone, à la présidence tournante de la communauté économique des États de l'Afrique de l'Ouest. Le Sénégal représenté aussi à la tête de la commission. Seul candidat au poste, c'est le général Biram Diop qui prend les rênes de l'organe exécutif de la CDAO. Ce militaire de carrière, récemment ministre de la Défense, n'est pas un inconnu des affaires africaines. Son portrait depuis Dakar, signé Birahim Touré.
4: Nommé ministre des Forces armées dès l'accession au pouvoir du président Bassirou Diomaye Faye en 2024, le général de l'armée de l'air Biram Diop a quitté cette fonction en juin 2026 au moment de la démission du gouvernement dirigé alors par Ousmane Sonko. Auparavant, ce général réserviste retraité de l'armée avait dirigé l'armée sénégalaise comme chef d'état-major général en 2020. Puis il a été de 2021 à 2024 conseiller militaire du département des opérations de maintien de la paix de l'ONU, un département qu'il connaît bien puisqu'il fut en 2002-2003 adjoint au chef des opérations aériennes à Bounia, dans l'est de la République démocratique du Congo, au sein de la mission onusienne MONUSCO. Nouveau président de la commission de la CDAO, le général Biram Diop aura la lourde mission de contribuer à la mise en œuvre des réformes de l'organisation. Une CDAO affaiblie par le retrait des 3 pays de l'AES, gangrénée par le terrorisme qui menace de déborder toujours davantage sur les pays côtiers. La mobilisation autour de la force commune en attente sera l'une de ses premières missions à la tête de la commission. Birahim Touré, Dakar.

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1: À 22h35 à Dakar, une heure de plus à Niamey, au moins 16 soldats tués vendredi au Niger dans une attaque dans la région de Terra à l'ouest du pays. Le ministère de la Défense affirme que plusieurs des assaillants ont également été tués. Mais selon des informations recueillies par RFI, les pertes de l'armée nigérienne seraient en réalité beaucoup plus lourdes, Clotilde Hazard.
2: Un détachement militaire nigérien est tombé dans une embuscade vendredi après-midi. Selon une source locale auprès de l'AFP, l'attaque a eu lieu sur l'axe Bankilaré-Terra, près du village de Dongourou dans la région de Tillabéri. Le ministère nigérien de la Défense fait état de 16 soldats tués et de 23 blessés, dont 9 grièvement. Il affirme également que 15 assaillants ont été tués grâce à la riposte des forces de défense et de sécurité, appuyée par des moyens aériens qui auraient contraint les assaillants à se replier. Mais selon les informations recueillies par RFI, le bilan serait beaucoup plus lourd. Au moins 47 soldats auraient été tués, dont le chef du détachement et plus de 50 autres blessés. Selon l'agence nigérienne de presse, des opérations de recherche, de ratissage et de sécurisation se poursuivent dans la zone. La région de Tillabéri est l'un des principaux foyers de l'insurrection djihadiste au Niger. Cette année, ces violences ont visé pour la première fois l'aéroport de Niamey, la capitale, 2 fois en 6 mois. En juin, au moins 11 soldats et 2 civils ont été tués lors d'une attaque revendiquée par les djihadistes de la branche sahélienne d'Al-Qaïda.
1: Clotilde Hazard, des djihadistes qui continue également de sévir au Mali voisin. Une 50aine de morts chez les soldats maliens pris en embuscade dans le nord du pays. Samedi, plusieurs autres ont été faits prisonniers. Leur convoi avait quitté la ville stratégique d'Anéfis et se dirigeait vers Gao.
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1: Et on vous en a parlé sur la radio du Monde, ce dialogue national sur les rails en République démocratique du Congo, réponse aux différentes crises institutionnelles, mais surtout sécuritaires dans l'est du pays, en proie à la violence des groupes armés. Et pourtant, le mois dernier, on a observé une baisse des attaques dans la région, mais derrière ces chiffres, et bien sur le terrain, le M23 est redevenu le groupe armé le plus meurtrier. Les ADF, de leur côté, poursuivent leur expansion, tandis que d'autres groupes revoient leur stratégie. Qu'est-ce que ça a changé concrètement sur le terrain? Passion Ligodi a posé la question au chercheur Henri Pacifique Mayala.
4: Alors qu'il y a eu assez d'affrontements dans la partie sud de la province du Sud Kivu, lorsqu'on comptabilise les morts des civils qui nous ont été rapportés dans le nord Kivu, territoire de Masisi et de Rutshuru, on voit une nette augmentation sur la moyenne qu'a gardé ce groupe depuis décembre, lorsque le groupe prenait Ouvira et avait commis d'exactions au-delà de tout autre groupe actif sur la partie est de la République démocratique du Congo. Donc je pense qu'il y a ce besoin de pouvoir concilier entre le narratif qui est rapporté notamment dans les médias et la réalité qui se vit sur le terrain.
5: Et qu'est-ce que cela en dit de la nature ou de l'évolution de la dynamique de ces conflits dans cette partie de la RDC?
4: Le conflit s'enlise, il y a un net manque de volonté politique à pouvoir résoudre cette crise. Pendant que les accords continuent à être signés sur papier, les acteurs sur terrain conservent la logique du tout militaire.
1: Et puis le dégel des relations entre Paris et Alger, l'ambassadeur Stéphane Romaté, de retour en Algérie après plusieurs mois de brouille, a annoncé que la délivrance de visas pour les ressortissants algériens allait augmenter, mais face à la levée de boucliers dans les rangs de la droite et de l'extrême droite française, le ministre des Affaires étrangères a été obligé de préciser les choses. Valérie Gasse.
6: Dans la presse algérienne, l'annonce d'un retour à la normale, soit 250 000 visas délivrés chaque année par Paris aux ressortissants algériens, a été accueillie comme une main tendue. Mais à Paris, la réaction de la classe politique n'a pas été sur le même registre, surtout à droite et à l'extrême droite, où les responsables de Jordan Bardella à Bruno Retailleau n'ont pas eu de mots assez durs pour critiquer cette annonce. Capitulation, renoncement, les attaques ont fusé contre Emmanuel Macron, accusé de céder face à Alger, en raison surtout de la détention en Algérie du journaliste Christophe Glaise, pour lequel les autorités ne donnent aucun signe en faveur d'une libération. Et c'est le Quai d'Orsay qui a tenté de déminer, en faisant savoir qu'aucun objectif chiffré n'avait été fixé pour la délivrance de visas, assurant rassurant aussi que cela ne faisait pas partie des sujets discutés dans le cadre de la dynamique de réengagement avec l'Algérie, souhaitée par Paris et manifestée notamment par le retour de l'ambassadeur français à Alger en mai. Une manière de calmer la polémique nationale sur un sujet très sensible en France, surtout en période de campagne présidentielle.
1: C'était Valérie Gasse du service politique de Radio France Internationale. Il est presque minuit 40 à Paris et à Madrid. Je vous le rappelle, l'Espagne vient gagner sa Coupe du Monde, sa deuxième Coupe du Monde, l'édition 2026. La remise de trophée est en cours au MetLife Stadium de New York. Bonne soirée à l'écoute de RFI.

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1: De retour dans Afrique, mémoire d'un continent, votre tranche d'histoire sur RFI, deuxième partie d'une émission consacrée aux paroles d'aînés, l'Afrique en quatre dates, ses grandes voix, ses grands esprits du continent nous racontent leur histoire africaine, les dates clés, les moments fondateurs, ce qui les a marqués, touchés, inspirés, frappés. Plaisir de recevoir l'écrivain togolais Samy Tchak. Avec lui, nous avons entamé un voyage dans sa mémoire et dans celle du continent, à la rencontre justement de ces séquences qu'il déplie, contextualise, explique, décortique pour mieux mesurer les échos éventuels avec nous et notre présent. 1828, la mort de Chaka Zulu. Le 22 septembre 1969, 18 novembre, le Ghana Alliance Compliance Order. Deux choix, le 19e et le 20e siècle. Un roi puissant, Chaka Zulu, et l'expulsion massive des Nigérians. Voilà pour les premiers choix de Samy Tchak. Et maintenant, pourquoi s'arrêter en si bon chemin? On va continuer, mon cher Samy Tchak. On est allé en Afrique australe, ensuite dans le golfe de Guinée. Où allons-nous pour le troisième choix?
2: Maintenant, je pense que ça concerne toute l'Afrique. C'est le fameux discours de la Gaulle de François Mitterrand en 1990, le 20 juin, discours au cours duquel il exhortait les pays africains à passer au multipartisme, à la démocratie, avec une sorte de menace. Tout pays qui ne respecterait pas ces principes-là n'accéderait plus aux aides qui lui étaient promises ou qui lui étaient accordées.
1: Bon, on va écouter celui qu'on surnommait le dernier empereur africain.
3: Impossible de proposer un système tout fait. La France n'a pas à dicter je ne sais quelle loi constitutionnelle qui s'imposerait de facto à l'ensemble de peuples qui ont leur propre conscience et leur propre histoire. Et qui, s'ils veulent bien retenir le principe édicté, la démocratie est un principe universel, doivent savoir comment s'y diriger. Et il n'y a pas 36 chemins. À la démocratie, il faut un État. À la démocratie, il faut le développement. Et il faut l'apprentissage des libertés. La France, bien entendu, lira dans sa démarche tout cet effort de contribution à tous les efforts qui seront accomplis pour aller vers plus de liberté.
1: Samy Tchak, il y a un sourire malicieux qui s'est invité sur votre visage en écoutant François Mitterrand. Vous avez la dent dure justement sur cette posture du président français.
2: Oui, parce que on oublie que ce discours est plutôt un discours opportuniste. La guerre froide,
1: la chute du mur,
2: la fin de la guerre froide. Il faut passer peut-être à autre chose. Mais j'ai fait ce choix pour une autre raison. C'est que, à un moment, on en est arrivé à penser que la démocratie pourrait être la solution à tout. Elle était même le préalable au développement. Je précise que, on ne connaît pas d'exemple où la démocratie a permis un développement au sens où on l'entend quand même dans les terminologies occidentales. Mais surtout, ce que ça a donné quand même avec des dirigeants, des autocrates, des satrapes qui ont fini par accepter l'idée de multipartisme, ça a donné une décennie de guerres terribles, dont un génocide au Rwanda.
1: On va d'ailleurs écouter, je ne sais pas s'il est opportun de les qualifier de satrapes, mais en tout cas, quelques réactions de présidents. On va entendre Abiyarimana, Kérékou et Assane.
4: On nous dit, on nous parle en parlant de démocratie, comme on nous a parlé en parlant d'économie, comme si les peuples africains naissaient aujourd'hui. Mais les peuples africains ont toujours existé. Ils ont été transformés par le système colonial. D'ailleurs, il faut voir la part de ce système colonial dans la chute et dans l'effacement de la démocratie. Nos rois, nos chefs coutumiers, nos chefs de tribu, eh bien, ils avaient le sens de la démocratie, c'est-à-dire protéger tout le monde, protéger sous ses sujets, et mettre en place un processus consensuel. C'est ça la démocratie.
5: La démocratisation dans les pays du tiers-monde, dans les pays sous-développés, c'est aussi un passage incontournable. Parce que c'est quoi la démocratisation du pouvoir? C'est la mobilisation de toutes les forces vives de la nation, quelles que soient les sensibilités politiques de chaque citoyen. Nous sommes conscients que le multipartisme, c'est une forme de démocratisation. Mais à l'étape actuelle, il faut être aussi honnête et reconnaître que le niveau de développement des pays du tiers-monde, pour la plupart, ce niveau est tellement bas que la démocratisation rencontrera des difficultés sur le terrain.
6: Comment exiger de nous, pays africains, au sud du Sahara, en 30 ans, ou disons en un an et demi, ou en deux ans, de digérer le problème du multipartisme, de le rendre adéquat aux structures ancestrales de chacun de nos pays? Alors la coopération nord-sud que nous demandons, nous la demandons pour que les mutations se fassent sans heurts, pour que les organisations politiques et syndicales de chaque pays africain puissent vraiment connaître les règles du jeu, apprendre ces règles du jeu.
7: Une réaction, Sami Thiaq?
2: Je pense que tous avaient quand même dans leur discours une part de vérité. Ils avaient raison en partie. D'une manière ou d'une autre, la démocratie ne se décrète pas. Elle vient dans des conditions peut-être idéales. Ce que Kérékou disait avec nuance, c'est ce qu'on a vécu, des problèmes qui sont liés à la démocratie. Cependant, il y a eu quand même un revers qu'on ne souligne pas suffisamment. Des gens sont morts pour cette démocratie-là. Aujourd'hui, on arrive quand même à une période où des panafricanistes considèrent des putschistes comme ce que l'Afrique a de plus noble. Les panafricanistes sont des gens qui ont mis fin à la démocratie, qui ont pris le pouvoir par la force des militaires. Ce qu'on avait voulu, disons, évacuer de l'espace public politique dans les années 1990 sont aujourd'hui nos héros.
7: 20 juin donc 1990, La Baule, une station balnéaire chic française, un discours devenu un mythe pour admirateurs comme détracteurs. François Mitterrand parle démocratie, Afrique, pluralisme, conditions. Le père de la France-Afrique entre dans la nouvelle décennie avec donc cette promesse et après l'ouverture des conférences nationales dans les pays. Mais Sami Thiaq, vous avez commencé à en parler, La Baule incarne aussi un temps, celui des relations appelées la France-Afrique. Paris faisait la météo, la pluie et le beau temps. La Baule est restée comme une injonction. Que pensez-vous justement de cette prophétie de La Baule, mais surtout à la lumière du temps et de ses échos avec l'actualité aujourd'hui?
2: Disons que La Baule est restée une date peut-être qui a compté. Elle a été cette date-là le début peut-être des espoirs qu'on a connus dans pas mal de pays. Elle a abouti à des déceptions, pire, à des tragédies, des guerres, des génocides.
7: Mais est-ce que vous, votre génération, vous y avez cru?
2: Moi, j'y avais cru moyennement, tout simplement parce que j'étais de ceux qui pensaient quand même que les problèmes à résoudre sur ce continent n'étaient pas nécessairement ceux de la démocratie, parce que je n'avais pas avec moi un exemple concret d'une nation, d'un royaume, d'un empire dont le sort économique, social, serait lié à la démocratisation. J'étais plutôt de ceux qui pensaient que l'idée que le peuple choisisse, surtout dans des pays où le peuple a comme programme derrière lequel se ranger facilement, renvoyé à des groupes ethniques, cette idée-là, elle ne pouvait pas nous sauver. Donc, ma conviction, c'était que on se trompait de combat.
7: Sami Thiaq, on connaît les infortunes de la démocratie, vous les avez listées, on va dire, à la lumière de votre choix, justement, sur la date du 20 juin 1990. Pourquoi cette notion de démocratie, elle divise encore entre ceux qui disent qu'elle est importée et ceux qui disent qu'elle a été antérieure et qu'elle est propre aux sociétés africaines?
2: Elle n'est ni propre aux sociétés africaines, ni nécessairement importée. Moi, je pars de l'idée quand même que les acquis de l'humanité sont des acquis collectifs, d'où qu'ils viennent. La question n'est pas là, c'est plutôt leur adaptation ou adaptabilité dans des contextes précis. Est-ce que la démocratie, qu'elle soit du modèle français ou états-unien ou belge, est-ce qu'elle est compatible avec ce qui se passe au Togo ou au Bénin? Il y a un exemple qu'on peut prendre, celui-là. Dans des conditions presque identiques, elle a pu s'implanter au Sénégal. Est-ce que sur le plan global de ce qu'on appelle le développement entre mille guillemets, le Sénégal est un pays différent du Congo ou du Gabon? Peut-être pas, parce que les mêmes déficiences qu'on peut relever au Togo existent au Sénégal. Peut-être que le Sénégal offre une plus grande liberté aux individus.
7: Vous savez, ce qu'on risque de vous dire, c'est que si vous mettez finalement sur le même pied d'égalité la démocratie des institutions qui fonctionnent d'une certaine forme de pluralisme et puis des élections sans heurts, et de l'autre côté, une accession peut-être un peu plus chaotique au pouvoir, le retour des militaires que vous ne bénissiez pas du tout, est-ce que d'une certaine manière, ça ne jette pas le discrédit sur l'idée de démocratie de manière générale et que ça nous promet un tunnel absolument noir?
2: Je pense quand même que il nous faut des bâtisseurs. Les bâtisseurs pourraient ne pas être des démocrates. On me dira encore, les dictateurs éclairés, c'est fini. Je ne sais pas comment les nommer, mais de vrais bâtisseurs, des gens qui ont une vision du monde, ne naîtraient peut-être pas dans des systèmes où il faudrait une alternance tous les 5 ans ou tous les 10 ans. Mais ces bâtisseurs-là, où sont-ils? Dans quel contexte naîtraient-ils? Je pense que c'est ça la grande question. Cependant, des présidents visionnaires qui ont vraiment un regard, un projet pour leur pays, il nous les faut. Où sont-ils? On n'en a pas tant que ça.
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7: Parole d'aîné, l'Afrique en 4 dates, l'épisode 4, l'iconoclaste écrivain togolais Sami Tshak, des choix fort éclairants, la mort de Shaka Zulu en 1828, le Ghana Compliance Alliance Order en 1969, expulsion du Ghana des Nigérians, le discours de la Baule le 20 juin 1990. Voici ce que nous offre la mémoire de Sami Tshak, date fondatrice d'une histoire, de son histoire, de sa relation avec l'histoire africaine, qu'il partage aujourd'hui avec nous dans votre mémoire du continent. On va aller maintenant, Sami Tshak, vers la dernière date. Oui. Est-ce que c'est garder le meilleur pour la fin?
2: Oui, ben le meilleur pour la fin, 2021. L'année faste sur le plan littéraire pour le continent africain où des auteurs africains ont raflé les prix les plus importants du monde. Le Nobel, le Goncourt, le Booker Prize, l'International Booker Prize.
7: Le prix Neustadt.
2: Oui, le prix Neustadt et le prix Camarões, je ne sais pas comment s'appelle ce prix, qu'on prononce ce prix en portugais. Tous ces prix ont été remportés par des Africains.
7: C'est une année au cru, en effet, exceptionnelle, aperçue.
9: Well, I'm still taking it in, man.
10: Je suis encore sous le choc, c'est un tel prix, c'est inévitable. Le secrétaire permanent de l'Académie Nobel vient de m'appeler il y a 10-15 minutes. J'ai cru que c'était une blague. Puis il a continué à parler calmement, il m'a dit d'aller voir sur le site de l'Académie suédoise pour vérifier que ce qu'il disait était vrai. Et je lui ai répondu, d'accord, je vais y aller dans une minute, mais dites-moi plus. Et il a continué à parler. Et je me suis dit que j'allais monter dans mon bureau pour vérifier, et vous m'avez appelé.
11: L'édition 2021 du Booker Prize, prestigieux prix littéraire britannique. Cette édition revient à l'écrivain sud-africain Damon Gielgud. Il est l'auteur de The Promise, un livre qui a pour cadre une famille de fermiers blancs dans l'Afrique du Sud post-apartheid. Ce prix s'ajoute à d'autres, en particulier le Nobel de littérature et en France, le prix Goncourt, décerné cette année à des écrivains africains.
12: Toujours à la rubrique culture, le Booker Prize international, l'un des plus prestigieux prix littéraires du monde, a été attribué hier à David Diop, l'auteur de Frères d'âme, paru aux éditions du Seuil.
13: Je ne voudrais pas du tout qu'on pense à que cette récompense relève de quelque chose d'exceptionnel, d'un régime d'exceptionnalité. Ce n'est pas une faveur qu'on fait à un écrivain africain. Ce n'est pas parce qu'il est africain qu'il l'a eu. J'espère vraiment que c'est parce que, d'abord, il y a un livre qui est à la base de tout cela. Mais évidemment, je n'ignore pas les questions politiques qu'il peut y avoir derrière une récompense semblable. Et je remercie vraiment le jury d'avoir eu ce geste-là.
7: Sami Tshak, je vous ai vu acquiescer, Mohamed Mbougarsar, qu'on entend, le Benjamin, voilà, sacré à 30 ans, Boubacar Boyce Diop, Linochtad, Abdulrazak Gourna, qu'on a entendu en début de Magneto, donc tanzanien, Dalmon Galgut. Pourquoi avoir choisi justement cette année et qu'est-ce que cela nous dit?
2: Oui, j'ai choisi cette année pour une bonne raison, c'est qu'elle a abouti à des discours qui, eux, nous replongeaient dans ce que même Mbougarsar critique dans ce qu'on vient d'entendre et ce que son personnage critique dans la plus secrète mémoire des hommes. On a entendu renaissance de la littérature africaine. C'est quand même un renouveau, reconnaissance de la littérature africaine, l'entrée de la littérature africaine dans le monde, comme si on avait eu besoin de ces prix pour que la littérature africaine entre dans le monde, ou comme si ces prix n'étaient pas la confirmation du rôle du centre. On a entendu les gens dire la période périphérie, c'est fini, le centre, c'est fini. Si on parle de ces prix, c'est parce qu'ils viennent du centre. Ça ne fait que renforcer cette vision qu'on a depuis toujours. Nous n'existons que quand les autres, dans leur système de valorisation, nous ont choisis.
7: Longtemps éclipsé donc depuis le sacre de Wole Soyinka en 1986, l'Afrique revient et c'est un triomphe qui masque alors mal les attentes, les frustrations justement. Le sort par exemple de Ngugi Wa Thiong'o, le Kenyan longtemps pressenti, jamais primé. Ces prix Samitiak rompent-ils le sentiment d'exclusion, parfois de mépris? L'Afrique littéraire s'impose-t-elle enfin? Je le dis avec beaucoup d'ironie.
2: Bon, ben, Wole Soyinka, on ne va pas oublier les trois Nobel africains qu'il y a eu. Nadine Gordimer, Koetsi, et puis Mahfouz. Il y a eu quand même ces gens-là, et puis on oublie quand même que, Ben Okri a eu donc, il n'y a jamais eu l'oubli de l'Afrique. Ça fait quand même 5 Nobel. Qu'on compte le nombre de Nobel chinois ou indiens, qu'on en compte en Australie, l'Australie n'a qu'un. Je veux dire, à un moment, il y a peut-être une forme de gourmandise qui nous masque l'esprit et les yeux sur la réalité. Le continent africain a 5 Nobel.
7: C'est important de le rappeler parce que parfois on a tendance en effet à l'oublier. Et puis l'Afrique, c'est pas le panégrisme, c'est aussi intégrer justement aussi des écrivains qui viennent parfois du nord du continent. Et d'ailleurs, Samitiak, le 4e choix de l'année 2021, est sans doute le plus personnel et le plus généreux de votre part. Justement, dans Parole d'aîné, l'Afrique en 4 date aujourd'hui. Une manière de mettre à l'honneur vos collègues. Y a-t-il une fraternité littéraire dans ce vaste panier à crabe d'égo du monde littéraire?
2: Oui, cette fraternité existe, oui. Les relations que nous nous entretenons, il y en a dans le monde anglophone, ces fraternités qui sont aussi, pour moi, et c'est ça qui est le plus important, des lieux d'émulation. Ah, pour moi, c'est ce qui aurait été plus important. Je l'ai même dit pour le livre de Mbouga. On s'est peut-être focalisé sur le Goncourt et non sur le livre. Pour certains écrivains, surtout les plus jeunes, ça aurait dû être après ce livre-là. Si j'avais un projet qui n'en vaut pas la peine, je le laisse de côté. Je crois qu'à un moment, on est obnubilé par la reconnaissance, par les prix, au lieu de ce que les livres eux-mêmes ont comme signe ou signification. Le livre de Bougard est peut-être un signal pour des générations qui arrivent, qui ont son âge, qui sont plus jeunes, des gens qui sont plus jeunes, c'est-à-dire, il a écrit ce livre-là, peut-être que pour nous, le défi, c'est de faire mieux.
7: Et bien sûr, Mohamed Mougarsar, qui réclame la paternité littéraire de Samitiak. C'est une histoire de famille. Merci infiniment, Samitiak. Merci pour ces choix éclairants portés sur notre plateau. Merci. Est-ce que vous avez une surprise littéraire pour nous?
2: La surprise littéraire, elle est à venir. C'est un jeune Sénégalais. Je prête particulièrement attention au Sénégalais. Il s'appelle Abibou Diouf. Son livre qui va sortir le 19 août s'appelle « L'âge de déplaire ».
7: Formidable, on l'attend avec impatience. Merci infiniment à Samitiak de nous avoir invités dans sa mémoire et d'avoir partagé avec beaucoup de générosité cette parole précieuse sur nos histoires et leur perpétuelle écriture. Notez bien les 4 dates de notre aîné du jour. 22 septembre 1828, la mort de Chaka Zulu. Le 18 novembre 1969, le décret d'expulsion des Nigérians au Ghana. Le 20 juin 90, le discours de la Baule de François Mitterrand et l'année 2021 pour la belle moisson de prix littéraires prestigieux par des auteurs africains. Voilà, entre autres moments et des éclats de lucidité, ce qui a marqué la mémoire de Samitiak, qui est maintenant dans la vôtre, mais aussi dans la nôtre, celle du continent. Ici s'achève Afrique Mémoire d'un continent. 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Et nous, on se retrouve la semaine prochaine pour une nouvelle tranche d'histoire. 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Merci à toute l'équipe. Delphine Michaud à la coordination. Steven Elsley et Taguim Fatraoré à la réalisation.
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15: 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Il est 1h exactement ici à Paris, 23h en temps universel et c'est l'heure d'un nouveau point sur l'actualité de notre planète.
16: Jérôme Bastion.
15: À la une de ce journal, dénouement au bout du suspense dans la finale de la Coupe du Monde 2026 qui s'est terminée il y a 1 heure à New York sur la victoire de l'Espagne, 1-0 face à l'Argentine, au terme d'un match aussi serré que tendu. La poursuite des hostilités entre Téhéran et Washington, alors que l'Iran annonce cette nuit avoir frappé un centre de commandement en Syrie, les États-Unis ont entamé leur 9e nuit de bombardement du territoire iranien, ce qui traduit, selon un expert en question de défense que nous entendrons, un manque de stratégie américaine. Et puis nous évoquerons également dans ce journal l'exil de Luis Manuel Otero Alcantara. L'artiste cubain est arrivé aux États-Unis après avoir purgé une peine de 5 ans de prison dans son pays. Grande figure de la dissidence, il symbolise aussi la stratégie gouvernementale consistant à se débarrasser des voix les plus critiques par l'exil.
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15: En finale de Coupe du Monde 2026, vous l'avez peut-être suivi sur les antennes africaines de RFI, c'est donc l'Espagne qui l'a emporté face à la sélection argentine à New York. La Roja accroche une 2e étoile à son maillot rouge et des cris de joie, un concert de klaxons agrémenté de fumigènes ont retenti dans la capitale espagnole, Madrid. Côté argentin, c'est forcément la déception au terme de ce match qui a failli basculer jusqu'à la dernière minute. Nous retrouvons donc à Buenos Aires notre correspondante Caroline Vic, où la tristesse est grande, on l'imagine.
17: Oui, tout à fait. Je me trouve actuellement dans un bar de Buenos Aires où il y avait un grand écran. Alors, pas de gens qui dansent sur les tables, pas de trompettes, pas de klaxons comme on en a l'habitude et comme on a eu l'habitude pendant toute cette Coupe du Monde et toutes ces victoires successives de l'Argentine, mais des gens qui baissent la tête, des gens qui pleuraient également. J'ai croisé plusieurs personnes avec des larmes aux yeux. Très déçues, évidemment, mais contentes tout de même par cette trajectoire spectaculaire de ces champions du monde de 2022. Très déçu également pour Lionel Messi qui a certainement joué son dernier match en Coupe du Monde ce soir. D'ailleurs, sur l'écran géant, lorsque Messi est apparu, vous l'avez peut-être commenté sur l'antenne, tout le monde dans ce bar a applaudi. Très reconnaissant, tous les Argentins, de ce beau parcours de l'équipe argentine. Ils attendent maintenant les joueurs parce qu'ils ont cette envie de remercier les joueurs. Ils arriveront certainement demain midi à Buenos Aires. Tous prêts à faire la fête avec les joueurs demain pour clore une très belle compétition.
15: Et on le suivra avec vous. Merci Caroline Vic, correspondante de RFI à Buenos Aires en Argentine. On retiendra aussi justement que la star argentine Lionel Messi a versé quelques larmes sur la pelouse du stade MetLife Stadium, lui qui rêvait d'une fin de carrière en apothéose. Et on retirera aussi de cette compétition que c'est Kylian Mbappé qui a fini meilleur buteur du Mondial 2026 avec 10 buts inscrits, soit 2 de mieux que Lionel Messi, le capitaine de l'équipe de France qui conserve du même coup la tête du classement historique avec un total de 22 buts inscrits en Coupe du Monde. RFI, 1h et bientôt 4 minutes ici à Paris. C'est pour protester contre la poursuite des agressions iraniennes que la Jordanie a convoqué le chargé d'affaires iranien. Le ministère jordanien des Affaires étrangères l'a annoncé dans la soirée. Téhéran poursuit en effet ses attaques contre les pays du Golfe, alliés des États-Unis, alors que l'Iran a fait face dimanche à une 8e nuit consécutive de bombardements de Washington, bombardements qui ont recommencé cette nuit même. Et donc pour la 9e journée consécutive. Des frappes en représailles à la mort de 2 militaires américains en Jordanie, justement, vendredi dernier. Pour autant, selon Guillaume Ancel, ancien officier et écrivain, spécialiste des questions de défense, cette reprise des hostilités n'a rien de comparable avec les précédentes. Écoutez-le.
16: la reprise du conflit depuis le 7 juillet, alors qu'un protocole d'accord avait été signé le 17 juin, donc il y a un petit peu moins d'un mois, est très différent de la guerre des 40 jours qui a été menée en début d'année par les Américains. Pendant la guerre des 40 jours, c'est une confrontation massive, puissante, globale, avec presque un millier de frappes par jour. Alors que là, on est plutôt face à une absence de stratégie des Américains. En effet, depuis 12 jours, c'est la faction la plus conservatrice des gardiens de la Révolution qui mène la danse et qui essaye de faire chuter ce protocole en provoquant les Américains. Et on voit bien que les Américains sont extrêmement gênés parce que Donald Trump ne veut pas revenir dans une guerre globale contre l'Iran qui a été très mal comprise par les Américains alors que des élections se profilent.
15: Le spécialiste des questions de défense Guillaume Ancel, et je vous le disais en titre, les gardiens de la révolution iranien, l'armée idéologique donc de la République islamique, ont annoncé ce lundi matin tôt avoir attaqué un centre de commandement de l'ennemi, je cite, dans la région d'Al-Tanf en Syrie. Pas d'autres précisions sur les dégâts ou les bilans humains. De son côté, le ministre de la Défense, Israël Katz, a prévenu ce dimanche, Israël ripostera à toute attaque iranienne, déclaration faite à la suite de l'interception par l'État hébreu et la Jordanie d'un missile iranien visant le port jordanien d'Aqaba. Luis Manuel Otero Alcantara est aux États-Unis. Désormais, l'artiste cubain, grande figure de la dissidence, a atterri ce dimanche à Miami après avoir purgé une peine de 5 ans de prison dans son pays, Cuba. Son départ pour les États-Unis intervient dans un contexte de forte tension entre Washington et La Havane et confirme aussi la stratégie du gouvernement de Miguel Díaz-Canel, à savoir se débarrasser des voix les plus critiques par l'exil. Les explications de François-Damien Bourgerie.
18: Luis Manuel Otero Alcantara s'était fait connaître en 2020. Il était alors à la tête du mouvement San Isidro, ce rassemblement d'artistes et d'intellectuels opposés au régime cubain. Il avait été arrêté l'année suivante en voulant rejoindre les manifestations lors desquelles des milliers de Cubains avaient réclamé plus de liberté et de meilleures conditions de vie, mais c'est pour l'une de ses performances artistiques qu'il avait finalement été condamné. Qualifié de prisonnier d'opinion par Amnesty International, récompensé du prix norvégien Rafto des droits humains. Luis Manuel Otero Alcantara a donc passé 5 ans en prison. Il en est sorti le 7 juillet dernier pour être remis à la sécurité de l'État jusqu'à ce que sa demande d'entrée aux États-Unis soit validée. Mais le dissident n'entend pas arrêter sa lutte pour autant. « Chaque minute que je perds est une minute de dictature en plus », a-t-il déclaré à son arrivée à Miami. Le secrétaire d'État américain Marco Rubio a lui appelé aussitôt la Havane à libérer les prisonniers politiques. Il serait entre 700 et un millier à se trouver toujours dans les geôles cubaines.
15: Merci François-Damien Bourgerie. Le double séisme du 24 juin dernier au Venezuela a fait 5208 morts selon un nouveau bilan provisoire publié par le président du Parlement. Le nombre de blessés reste stable à 16740. Et puis un séisme encore de magnitude 5,1 a secoué samedi une région andine du Pérou faisant 6 morts, 32 blessés et des dizaines de sinistrés dont les habitations ont été détruites. Une nouvelle menace sur les forêts françaises, déjà très fragilisées par une sécheresse exceptionnelle et une saison des incendies très intense, eh bien voilà qu'elles doivent désormais faire face à une espèce invasive qui s'attaque aux arbres, le nématode du pin, qui a été détecté dans le sud-ouest du pays. Une menace qui pousse les autorités à prendre des mesures draconiennes, que nous résume Simon Rosé.
19: C'est un petit ver, translucide, pas plus d'un millimètre, mais au potentiel de nuisance diamétralement opposé à sa taille. Considéré comme une menace sanitaire majeure par les autorités, le nématode du pin peut faire des ravages dans les forêts de résineux, comme celle justement du sud-ouest où il vient d'être repéré. Les mesures prises pour l'empêcher de se développer sont drastiques. On coupe tous les pins dans un rayon de 500 mètres autour des arbres contaminés et 20 km autour, ce sont les arbres morts qui sont recensés et enlevés. Un protocole qui avait été mis en place avec succès il y a 4 mois après une précédente contamination un peu plus au nord dans une région extrêmement vulnérable à cette espèce invasive. Les forêts y sont essentiellement constituées de monocultures de pins dont dépend une bonne partie de l'industrie française du bois. Cette menace est de plus en plus prégnante en France en raison des émissions humaines de gaz à effet de serre et le réchauffement climatique qu'elles entraînent. Ces nouvelles conditions sont bénéfiques aux nématodes du pin. Les températures plus élevées favorisent son développement et fragilisent ces arbres victimes.
15: Explication signée Simon Rosé du service environnement et sciences de RFI. Merci Simon. Je vous rappelle l'information principale de cette soirée, la victoire de l'Espagne en finale de Coupe du Monde 2026 face à l'Argentine. Un petit but à zéro, fin de carrière pour Lionel Messi. Et Kylian Mbappé reste le buteur le plus titré de l'histoire.
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20: En sol majeur, vous propose cette rediffusion. En sol majeur, Yasmine Chouaki.
21: En sol majeur.
20: On le dit, et c'est souvent vrai, les artistes transportent en eux une blessure abyssale. Dans le cas de Marie Binbin, sa blessure est devenue peinture, sculpture, roman. Une blessure qui s'ancre à Marrakech, entre un père courtisan du roi Hassan II et un frère banni par sa majesté dans une geôle du Sud. C'est ce qui s'appelle être né dans une famille shakespearienne, avec dans l'ADN le poison de la trahison, mais avec aussi la faculté de raconter pour ne pas mourir. Entre Scheherazade et Griot, Marie Binbin n'est que plume et pinceau, avec la même gourmandise poivrée. Lui qui expose dans le monde entier, de Paris à Rome, en passant par Madrid, Dubaï et New York, dans la collection permanente du musée Guggenheim, s'il vous plaît, il nous revient avec un 14e roman, poignant comme l'enfance, intitulé « La nuit nous emportera » chez Robert Laffont.
22: اشتدي أزمة تنفرج قد آذن ليلك بالبلج وظلام الليل له سرج حتى يغشاه أبو السرج.
20: صباح الخير ماهي بنين.
22: صباح النور.
20: مرحبا.
22: شكرا.
20: Vous venez de nous dire le tout début de la Munfarija qui dites-vous est un sésame pour le superstitieux que vous êtes. Expliquez-nous.
22: C'est-à-dire, c'est un poème que j'ai hérité de mon père, qui était un poète. Il avait toutes les qualités pour être courtisan, donc théologien, poète, amuseur. Et ce poème-là, il disait que à chaque fois que la vie s'obscurcissait autour de lui, il récitait ce poème et tout s'éclaircissait.
20: Alors, juste rapidement, que dit ce poème ?
22: Je t'ai dit, Azma tout à l'heure, c'est-à-dire, s'il y a une crise, il y aura toujours la lumière au bout du tunnel. C'est un peu ça, globalement, tout le poème.
20: Le poète est un intermédiaire entre l'homme raisonnable et le fou. C'est ce que j'ai lu sur votre site.
22: Oui.
20: Vous pensez être ce genre d'intermédiaire?
22: Les poètes, ils ont un grain. Enfin, les artistes en général.
20: Vous le concédez, hein?
22: Oui, oui, non, ça, j'en suis persuadé. Autrement, c'est difficile de faire ce métier. Hein.

0: pour poser le mot blessure sur le pick-up dans sol majeur. C'est un petit côté comme ça, chanteur à texte d'un autre temps qui fait tellement de bien. Pourquoi cette chanson, Marie Binbin?
1: Ben, cette chanson, elle me bouleverse. Ça fait 25 ans que j'écoute cette chanson, où j'ai compris que la blessure, c'était le sexe de la femme, et il glorifie cette chose, et c'est d'une beauté, c'est d'une poésie. Voilà, c'est ce qui manque à la chanson française aujourd'hui. Je ne sais pas si je suis un vieux de la vieille, mais ça me manque, ce genre de grands textes.
0: Vous êtes surtout insensible. En tout cas, il faut écouter, voire réécouter les poètes. Alors que le mot blessure nous rejoigne dans votre en sol majeur, avec ses lèvres et avec sa fièvre, pour citer Léo Ferré, ne m'étonne guère. On va se rapprocher d'une autre blessure, la vôtre, du côté de Marrakech.

0: Il était une fois.
1: Où l'on comprend, en lisant La nuit nous emportera, nouveau roman, Marie, que vous avez grandi vraisemblablement entre plusieurs imaginaires, celui de la littérature française et celui de l'Orient, avec ses histoires qui commencent toujours par Kan Yamakan.
2: Ah oui, absolument. L'écrivain que je suis aujourd'hui est le mariage entre le conteur de la Grand Place et ma grand-mère.
1: La Grand Place...
2: Jamalvna.
1: Ouais.
2: Moi, tous les matins, quand j'allais à l'école, je m'arrêtais à la ronde du conteur et je pouvais passer des heures là. Et c'était exceptionnel parce qu'il nous racontait les histoires de Antar et de Abla.
1: Alors Antar, c'est un personnage mythique. Hein.
2: C'est un personnage mythique, c'est le sauveur des petites gens qui nous vengeait tous. Et donc, il y avait tout un jeu entre le conteur et son public. Il avait une sébile, il la promenait et si on lui donnait pas d'argent... Il mettait Antar en prison et disait « Je vous raconte la suite demain ». Et je vous assure qu'on ne le laissait pas partir. On ne pouvait pas laisser Antar passer la nuit en prison. Et lui, il prenait son petit bol et il tournait. Et ça me replonge, c'est la Madeleine, n'est-ce pas?
1: En tout cas, de roman en roman, je pense notamment au roman « Les funérailles de lait », quel beau titre. Je pense bien sûr au « Fou du roi », sur lequel on va revenir. On voit se dessiner sous votre plume une saga familiale. Mmh. Et alors, avec La nuit nous emportera, le petit dernier, on découvre l'enfance choyée au début du petit Samy qui va être rattrapé par la politique. Ce roman, c'est d'abord une galerie de personnages. J'aimerais bien que vous nous disiez un mot de Mamaya, maman du bled, en trois traits de peintre que vous êtes.
2: Alors, Mamaya, c'est ma mère. C'est une boussole, une mère courage. Mon père est parti quand j'avais 3 ans et elle s'est retrouvée seule avec 7 enfants et elle était secrétaire payée au lance-pierre et elle s'est mise à 40 ans à faire des études. Elle n'avait pas le baccalauréat, elle a fait 2 années de capacité en droit, elle est arrivée à l'université, elle a eu la licence, la maîtrise et elle nous disait vous n'avez pas le droit de vous planter. Moi, j'y arrive. Vous devez y arriver.
1: Extraordinaire.
2: Oui,
1: alors,
2: oui.
1: Maman du bled. Alors, quel drôle de surnom.
2: Maman du bled, c'est vraiment ma grand-mère. Hein. Elle a épousé un capitaine de l'armée française qui était d'origine algérienne. À l'époque, c'était la France. Et elle a épousé ce gars. Et c'est devenu une dame, la femme du capitaine. Elle avait une ferme de 300 hectares, elle avait une voiture américaine énorme, mais c'était vraiment jusqu'à l'indépendance. Et du coup, la plumoute s'est transformée en citrouille, en une 2 chevaux brinque-ballante, et elle avait perdu les terres, etc. Mais elle gardait sa dignité, elle gardait
1: sa prestance.
2: Sa prestance, voilà.
1: Alors, justement, cette histoire d'enfance choyée au début, elle va s'avérer à un moment donné être le jouet des adultes dans les années 60 marocaines, puisqu'un jour, cette maman du bled opère ce que vous appelez, vous, Marie Binbin, une prise d'otage sur le petit Samy.
2: Mais c'est la vérité, ça. Hein. Ça, quand j'avais 2 ou 3 ans, un jour, elle est venue voir ma mère, elle lui a dit, t'en as 7, donne-moi 1. Mais elle voulait une fille, elle voulait pas un garçon.
1: Ah oui, voilà, donc elle a été très loin, le petit Samy est devenu Samia.
2: Samia, elle m'a fait pousser les cheveux, elle me mettait une gandoura avec une ceinture. À chaque fois qu'il y avait un invité, il fallait que je danse, c'est pour ça que j'aime les chirates encore aujourd'hui. J'en fais une fois par mois chez moi. Et elle a décidé que j'allais devenir une fille. Moi, j'ai dit à mon frère, qui est homosexuel, je lui ai dit, c'était à moi de devenir homosexuel, c'était pas à toi. Et il m'a dit, mais non, on est homosexuel, on ne le devient pas.
1: Alors un jour, cette maman du bled, elle soupçonne, alors ça je ne sais pas si c'est une création d'auteur ou pas, des amours sodomites avec votre petit camarade de jeu, le berger Ali.
2: Ah oui. Ouais.
1: Et donc Samy, alors c'est vous hein, en fait.
2: Et ça c'est une vraie histoire.
1: Il va rentrer dans ses pénates citadines, c'est une vraie histoire.
2: C'est une vraie histoire, elle a soupçonné que le berger m'avait violée et elle a décidé que devant tout le monde, elle allait fouiller mon anus pour voir s'il y avait du sang.
1: Donc c'est... du coup c'est un viol.
2: Ça c'était le viol. Ça, c'était le viol. Et le pauvre berger n'avait rien fait.
1: Vous semblez le regretter.
2: Non, mais on l'a accusé à tort.
1: Oui.
2: On l'a battu, on l'a viré. Ça a été terrible. Et donc, dans ce roman, je crois que c'est le premier vrai roman où je me dévoile un peu, où je me raconte.
1: Du coup, le petit citadin qui est parti à la campagne, qui s'est un peu improvisé paysan comme ça, il va revenir en enfant adulte.
2: Oui. Il va être récupéré par son frère, par Abel, qui va le tirer des griffes de la grand-mère, parce qu'elle était terrifiante. Et elle nous a aidés, parce que quand elle avait la ferme, on recevait l'huile, le blé, le petit lait, le beurre. Elle nous nourrissait, ma mère n'avait pas...
1: Au sens propre.
2: Donc elle avait un pouvoir sur la famille. Elle était drôle. Elle était violente, mais drôle.
1: C'est un personnage de roman, d'ailleurs. C'est pour ça que vous la croquez aussi bien.
2: Mais elle existe dans beaucoup de mes romans. Elle traîne.
1: Oui, les personnages sont récurrents
2: dans
1: vos romans. Alors, en tout cas, dès la page 37 de La Nuit nous emportera, donc, on découvre, vous le disiez un petit peu, que Maman Dublaid est une femme du monde qui doit son aura aussi à un certain capitaine, c'est-à-dire son mari.
2: La prestance héroïque du capitaine dépassait en prestige celle d'Abel, même dans ses plus belles tenues de parade. Peu importait. La gloire restait dans la famille. Cette photo, dont Mamaya était fière, impressionnait le petit garçon frileux que j'étais. Pourtant, à mon corps défendant, je dus un jour rétablir la vérité. Notre grand-père était capitaine de l'armée française. Héros, certes, mais des colons, non des indigènes crasseux, dominés et humiliés. Grand-mère avait été l'épouse d'un fils de notable algérien, formé pour servir d'officier de liaison auprès des autochtones que maman France venait pacifier. Autrement dit, un arabe ayant pactisé avec le diable pour faire souffrir d'autres arabes. Rien de glorieux dans cette affaire. Voilà, c'est dit. On n'y reviendra pas.
1: Beaucoup de sarcasme dans cet extrait de La Nuit nous emportera, Mani Binbin, pour notre plus grand plaisir en sol majeur. Mais à vous lire, le protectorat français au Maroc a laissé des traces amères dans la famille.
2: Bien sûr. Moi on m'a toujours dit que mon grand-père était un héros. Mais quand j'ai compris que c'était pas un héros pour les Marocains. C'était un héros pour l'occupant français, pour le protecteur, mais c'était un occupant.
1: C'était un sujet, ça, dans la famille ou pas?
2: Ben oui, parce que il y a eu un moment à l'indépendance, on nous a enlevé les terres, donc il y avait vraiment un sujet.
1: Ouais.
2: Parce que il fallait rendre les terres aux Marocains, et donc on était Marocains, mais un peu Algériens, un peu Français.
1: Ouais. D'ailleurs, vous avez une expression, vous dites que les enfants de ce couple, donc on parle de votre mère notamment, on les appelait les deuxièmes françaises.
2: Deuxièmes françaises, ça veut dire ils n'étaient pas tout à fait marocains, mais ils n'étaient pas français non plus. C'est un peu comme les Algériens, étaient des citoyens de seconde zone, mais disons un peu mieux quand même que les indigènes 100%. Ouais.
1: Alors voilà. Le train de vie ne sera plus le même après l'indépendance en 1956, l'indépendance du Maroc. Vint le jour où la Plymouth de Maman Dublaid devint citrouille, vous dites. Il faut dire aussi que les hommes sont les grands absents de cette famille.
2: j'ai pas choisi.
1: Le père parti.
2: Le père parti. Mon frère qui est devenu mon père est aussi parti, parce que on va parler bientôt du coup d'État et de toute la tragédie.
1: Alors avant le coup d'État, le petit Samy, donc votre alter ego, dans ce roman, il nourrit une admiration folle pour Abel. Pourquoi?
2: Mais parce que il veut être lui. Il veut être un officier avec des galons quand il marchait dans la rue. Et je me souviens très bien de ces images. On habitait au fin fond de la Médina de Marrakech et une ruelle très étroite et longue. Et on le voyait, lui, avec les galons, la casquette et les filles qui le regardaient par la terrasse. C'était un héros qui revenait. Et dès qu'il me voyait, c'était extraordinaire. Il me prenait, il me faisait faire l'avion. Je montais sur ses épaules et je devenais le roi du monde.
1: Il remplaçait aussi le père absent.
2: Le père absent.
1: Alors il faut dire que le père de la nation, si on veut, enfin un petit peu, le roi Hassan II, c'est à la fois un personnage mythique et quasi familial. Racontez-nous la première fois que le petit Samy voit le roi pour de vrai.
2: Parce que c'était lors d'un défilé militaire à Marrakech. Et ça, je l'ai vécu aussi. Je crois que ce livre-là est presque...
1: Vous appelez ça un roman, mais c'est presque une autobiographie.
2: C'est presque une autobiographie, oui. Et évidemment, mon frère devait défiler, et ma mère avait ameuté, mais toute la Médina. Il y avait un défilé déjà des habitants de la Médina qui montaient en ville nouvelle pour aller voir Abel défiler et puis voir le roi aussi.
0: Beaucoup d'autres questions et une question aux majestés qui revient assez souvent.
3: Écoutez.
0: Le rapport d'Amnesty 89 est accablant pour le Maroc et notamment pour les tortures dans les prisons. N'êtes-vous pas, Majesté, troublée par ce rapport? Que comptez-vous faire pour remédier si les tortures existent dans vos prisons?
3: Cette archive en sol majeur devrait vous rappeler quelque chose.
4: Et puis je vous assure une chose, c'est que si je savais que le 1% de ce qui est écrit dans ces rapports que je n'ai jamais lu existait, je puis vous assurer que je n'endormirai pas, que je ferai d'abord ce qu'il faudrait pour que cela cesse. Deuxièmement, j'ai fait demander à Amnesty International de venir. Je les attends toujours. Enfin, quand même.